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0: Et bonjour à toutes et à tous. Vous êtes bien sur Radio Déclic. Merci si vous nous rejoignez. C'est l'heure de votre émission Déclic Midi, dont voici l'édition du mardi 29 septembre. Il est actuellement midi au moment de la première diffusion de cette émission. Et qu'est-ce qui vous attend aujourd'hui? Eh bien, nous allons parler notamment de la venue du pape, évidemment, à Metz hier lundi. On va revenir avec une chronique sur son discours sur l'Europe et la paix. Et puis, nous aurons un de nos bénévole Jean-Marc qui va pouvoir témoigner de son expérience à Metz. Il était présent hier, donc il va nous parler un petit peu du déroulement de la journée et puis de comment il a vécu tout cela. Et puis on terminera cette émission avec un agenda cinéma pour voir quel film vous pouvez voir en ce moment au Cinéma de Toul. Mais avant ça, on commence par s'informer avec le Flash Info. 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
0: Et à Lucet, de nouveaux panneaux de signalisation ont été installés à l'entrée de la petite rue. Ces panneaux permettront de mieux encadrer la circulation dans cette voie étroite. La vitesse y est limitée à 20 km/h et la rue est partagée entre les piétons, les cyclistes et les automobilistes. Voici quelques dates à noter dans votre agenda. Il s'agit de celle des prochaines collectes de sang en Terre de Lorraine. Vous en avez une à Chaunay-sur-Moselle dans la salle polyvalente le vendredi 9 octobre de 16h à 19h30. À Colombelles-les-Belles, la collecte aura lieu à la salle polyvalente de 16h à 19h30 également, mais le jeudi 22 octobre. Le lendemain, le vendredi 23 octobre, rendez-vous à Écrouve au gymnase Robineau, pareil de 16h à 19h. Et enfin, une dernière date à noter, à Vézelise, le vendredi 30 octobre, le gymnase accueillera une collecte toujours de 16h à 19h30. La Maison du Don de Nancy, elle, vous accueille tous les jours sauf le dimanche. Vous pouvez venir même sans rendez-vous de 8h à 19h du lundi au vendredi et de 8h à 16h le samedi. N'hésitez pas à faire un don de sang. Le jardin du Michel annonce faire une pause dans son jardin d'hiver. Il s'agit de la déclinaison hivernale du festival du jardin du Michel, dont la programmation est plutôt tournée vers le rock. L'équipe du JDM explique que monter deux festivals par an demande beaucoup d'énergie et l'édition 2026 du jardin d'hiver n'avait pas réuni autant de monde qu'espéré. L'idée n'est pas abandonnée, le JDM d'hiver reviendra, mais après un temps de restructuration du projet. En attendant, la 22e édition du jardin du Michel est bien prévue en 2027, les 28, 29 et 30 mai. Les passes à l'aveugle sont déjà en vente et les premiers artistes vont bientôt être annoncés. Ce mardi, l'ensemble des syndicats représentatifs de la fonction publique appellent à une journée de grève et de manifestation. Ils tirent sur la sonnette d'alarme sur le pouvoir d'achat des agents publics suite à une annonce du gouvernement, un nouveau gel du point d'indice. L'appel à la grève concerne la fonction publique d'État, territoriale et hospitalière. À Nancy, le cortège s'élancera de la place d'Ombal à 14h. Mediapart a révélé lundi des messages antisémites datant de 2013 attribués à Jordan Bardella. Il était alors jeune militant du Front National. Pour la presse européenne, comme l'indique Courrier International, ces révélations constituent un coup dur pour la dédiabolisation du RN. Dans ses messages privés, Jordan Bardella affirmait que les banques sont toutes détenues par des juifs. Dans un autre message, Bardella afficherait également son soutien à Dieudonné, l'humoriste déjà condamné à l'époque pour provocation à la haine, qui mène un vrai combat d'idées, selon les propos retranscrits par Mediapart. Si le sujet vous intéresse, je vous invite à retrouver justement l'enquête de Mediapart sur leur site internet. La dette publique de la France a battu un nouveau record au deuxième trimestre. Elle a atteint 3 595,5 milliards d'euros. C'est 119% du PIB. À l'intérieur de cet ensemble, la dette de l'État et celle de la sécurité sociale ont augmenté, mais celle des administrations publiques locales a diminué. Enfin, le Népal est à nouveau touché par d'importants glissements de terrain suite à de fortes pluies. Selon un bilan provisoire, au moins 21 personnes sont décédées. Les secours recherche encore d'éventuels survivants. Ces phénomènes météo extrêmes en montagne se font plus fréquents à cause du réchauffement climatique. Ces intempéries interviennent un mois après les violentes crues qui avaient fait au moins 1 400 morts au Népal. Et côté météo, il y aura un peu de vent aujourd'hui en terre de Lorraine, jusqu'à 45 km/h. Le temps sera plutôt nuageux avec des éclaircies. Il fera jusqu'à 29 degrés au plus fort de la journée à Toul, 28 à Colombelles-les-Belles et 27 à Saxonction. Demain, mercredi, nous aurons sensiblement le même temps avec un ciel voilé au matin et nuageux l'après-midi. Un peu de pluie est attendue pour la nuit de mercredi à jeudi et pour jeudi matin. Je vous propose de poursuivre cette émission Déclic Midi avec la chronique Actu. Et on va parler donc du pape Léon XIV qui a choisi de parler de l'Europe lors de son déplacement à Metz. 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
0: Et oui, ça ne nous a pas échappé. Hein. Le pape Léon XIV était présent à Metz ce lundi 28 septembre. Et donc à Metz, le pape a choisi de parler d'Europe. Pas seulement de l'Europe politique ou institutionnelle, mais d'une Europe qu'il présente comme une histoire, une culture et surtout comme un projet de paix. Le lieu n'a rien à d'audin. Le centre des congrès Robert Schuman en Moselle, terre de frontières, de conflits, mais aussi de réconciliation. Et le nom de Robert Schuman est au cœur du discours. Le pape veut faire de cette figure de la construction européenne un guide pour réfléchir à l'Europe d'aujourd'hui et surtout à celle de demain. Le premier message est le suivant. Pour comprendre l'Europe, il faut regarder ses racines. Léon XIV rappelle que l'Europe ne se résume pas à une définition géographique. Elle s'est construite au fil des siècles par la rencontre de différentes civilisations. La Grèce antique, Rome, le christianisme, puis les cultures germaniques et slaves, entre autres. Et parmi les grandes figures de cette histoire, le pape place Saint Benoît. Patron de l'Europe depuis 1964, il représente à ses yeux bien davantage qu'une figure religieuse. À travers les monastères, les moines ont participé au développement de l'éducation, des sciences, des hôpitaux, du droit ou encore de l'organisation des villes. À Metz, Léon XIV évoque également Saint Chrodegang et la diffusion du chant grégorien. Pour le pape, impossible donc de raconter l'histoire européenne sans parler du christianisme. Mais son discours ne consiste pas à demander une Europe confessionnelle. Au contraire, il rappelle que les institutions européennes sont fondées sur des principes qui doivent pouvoir rassembler croyants et non-croyants. La liberté, la démocratie, l'égalité, l'état de droit et les droits fondamentaux de la personne. Il insiste sur la nécessité du dialogue entre les différentes traditions et sensibilités. C'est ici qu'apparaît une deuxième idée forte dans son discours. L'Europe doit être capable de vivre avec ses différences. Léon XIV reprend l'idée d'une harmonie constructive, une Europe qui ne chercherait pas à effacer les identités, mais à les faire dialoguer. Et pour illustrer cette idée, il revient donc à Robert Schuman. Schuman, rappelle-t-il, a connu une Europe traversée par les changements de frontières et les conflits entre nations. Après la Seconde Guerre mondiale, son projet consiste justement à dépasser les rivalités nationale. La déclaration du 9 mai 50 constitue dans le récit du pape un moment fondateur. Mettre en commun les ressources et les intérêts des pays européens afin de rendre la guerre non seulement improbable, mais selon la formule de Schuman, matériellement impossible. C'est précisément la question de la paix qui constitue le cœur le plus politique du discours qu'a tenu le pape à Metz. Pour Léon XIV, le problème n'est pas seulement historique, il est profondément actuel. Le pape constate que la guerre est de nouveau présente sur le continent européen et que des populations civiles en payent le prix. Face à cette situation, il défend le dialogue, la négociation et la capacité des États à faire des compromis au nom d'un objectif supérieur, la paix. Le pape apporte une nuance importante. Il ne présente pas la paix comme une simple absence de conflit ou comme un pacifisme naïf. Il reprend au contraire une formule de Robert Schuman selon laquelle la paix nécessite des efforts créateurs à la hauteur des dangers qui la menacent. Dans le même temps, Léon XIV met en garde contre l'idée que le réarmement pourrait à lui seul constituer une réponse aux menaces. Il pose donc une question. L'Europe cherche-t-elle véritablement à construire les conditions de la paix ou cherche-t-elle principalement à se préparer aux prochaines guerres? Autrement dit, le pape invite à penser la paix comme une construction politique, diplomatique et humaine. Il insiste aussi sur le droit international et le multilatéralisme. Et pour lui, les relations entre États d'État ne peuvent pas simplement être déterminées par les rapports de force. Elles doivent reposer sur des règles communes et sur le respect de la parole donnée. C'est une manière de rappeler que dans la vision présentée à Metz, l'Europe n'est pas seulement un marché ou un ensemble d'institutions. Elle est aussi une tentative historique pour remplacer la logique de confrontation par celle de la coopération. Et puis dans la dernière partie de son discours, le pape s'adresse directement aux jeunes. Son message est très concret, ne pas céder à la violence et à l'oppression, ne pas avoir peur de l'avenir, fonder une famille, défendre la dignité de chaque personne et s'engager au service de la communauté, y compris dans la vie politique. Il leur lance finalement un appel, soyez des bâtisseurs de communauté. Cette phrase résume assez bien l'ensemble du discours. À Metz, Léon XIV propose donc une certaine vision de l'Europe. Une Europe consciente de son histoire, attachée à la paix, fondée sur le dialogue et capable de transformer ses différences en coopération. Selon lui, c'est une Europe qui doit connaître ses racines sans pour autant se refermer sur elle-même. D'ailleurs, pour rester fidèle à son histoire, l'Europe doit continuer à s'ouvrir à l'autre. Le pape ne présente donc pas les racines européennes comme un musée dans lequel il faudrait revenir, mais comme un point de départ. Les connaître permettrait de mieux comprendre les valeurs de l'Europe, les valeurs que l'Europe affirme aujourd'hui, c'est-à-dire la dignité humaine, la liberté, la paix, la démocratie et le droit. À Metz, devant le nom de Robert Schuman, Léon XIV dessine ainsi une Europe qui ne serait pas seulement un héritage, mais une responsabilité. C'est une responsabilité particulièrement importante dans une époque marquée par le retour de la guerre et par les tensions entre puissances. On peut résumer son message en quelques mots. Connaître ses racines, dialoguer avec les autres, défendre la paix et construire ensemble. C'est cette Europe-là que le pape appelle de ses voeux. Une Europe solidement enracinée, mais toujours capable de regarder vers l'avenir. Et pour vous résumer donc le discours du pape, je me suis penchée sur le texte du discours qui était disponible sur le site du Vatican. N'hésitez pas si vous voulez le lire. Il est en français. Et sur un document publié par l'Église catholique en France sur la figure de Robert Schuman. Voilà, n'hésitez pas si vous voulez donc lire ce discours. Et je me tourne justement vers notre invité, Jean-Marc Christophe, qui est bénévole chez nous et qui était présent donc à Metz lundi. Déjà, juste avant de parler vraiment de l'expérience à Metz, je ne sais pas si tu as envie de rebondir un petit peu sur ce que je viens de dire, sur le discours qu'a pu donner le pape.
2: Oui, bonjour Élise, bonjour aux auditeurs. Tu as très bien résumé, c'est très complet hein, ce que tu viens d'expliquer. Moi, j'avais noté de manière un peu plus courte, mais dans son message, l'importance des valeurs chrétiennes dans la construction européenne, mais pas uniquement, hein, comme tu l'as dit, hein, c'est beaucoup d'apports différents. Il a mis beaucoup en avant la figure de Robert Schuman, père fondateur de l'Europe, qui a été aussi déclaré vénérable par l'Église. Et on peut résumer, voilà, l'Europe a un besoin de paix, c'était vraiment un appel au dialogue qu'a exprimé Léon XIV.
0: Très bien, alors justement, donc, tu étais présent lundi, raconte-nous un petit peu comment ça s'est organisé cette expédition.
2: Alors, on est parti en bus de Arouet, donc c'était un voyage organisé par le groupe Saint-Ouen Bayonnais Notre-Dame de Sion, donc ce sont les paroisses locales, hein. Bien sûr avec l'aide du service diocésain des pèlerinages et des relais locaux. Alors nous étions 45 personnes à peu près, on était accompagnés par le père Marc Sler qui est recteur à Sion, et donc 6 heures du matin départ, on est donc arrivé sur le lieu parce qu'on a été déposé, c'est tout un processus, hein, on rentre pas comme ça, il y a eu de l'attente, il y a eu des contrôles, il fallait un QR code, il fallait donc une pièce d'identité, fouille des sacs, etc. C'était très sécurisé. Donc entre le départ à 6 heures du matin et le moment où on est arrivé vraiment sur la place devant la cathédrale, il était pratiquement 8h, entre 8h et 9h quand on a pu s'installer. On avait des sièges, on a tous emmené des pliants, hein. On savait pas trop si on y avait droit, mais bon, on l'a fait, puis finalement on nous a laissé rentrer avec ça. L'ambiance, il y a une ambiance de ferveur, bien sûr, hein, et on était devant la cathédrale, mais on avait également un grand écran, un peu comme une fan zone. Hein. Alors c'est vrai que ça peut sembler, une visite pastorale comme ça du pape, ça peut sembler un peu comme une rockstar, hein, parce qu'il a fait un parcours dans Metz, dans la Papa Mobile, et on sent vraiment beaucoup de ferveur. Alors, autour de nous, il y avait des gens de Verdun, de Strasbourg. Le Toulois était venu en force aussi avec deux bus. Voilà, donc je ne sais pas estimer combien on était là devant le parvis, mais entre 200 et 400 personnes, c'est difficile à dire. Hein. On était quand même assez serré, hein. Il y avait beaucoup de monde. Moi, il y avait un slogan aussi, hein, pour ce rassemblement, pour que le monde ait la vie. Et puis on a pu suivre tout le déroulé de la journée sur le grand écran. Donc le matin, comme tu l'as mentionné, je crois, il a été au centre des congrès Robert Schuman. Il a entendu aussi l'appel de Metz qui était co-signé par toutes les confessions des différentes églises, et qui est un appel à la paix, bien sûr, hein. Ensuite, on a pu suivre, quand il est sorti je pense qu'il était à l'évêché à Metz, hein, quand il en est sorti, et tout son circuit dans Metz jusqu'à son arrivée devant la cathédrale. Alors, ce qui m'a frappé vraiment, c'est ce qui m'a touché avec beaucoup d'émotion, c'est son attention aux plus petits, aux plus faibles. Hein. Il a pris plusieurs fois des bébés pour les bénir. Alors c'est assez drôle, hein, parce qu'il a apparemment il a un garde du corps affecté à ça qui va prendre comme ça un peu au hasard dans la foule un bébé et qui l'amène à bout de bras. Pour l'approcher du pape qui est dans sa Papa Mobile. Hein. Mais c'est émouvant, c'est beau à voir. Et puis, dans la cathédrale, il a passé, après la messe, il a passé beaucoup de temps aussi à parler avec des personnes handicapées, avec des personnes âgées. On sent vraiment qu'il est attiré, qu'il va vers les plus faibles. Il passe plus de temps avec ces gens-là qu'avec peut-être des notables ou des politiques qui l'accaparent aussi, bien sûr. Enfin, tout le monde essaie de lui serrer la main et d'avoir un échange avec lui. Mais lui, on sent une certaine, comment, pas une humilité, mais une proximité avec les plus faibles, hein, vers qui il va et il prend du temps. Hein. Mmh.
0: Très bien. Est-ce que tu as pu apercevoir justement cette fameuse Papa Mobile?
2: Ah oui. Alors bon, j'ai pas réussi à être en première ligne parce que déjà, moi j'ai laissé la place aux enfants. Il y avait beaucoup de jeunes scouts, il y avait beaucoup d'enfants, de personnes. Voilà, bon, les personnes handicapées qui étaient en première ligne aussi. Mais j'étais, je sais pas, j'étais à 50 mètres, hein, donc on l'a bien aperçu. Alors ce qui est toujours comme ça maintenant aujourd'hui, c'est que tu as une forêt, bien sûr, de téléphones qui se lèvent, oui, devant toi, et des gens qui essaient de filmer, de prendre des photos. Ben, j'ai fait pareil, hein. Donc j'ai sur mes photos un petit bonhomme en blanc. En fait, on voyait presque mieux sur le grand écran que ce qu'on voyait en direct au loin, quoi, hein. Puisqu'il y avait des caméras très très bien installées qui permettaient de voir tout ça. Hein. Mmh. Alors, ce qui m'a touché aussi, c'est qu'il parle très bien le français. Hein. On a entendu qu'il a beaucoup travaillé, il a fait beaucoup d'efforts pour travailler son français. Et tous ses discours étaient lus en français avec un très joli petit accent. Mais il était très très bien, très compréhensible.
0: Oui, j'imagine que pareil pour la cérémonie, du coup, dans la cathédrale, c'était en français aussi.
2: Oui, la messe a été dite par lui, hein, alors avec des lectures par d'autres personnes, bien sûr. C'est un moment fort, hein, l'Eucharistie, son sermon également, et puis la distribution de la communion. Alors ça a été plus compliqué, hein, parce que c'était pas vraiment, enfin, c'était difficile pour nous qui étions à l'extérieur d'accéder. Il y a des célébrants qui sont venus, hein, proposer la communion, mais c'était pas forcément évident d'y accéder. Hein. Mmh. Alors je mentionnerai aussi une petite anecdote. On était situé place Jean-Paul II, qui est le nom de la place devant la cathédrale de Metz, et on s'est retrouvé là quand même à plusieurs anciens du MRJC, hein, du mouvement rural jeunesse chrétienne, qui étions là en 1988 quand Jean-Paul II est venu à Nancy, et pour ma part, moi je l'avais rencontré, vu à Strasbourg. Hein. Et voilà, c'était assez amusant parce qu'on était là à se dire, ben, finalement on aura vu, la plupart, on aura vu deux, voire trois papes. Hein, il y avait quelqu'un avec nous qui avait aussi eu la chance de croiser Benoît XVI à Rome. Hein. Donc voilà, la boucle est bouclée. Enfin, il y avait de l'émotion. Et puis, je suis reparti avec un petit livre que j'ai trouvé dans une petite librairie juste à côté de la place. Donc sa lettre encyclique du pape Léon XIV qui s'appelle Magnifica Humanitas, Magnifique Humanité. Et la lettre porte sur la protection de la personne humaine à l'ère de l'intelligence artificielle. Donc vraiment un sujet d'actualité. On voit qu'il est, il est connecté à l'actualité.
0: Oui, effectivement, c'est vrai que j'en ai pas parlé. Je me suis fixé sur le discours qu'il a fait sur l'Europe, mais il me semble qu'il a aussi discuté de justement l'intelligence artificielle. C'est quelque chose qui craint un peu pour l'avenir, justement.
2: Il le préoccupe, oui. Et donc, ça s'est terminé. Après la célébration de la messe de l'Eucharistie, il est ressorti. Ça a pris un certain temps parce que, comme je viens de l'expliquer, il prend du temps avec les gens. Hein. Ensuite, on l'a vu repartir et nous avons encore passé un peu de temps parce que, évidemment, avec tous les bus qui étaient arrivés, on ne pouvait pas tous repartir.

0: même si on était assis, heureusement, on avait nos clients, nos sièges, on était assis, mais en plein soleil aussi. Hein. Enfin, le ciel était un peu couvert, donc on n'a pas eu de coup de soleil non plus, on n'a pas eu de pluie, ça c'était super. Hein. Mais ça reste un beau souvenir, une belle journée, une belle ambiance et des messages forts qui nous sont parvenus.
1: Eh ben très bien, ben merci beaucoup en tout cas d'avoir témoigné donc sur nos ondes, Jean-Marc, d'avoir parlé un petit peu de cette expérience.
0: Avec plaisir.
1: Et puis bah on te retrouvera sur les ondes prochainement dans tes émissions, hein, les potins du GM et Eureka, qui reviendront prochainement.
0: Oui, tout à fait. Je vous dis à bientôt.
1: Eh ben merci. Allez. Beaucoup. À bientôt alors, Jean-Marc.
0: À bientôt. Au revoir.
1: Voilà, et puis si vous voulez retrouver un petit peu des images de cette euphorie, justement, de cette belle journée qui a eu lieu à Metz, vous en avez pas mal, notamment par des médias comme L'Est Républicain, qui avait pas mal couvert l'événement, ou encore ici, Lorraine, bien sûr, donc les médias de proximité chez nous. Et puis après, sinon vous avez les médias aussi nationaux, mais allez plutôt sur les médias locaux, c'est quand même mieux. Donc voilà pour cette petite parenthèse sur la venue du pape qui donc s'est terminée, hein, 4 jours en France, et le voilà reparti. Donc je vous invite aussi voilà à découvrir son discours sur l'Europe, comme je l'ai dit tout à l'heure, sur le site du Vatican. Et on va terminer cette émission Déclic Midi avec l'agenda cinéma. Qu'est-ce qu'on va pouvoir voir au Cinéma de Toul pour les prochains jours? 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
1: Vous avez le film Rose qui est à voir en ce moment au Cinéma de Toul. C'est un drame autrichien-allemand en version originale sous-titrée. Au lendemain de la guerre de 30 ans, un mystérieux soldat balafré s'installe dans un village isolé d'Allemagne. À force de labeur et de services rendus, il gagne la confiance des habitants et croit enterrer son secret. Vous pouvez le voir ce film le 30 septembre prochain à 17h et également le dimanche 4 octobre à 20h. Autre drame, c'est un film français à découvrir, La dernière patiente. La veille de son départ à la retraite, Judith, médecin de banlieue, ouvre la porte de son cabinet à Aïda, enceinte de 8 mois et en rupture de soins. Judith accepte de l'héberger pour une nuit où toutes ses convictions de soignante seront mises à l'épreuve. Il est à découvrir ce film au Cinéma de Toul le 1er octobre à 14h30, le 2 octobre à 14h30 aussi, le samedi 3 octobre à 20h30 et dimanche 4 octobre à 14h30. Et pour un film en famille, dès 6 ans, vous avez le film d'animation Tad l'explorateur et la lampe magique. Tad et Sarah sont désormais les heureux parents d'Oli, une adorable et intrépide petite fille de 2 ans. Le bonheur de la petite famille fait de l'ombre à Mommy, qui a l'impression de passer au second plan. Pendant des vacances à Londres, la bande met la main sur la lampe merveilleuse des mille et une nuits. Mommy formule un vœu inattendu, voyager dans le temps pour retourner à l'époque de sa jeunesse où tout le monde l'adorait. Tad, Sarah et toute l'équipe n'ont alors d'autre choix que de partir à la poursuite de Mommy à travers le passé avant que tout le cours de l'histoire ne soit modifié. Cette nouvelle aventure les entraînera à travers l'océan Atlantique, de la mythique cité perdue de Païtiti à la Grèce antique avant de les conduire au cœur du Moyen-Orient jusqu'à la légendaire grotte d'Ali Baba et les 40 voleurs. C'est un voyage spectaculaire à travers le temps, les civilisations et les légendes dans la plus grande aventure de Tad à ce jour. Ce film est donc à découvrir le 30 septembre à 14h30, également à la même heure le 3 octobre et le dimanche 4 octobre à 10h45 au tarif unique de 3,50€. Et puis sinon, sachez que comme tous les premiers jeudis du mois, eh bien vous avez un film projeté suivi d'un temps d'échange et d'explication avec un spécialiste du cinéma. Et ça tombe bien, cette semaine, eh bien nous avons le premier jeudi du mois, puisque ce sera le jeudi 1er octobre. Vous pourrez voir le film policier de Luc Besson, Subway. Et la séance sera animée par Pierre Séry, qui est vraiment un très grand connaisseur de cinéma. Donc n'hésitez pas à y aller pour discuter ensuite avec lui, avoir des explications aussi sur ce film une fois la projection.

0: réservation faite. Le tarif est de 3,50€ et pour l'horaire, donc c'est ce jeudi à 19h30. Et vous pouvez aller faire un tour sur le site de Toul. D'ailleurs, vous verrez qu'il a un petit peu refait. Et vous allez dans l'onglet sport et culture et vous avez aussi donc tout ce qu'il y a, tous les autres films qui sont à l'affiche du Cité de Toul. Il y en a quand même encore quelques-uns. Là, j'en ai cité que 3, mais vous en avez d'autres qui sont encore disponibles toute cette semaine également. Et donc, les films sont remis à l'affiche chaque mardi. Et voilà donc pour cet agenda cinéma et pour cette émission Déclic Midi. Je vous remercie de l'avoir suivi. Dans quelques instants, vous allez avoir un rendez-vous en Terre de Lorraine. Il s'agit d'un numéro de Décodeur Citoyen. Et nous allons parler de la marche du 26. Un de nos reporters bénévoles, Jean-Pierre, y était et il nous a ramené un petit peu de son que donc vous pourrez découvrir, vous mettre un peu dans l'ambiance et découvrir pourquoi les personnes, certains manifestants étaient présents, qu'est-ce qui leur a donné envie de descendre dans la rue. Donc ça suit dans quelques secondes. Et puis sinon, je vous rappelle que vous pouvez d'ailleurs donner votre avis vous aussi, si vous avez envie de réagir à une émission, si vous avez envie de donner une nouvelle qui se passe dans votre village, un événement, un coup de cœur. Voilà, n'hésitez pas à vous exprimer. Il y a la Déclic Box qui est un service totalement gratuit. Il s'agit donc de notre répondeur. En fait, vous appelez le standard au 03 83 63 90 90. Vous faites le choix 2 et vous déposez donc votre message comme sur un répondeur. Il me semble que vous pouvez faire dièse aussi pour le réécouter et le réenregistrer. Et puis sinon, vous raccrochez et nous, on le réceptionne. Une fois que nous avons nettoyé un petit peu la piste, et bien hop, on l'envoie donc dans notre programmation et elle est diffusée à différents moments de la journée ou bien même dans un Déclic Midi. Donc voilà, n'hésitez pas à vous saisir de cet outil totalement gratuit et il est pour vous, la Déclic Box. Je vais vous laisser là avec donc un tout petit peu de musique le temps que le décodeur citoyen arrive et je vous souhaite à toutes et à tous une très bonne journée sur Radio Déclic. Beau temps de voisinage
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1: Bonjour à toutes et à tous et bienvenue dans ce nouveau numéro de Décodeur Citoyen. Aujourd'hui, nous allons revenir sur la marche du 26 septembre. C'était un événement d'ampleur nationale. Nous allons parler évidemment au niveau local. Nous avions d'ailleurs un de nos reporters bénévoles qui était présent à cette marche et qui a promené son micro. Donc vous allez pouvoir entendre quelques témoignages. Je vais vous mettre dans l'ambiance de cette marche dans quelques instants. Juste avant, je vous fais un petit résumé. Donc cette mobilisation climatique a pris une grosse ampleur au niveau national. Selon les organisateurs, il y avait 120 000 personnes qui ont défilé dans 266 villes et communes de France pour réclamer des mesures face aux conséquences du dérèglement climatique. Alors c'était une marche pour le climat, mais c'était aussi une marche pour le vivant, la paix et la justice sociale. D'ailleurs, je vous invite, si vous ne l'avez toujours pas lu, il y a une lettre ouverte au président de la République qui avait été postée sur le site www.26septembre.org. C'est là-dessus que vous pouvez retrouver les chiffres et notamment donc ces 120 000 personnes qui ont été comptabilisées par les organisateurs au niveau national. Sachant que donc cette lettre ouverte aussi a été signée par 56 477 signataires au moment où je suis en train de parler et de vous faire ce petit topo. Et là-dedans, il y avait quand même 1249 organisations signataires qui se sont donc engagées dans cet appel. La mobilisation intervient après un été marqué par les canicules, les incendies et la sécheresse. À travers cette journée, les manifestants demandent notamment un plan d'urgence, un plan d'adaptation et des mesures pour réduire les émissions de gaz à effet de serre. Cette mobilisation nationale s'est déclinée localement. On va parler de Nancy. Un cortège s'était lancé dans l'après-midi, rassemblant associations, syndicats et citoyens autour des mêmes revendications. Donc, comme je l'ai dit, le climat, la protection du vivant, mais aussi la paix et la justice sociale. Durant cette journée, il y avait aussi un village associatif et une assemblée citoyenne donnant à la mobilisation une dimension locale et collective. Alors, qui étaient les participants à Nancy? Pourquoi ont-ils choisi de descendre dans la rue? Et quelles revendications portent-ils derrière les pancartes? Eh bien, nous allons le voir tout de suite avec ce reportage au cœur de la marche nancéenne dont la prise de son est proposée par Jean-Pierre.
2: Je voudrais, avant de faire les premières prises de parole, faire quelques petites précisions pour l'organisation du cortège. Même si normalement, ça avait été annoncé en amont, je voudrais juste rappeler qu'en tête de cortège, nous voudrions prioritairement les citoyens qui ne se rattachent pas nécessairement à une obédience, à un collectif ou syndical, qui seront suivis des organismes et représentations associatives, puis les organisations syndicales et les organisations politiques qui boucleront le cortège. Donc je vous demanderai, s'il vous plaît, de bien essayer de suivre cette chronologie dans le cortège, de sorte à ce que nous puissions, tout comme on le fait partout en France, au travers des 260 mobilisations recensées, mettre d'abord en avant les gens qui appellent, notamment le gouvernement, à prendre des mesures d'urgence qu'on va détailler pour une transformation radicale et profonde de notre système agricole, pour un respect du vivant au sens large, comme fondamentaux, la mère de toutes les luttes, si je peux m'exprimer ainsi, pour davantage de solidarité et de justice sociale, parce que on ne peut pas envisager de transformer une société en laissant des gens de côté, et parce que ça nécessite aussi tout ça, que ça se déroule dans un contexte pacifié. Et donc on en appelle en effet à ce que cette marche elle reste pacifique, familiale, et que tout le monde puisse s'y sentir en sécurité. Je vous remercie pour votre écoute, pour cette introduction.
3: Le début de la marche. Alors sur certaines pancartes on peut lire « Agir ou cuire, il faut choisir ». Pas de justice environnementale sans justice sociale. Un petit manifestant devant qui fait beaucoup de bruit avec sifflet et poil à taper dessus, sur son dos, une pancarte. Et mon avenir alors?
4: Il
3: Qu'est-ce qui vous a motivé?
4: C'est un bel endroit pour retrouver les copines.
3: Ah oui, et à part ça?
4: Il fait beau.
5: Tu vois, là, il y a, une petite fille sur les épaules de sa maman. Elle tient une petite pancarte. Elle s'est notée sans fleurs, j'ai peur.
4: Avec une jolie fleur dessinée.
5: Avec une jolie fleur dessinée.
3: Pourtant, vous êtes venu sans bouquet.
5: C'est vrai, c'est vrai.
3: Alors, qu'est-ce qui vous motive? C'est tout ce qui vous motive, les copines.
4: On a envie de voir un petit peu d'autres personnes qui, comme nous, se soucient de l'avenir avec tout ce qui bouge. Nous voilà à 4 mois d'été, que dis-je. C'est inquiétant quand même. Il n'y a pas si longtemps, on avait du mal à avoir 2 mois d'été. Et maintenant, on a doublé la mise avec des étés chauds, secs, qui nous inquiètent. C'est un élément parmi d'autres.
6: Cultiver la terre, semer la solidarité, récolter l'antifascisme.
7: Je suis tellement en colère que j'ai fait une pancarte.
6: Comment faire confiance à ces élus qui nous empoisonnent en toute conscience au nom du profit? PFAS dans l'eau, pesticides dans l'alimentation, biodiversité sacrifiée, non à la loi d'urgence agricole.
3: Donc c'est surtout le côté préservation de la nature et climat qui vous incite à venir aujourd'hui?
6: La justice sociale aussi.
7: Enfin, les différences qui peuvent exister entre les uns et les autres. Oui, la biodiversité, les riches qui s'octroient quand même beaucoup de choses et que voilà, c'est les plus pauvres qui vont subir les catastrophes climatiques. Le fait qu'on savait déjà depuis très longtemps et qu'on ne fait rien. Beaucoup de choses qui nous mettent en colère.
3: Ouais. Et malheureusement, on est encore pas si nombreux que ça aujourd'hui.
7: Ouais, malheureusement, on va croire qu'il y a plein de petites initiatives un peu partout et que du coup, il y a plein de rassemblements.
3: Oui, ouais, c'est vrai, mais dans l'Est...
7: Il y en a normalement à Saint-Dié, à Épinal, Nancy.
8: Bon. C'est le début, les gens vont prendre conscience. On espère que les gens vont prendre conscience de ce qui se passe maintenant, que c'est effectif. Hein.
6: Après la canicule de cet été, on ne peut plus ignorer quand même qu'on va droit dans le mur, là.
3: Ben merci, puis bonne manif à vous.
7: Merci.
3: Pourquoi vous participez à la marche aujourd'hui?
6: Eh ben parce que ça fait déjà pas la première marche à laquelle je participe, parce que je trouve que la question climatique est essentielle et complètement zappée de tous les discours politiques, journalistiques et tout le bazar.
3: Ouais,
6: pas de problème. Bon, de toute façon, il faut s'habituer à la chaleur.
3: C'est vrai.
6: Et puis après l'été qu'on a vécu, c'est encore pire. Enfin, j'ai eu des angoisses et des nuits sans sommeil. Vraiment. Et je pense que c'est la première fois que je suis angoissée à ce point-là. Vraiment. Et puis, parce que j'ai un enfant et j'en attends un autre aussi. Et je me demande, je me suis dit quand même, là, cet été, c'est l'été peut-être le plus frais des prochaines années. Enfin, en tout cas, de tout ce qui reste. Et je me suis dit que c'était dur pour les enfants qu'on avait aussi derrière, quoi.
3: Vous avez quand même un peu d'espoir par rapport à ce qui nous attend, notamment aux prochaines présidentielles?
6: J'essaye d'être un peu positive, mais mais des fois, non, j'essaye de pas trop y penser quand même.
3: Et dans ce qui nous est proposé, vous avez un petit aperçu de ce qui nous est proposé dans les différents candidats ou pas?
6: Non. Petit, je trouve que ça prend pas une place énorme quand même. En tout cas, dans les discours actuels, je trouve que ça prend pas une place primordiale et ça devrait... Je trouve que ça devrait prendre plus de place que le prix du carburant. Au contraire, je pense que le prix du carburant, c'est presque une aubaine pour le climat de se dire « Allez, on fait autrement et on arrête de prendre la voiture. »
3: Merci. Qu'est-ce qui vous a incité à venir aujourd'hui marcher
9: Okay, bah c'est surtout pour l'environnement, parce que tout ce qui se passe aujourd'hui en France, mais pas que, enfin on a beaucoup parlé, vu la France dans les médias, mais il y a plein d'autres pays, donc c'est beaucoup pour ça. Et pour montrer un peu, on a des amis qui doivent nous rejoindre, qui sont dans une asso écolo aussi, donc on les attend.
3: Oui, c'est le versant écologiste.
9: C'est ça, oui, c'est plutôt, c'est tout en général, mais là un peu plus pour l'écologie.
3: Oui, parce que le comme on l'a intitulé de la marche, il est assez vaste.
9: Oui, c'est assez vaste.
3: Environnement, justice sociale.
9: Oui, bah non, c'est quand même pour tout. C'est pas que pour l'environnement, mais à la base, j'avais entendu parler de cette marche plutôt par rapport à l'environnement et à la cause environnementale.
3: C'est la première fois que vous la faites, cette marche-là, parce qu'elle a lieu tous les ans?
9: Oui, c'est la première fois. Bah, en fait, on ne vient pas de Nancy, on est étudiante, du coup. Et là, d'où je viens, il n'y en avait pas trop. C'est un peu la campagne, il n'y avait pas grand-chose. Donc c'est la première fois.
3: La campagne qui se dessèche aujourd'hui.
9: Oui, qui se dessèche beaucoup. Je pense à... Mais c'est près de Poitiers, donc en plus, il a fait très, très chaud cet été.
3: Ah oui, d'accord.
9: Donc c'est très, très sec.
3: C'est pas très loin des méga bassines.
9: Ouais, c'est assez proche. Ouais. Mes parents, ils avaient marché.
3: Vous êtes complètement concernés, alors.
9: Oui. Enfin, pas directement quand même, mais oui, c'est sûr que c'était proche. Il y avait pas mal de blocages, de blocus.
3: Merci. Je suis en compagnie de manifestants plus jeunes et moins jeunes. Alors, qu'est-ce qui vous a incité à venir ici, les plus jeunes? Vos parents vous ont forcé?
10: Oui.
3: C'est ça?
10: Bah non, mais il faut s'intéresser au climat aussi.
3: Juste le climat?
10: Ah non, la planète, le tout. Enfin, c'est...
3: Et les parents, ils ont forcé leurs enfants? Vous n'avez pas honte? Non, on a honte de rien.
11: C'est pour eux qu'on fait ça.
12: C'est leur avenir, c'est leur biotope. Comment voulez-vous qu'ils s'épanouissent dans un monde où on ne peut plus vivre?
3: Ouais. Et c'est la première année que vous faites la marche ou vous êtes déjà venu les autres fois?
11: Je crois qu'on a déjà fait une fois au début. Pas forcément les autres, non. On a fait d'autres fois.
12: Bah, on vient quand on peut. Ouais.
3: Est-ce que vous êtes impacté par ce changement climatique dans vos milieux professionnels?
11: Tout à fait.
3: À quel niveau?
11: Moi, je travaille dans les champs, je suis salarié agricole.
3: Et alors?
11: Bah, il fait chaud.
3: Comment ça s'est passé cet été?
11: Bah, j'ai eu deux coups de chaleur.
3: Ouais,
11: j'ai dû être arrêté deux fois.
3: Ça, c'est du concret.
11: Voilà.
3: Et au niveau des plantes
11: Des plantes, après, il faudrait voir avec le... Voilà, avec les maraîchers, mais ça pousse moins bien. Enfin, il y a plein... il y a des cultures qu'on n'aura pas. Ça durera moins longtemps. Cet hiver, il y aura moins de légumes aussi. Donc...
3: Oui, j'ai entendu parler de la problématique autour des choux, notamment.
11: Oui, mais on n'a pas de choux, même les patates. Hein. C'est-à-dire, on a eu une très, très petite récolte de patates, on tiendra pas, si on tient jusqu'à décembre, c'est le maximum. Quoi.
3: Bah, il manquerait plus qu'on nous déclenche une famine.
11: C'est ça.
3: Ça inciterait peut-être le peuple à se révolter.
11: Peut-être, ouais.
3: Mais dans quelles circonstances, ça?
11: Ça, oui, voilà.
3: Bon, merci. Et vous, dans votre milieu professionnel, le climat, c'est impactant?
13: C'est très très impactant.
3: À quel niveau?
13: Moi, je travaille dans un milieu qui est touché à la biodiversité en particulier. On se pose quand même beaucoup de questions sur la capacité que la faune et la flore vont avoir pour réagir face à une sécheresse pareille. Quoi. On n'a quand même pas d'eau.
3: Ouais.
13: Pas d'eau, pas d'eau, toujours pas d'eau.
3: Il y a déjà des espèces qui sont menacées au niveau, par exemple, des arbres?
13: Moi, j'ai pas assez de connaissances par rapport à ça, mais on a vu des arbres tomber raides avec leurs feuilles encore sur les branches.
3: Ah oui.
13: Un arbre mort, ça tombe quand il n'y a plus de feuilles. Mais là, un arbre au sol avec ses feuilles toutes marron, c'est quand même pas tellement habituel. Je pense que c'est surtout quand la forêt va se réveiller après l'hiver qu'on aura des surprises. Et puis surtout, comment on va faire pour vivre dans un monde avec des variations climatiques aussi fortes. Beaucoup d'eau pendant un moment, plus d'eau pendant des mois. Et une sécheresse forte et une canicule intenable. Voilà. Comment on fait avec nos habitations? Comment on fait avec nos productions maraîchères? Comment on fait avec le bétail?
3: Avec tout le vivant, quoi.
13: Avec tout le vivant, c'est ça. Il faut quand même se poser ces questions-là.
3: Ouais, ouais.
13: Au lieu de galoper toujours plus loin en avant.
3: Malheureusement, je ne suis pas sûr que nos élites politiques se les posent vraiment.
13: Ouais, je pense qu'ils ont la pression avec l'industrie, ils ont la pression avec sûrement l'argent aussi. À un moment, il faut peut-être mettre ces questions-là de côté et se poser vraiment les questions de base. Le toit, l'alimentation, vraiment les bases. Quoi. Est-ce qu'on sera tous à même de pouvoir vivre dans un logement vivable en temps de canicule? Et est-ce qu'on sera tous à même d'avoir à manger avec des modifications pareilles au niveau du climat, quoi?
3: Merci.
13: Mais de rien.
3: Que nous vaut votre présence ici aujourd'hui? La joie de vivre?
14: Exactement. C'est l'optimisme général qui m'a attiré.
3: Après cet été caniculaire.
14: Ce qui m'amène ici? Eh bien, c'est beaucoup de choses parce que le problème est... relativement global, mais en ce qui concerne le climat, c'est non plus une urgence maintenant, mais ça doit être une urgence absolue, je ne sais pas comment la qualifier. Et voilà, moi je pense qu'on en est là. Surtout que non seulement ça ne progresse pas, mais on a des lois qui nous font régresser en la matière. Moi, je trouve ça dramatique et inquiétant. Alors, je ne suis pas inquiet pour moi, vu l'âge que j'ai, mais j'ai des petits-enfants et je pense très souvent à eux dans ce genre de situation.
3: Ouais, c'est vrai qu'il y a un vrai déni de démocratie dans ce pays.
14: Voilà, mais c'est ahurissant. Ahurissant. Incroyable. Je pense qu'il faut avoir du pognon pour avoir de l'influence sur les élus, quoi. Quoi.
15: Oui, bah, enfin,
14: du pognon, mais pour de vrai, quoi. Pas un petit peu, quoi. Parce que c'est eux qui font la loi, quoi.
3: Il y a les présidentielles qui arrivent.
14: Oui. Oui. Avec, on est sur un... J'ai l'impression de marcher sur une ligne de crête, là. Et on se demande de quel côté on va tomber. Mais j'ai quand même l'impression que de toute façon, on va tomber, quoi. C'est ça qui me... Bon, je me raccroche un petit peu quand même en me disant... Si la gauche ne déconne pas complètement, peut-être que... Mais ça va être dur de rester sur la ligne de crête. Hein.
1: Des élus étaient également présents à cette marche. Deux sont passés au micro de Jean-Pierre, dont Olivier Jacquin, sénateur.
16: Moi, ça fait depuis 2017 que je suis élu au Sénat dans la commission du développement durable. Et je me bats avec des climato-sceptiques. Et depuis cet été, ça y est, je crois que tout le monde a compris que le changement climatique était là et qu'on était bien en retard. Et la motivation, c'est de réactiver ce dossier pour avoir des vraies politiques offensives visant à atténuer et à s'adapter à ce contexte. Et c'est désastreux parce que il fait très beau, je suis en train d'enlever ma veste et tout le monde se dit c'est une belle journée, mais c'est une sécheresse insupportable.
3: Oui, oui.
16: Et je tiens à le rappeler aux auditeurs de Radio Déclic qui sont peut-être plus dans le monde rural, qui ont peut-être un jardin, qui est en train de crever.
3: Ouais,
16: ça n'a toujours pas plu.
3: Mais la tour, le Tarouin, il est à sec depuis plus d'un mois et demi.
16: Ah ouais.
3: On n'avait encore jamais vu ça.
16: Oui, puis on a quelques communes dans le département qui n'ont plus d'eau potable. Donc les motifs à venir, ils sont extrêmement nombreux.
3: Oui. Merci. Je vois que vous avez une écharpe.
17: D'accord.
3: Vous êtes donc une élue.
17: Je suis donc une élue, oui. Alors je suis adjointe à la mairie de Nancy et je suis également en minorité au conseil régional Grand Est. Et j'ai mis cette écharpe pour une raison simple, c'est pour montrer qu'il y a des élus, et je ne suis pas la seule à en être, qui sont concernés par les problématiques climat, par les problématiques biodiversité, par les problématiques d'agriculture bio, des pesticides, et qui sont aux côtés de tous ces gens qui se mobilisent aujourd'hui.
3: Ça reste une minorité selon vous ?
17: Je ne pense pas que ce soit une minorité. Je pense que d'ailleurs c'est pas si uniforme que ça. Il y a des gens très convaincus. Mmh. Il y en a d'autres qui sont suffisamment ouverts d'esprit pour avoir envie de le travailler. On est aussi à la recherche de solutions concrètes. De façon institutionnelle, c'est pas toujours aussi facile que ça en a l'air. Et puis, surtout, on souffre aussi d'avoir des budgets qui sont difficiles à mettre en œuvre au niveau local parce que l'État a clairement fermé les robinets concernant la transition écologique. Alors, ce n'est pas un combat facile à mener au niveau des instances, d'autant plus que ceux qui le font sont souvent raillés. On dit souvent on parle souvent d'écologie punitive, alors que la vraie punition, c'est l'inaction. Et on est en train de le payer en ce moment, puisqu'on est aujourd'hui, rappelez-moi, le 26 septembre.
3: C'est ça.
17: Le 26 septembre, que nous sommes à Nancy en t-shirt parce qu'il fait 28 degrés, que ça fait un mois et demi que nous sommes en alerte sécheresse, qu'il y a 35 000 personnes qui ont été privées d'eau potable en Meurthe-et-Moselle cette année. Ça, c'est le quotidien. C'est ça l'inaction et c'est ça la punition.
3: Est-ce que vous pensez que justement cet été là, cataclysmique qu'on a vécu peut développer un petit peu une prise de conscience de la part de nos concitoyens?
17: Je l'espère. Je l'espère. Je sais aussi que dans les problématiques, le changement fait peur. Et a raison, parce que quand on change, on a toujours une part de risque de perdre ce que l'on a. Et moi, je l'entends. Simplement, il ne faut pas se laisser faire, parce que le changement, il aura lieu, quoi qu'on le fasse. Mmh. Le climat va continuer à se réchauffer. Nous allons continuer à avoir des périodes de sécheresse intense. Et il faut absolument qu'on arrive à changer. Mais je comprends qu'il y ait des gens qui sont encore dans le déni. Je comprends qu'il y a encore des gens qui soient... qui aient peur, qui aient une inquiétude de l'avenir et qui soient un peu paralysés dans l'action. Moi, je crois quand même, à la hauteur de là où je suis, j'ai senti une prise de conscience forte des élus locaux, parce que c'est eux qui se sont retrouvés en première ligne, avec des écoles qui ne pouvaient plus accueillir des élèves, avec des résidences autonomie ou des résidences seniors qui n'étaient pas toutes encore équipées, même s'il y a eu globalement une montée de confort à l'intérieur de ces bâtiments-là. C'est eux aussi qui ont eu à gérer des bâtiments qui ne sont pas adapté. On peut avoir aujourd'hui un bâtiment avec un très bon DPE. Le DPE, c'est bon pour le froid. C'est pas bon pour le chaud. Et on a des gens, et notamment à Nancy, où on est dans une ville qui est riche de patrimoine, on a des gens qui meurent dans leur logement de ne pas pouvoir les isoler, de ne pas pouvoir mettre des volets, de ne pas pouvoir mettre des rideaux, de ne pas pouvoir faire le nécessaire dans leur logement. Et ça, les élus locaux ont été en première ligne. Et je pense, d'où je suis, que beaucoup ont pris conscience de la tâche qui leur incombait. Après, il faut trouver des solutions, et pour les solutions, il faut des budgets, et les budgets, on ne les a pas, on les attend, et on est là pour ça aussi, ici, aujourd'hui.
1: Merci beaucoup Jean-Pierre pour cet aperçu de la marche du 26 septembre. Cette marche s'est conclue au niveau du village associatif Place Maginot avec des prises de parole et puis une assemblée citoyenne pour discuter de la suite. Et justement la suite, eh bien je vais vous en parler dans quelques instants. Avant, j'aimerais vous parler un petit peu du bilan aussi de cette journée de mobilisation. À Nancy, il y avait 2000 manifestants. En tout, dans le pays, 131 058 manifestants et manifestantes ont été décomptés dans 227 villes recensées sur 251. Ces chiffres sont à retrouver sur le bilan du 26 septembre sur www.26septembre.org, sur vraiment la page du mouvement. Donc on peut y voir vraiment sur une carte ville par ville les bilans de leurs certaines n'ont pas encore du coup donné leur bilan, mais voilà, il y a par exemple à Dijon, à Bayonne, encore à Montpellier, à Rennes, Mont-de-Marsan, voilà, il y a beaucoup de villes qui ont donné leurs chiffres, et donc Nancy, il y avait 2000 personnes. Vous avez également un onglet qui s'appelle Assemblée, puisque je l'ai dit, il y avait des assemblées citoyennes pour décider un petit peu de la suite, pour arrêter le mouvement au 26 septembre. Il y a donc un onglet sur cette page-là qui vous montre que chaque ville continue en assemblée ouverte à toutes et à tous. On y prépare la rencontre nationale en visioconférence des 31 octobre et 1er novembre. Et il y a aussi donc des mobilisations prévues les 14 et 15 novembre prochains. 30 villes ont déjà annoncé leurs prochaines assemblées. Pour l'instant, il n'y a pas encore de nouvelles de notre côté à Nancy, mais dès que nous en saurons plus, eh bien, nous vous tiendrons au courant. Le 14 novembre, ce sera aussi une mobilisation contre les violences faites aux enfants et aux adolescents. Ce sont donc des associations, des collectifs, des syndicats professionnels de l'enfance, de la justice, de la santé, de la petite enfance, de l'éducation nationale, de la protection de l'enfance et de la parentalité, ainsi que des victimes qui seront donc présentes pour se mobiliser le samedi 14 novembre dans les rues. À quelques mois des élections présidentielles, cette manifestation s'annonce comme historique. Elle a pour but d'envoyer un message clair aux candidats et candidates à l'élection. Vous n'aurez pas nos voix si vos programmes oublient l'enfance et la jeunesse. Des manifestations auront lieu partout en France, mais en Europe également, et donneront la parole aux jeunes personnes. Elles n'ont pas le droit de vote, mais elles ont le droit de s'exprimer. Donc soyons à leur côté pour réclamer une société à hauteur d'enfants, une société qui protège les jeunes et qui leur donne du pouvoir. C'est ce qu'on peut lire notamment dans un article qui est posté justement sur le site du mouvement du 26 septembre. Donc le week-end du 14-15 novembre, vous pourrez être présent dans les rues pour le présent et l'avenir de nos enfants. Ce sera toujours pour le climat, le vivant, la paix et la justice sociale. Je vous rappelle que vous pouvez retrouver toujours la lettre ouverte au président de la République sur le site 26septembre.org. Vous pouvez toujours signer également l'appel. Et si vous voulez participer à la prochaine marche en tant que bénévole aussi, donc si vous voulez donner un coup de main pour organiser le 14 et le 15 novembre du côté de Nancy, mais peut-être aussi de Toul, eh bien sachez qu'il existe un groupe Telegram où vous pouvez vous inscrire gratuitement. N'hésitez pas. Il s'agit du groupe Meurthe-et-Moselle, 26 septembre. Et j'imagine qu'il va y avoir les organisations pour les prochaines manifestations qui concernent toujours le 26 septembre, mais donc du coup le 14 et le 15 novembre. Toujours dans cette conversation, Meurthe-et-Moselle, 26 septembre. C'est donc sur Telegram et n'hésitez pas, ils auront sûrement besoin de mains pour les aider le jour J à mettre tout en place. C'est la fin de ce numéro de Décodeur Citoyen consacré à cette marche du 26 septembre. Je vous souhaite à toutes et à tous une très bonne journée sur Radio Déclic.

0: Bonjour à tous, bienvenue sur notre arbre à chansons, en compagnie de Brigitte.
1: Bonjour à tous.
0: Franck à la technique.
2: Bonjour.
0: Et puis des invités, surprise, pas surprise. Eh bien, à commencer par Laurence Becker.
1: Bonjour tout le monde. Bonjour Brigitte, bonjour Serge et bonjour l'invité surprise.
0: L'autre invité surprise, pas surprise, Régis Cunin, il est habitué à l'arbre de chanson depuis des lustres.
3: Aïe, aïe, aïe.
0: Alors aujourd'hui, on va faire une émission sérieuse quand même, parce que là, on est quand même dans une certaine tristesse d'avoir perdu une grande artiste.
1: Exactement, on va parler aujourd'hui, on va prendre le temps de parler d'une artiste qui possède une place bien particulière dans le monde musical et dans le monde de la chanson. On va parler de Marie-Paule Bell. Marie-Paule Bell, c'est une femme, un piano, une voix, des textes parfois tendres et puis parfois drôles et parfois et souvent même bouleversants. Et c'est un univers qui est fait de mélodies élégantes. C'est quelqu'un que j'ai adoré écouter quand j'étais déjà adolescente. On va parler de ses débuts, on va parler de sa carrière, et puis on va écouter des chansons. On va chanter aussi. Voilà, plein de choses au programme.
0: Eh ben, on a une demi-heure.
1: On peut pas tirer un peu, on peut pas tirer sur la corde, parce qu'il y a beaucoup de choses à dire sur Marie-Paule Bell. Alors on va synthétiser en une demi-heure, ça va rentrer. Eh bien, tout d'abord, je vais bien sûr évoquer sa carrière, on va parler de sa carrière, mais j'ai eu contact avec une personne qui a souhaité laisser un petit mot. En fait, j'ai eu un contact avec son frère, Olivier Bell, que j'ai eu au téléphone. Alors je lui ai parlé de cette émission, et puis j'aurais aimé qu'il nous dise un mot, mais c'est vrai qu'il a souhaité pas le faire lui-même, mais il a écrit un petit mot pour l'émission, et donc il m'a demandé de le lire, et donc je vais le lire. Voilà, donc de la part d'Olivier Bell, bonjour Laurence, bonjour Brigitte, bonjour Serge, et bonjour tous les amis de l'Arbre à Chanson, bonjour l'invité Régis Cunin, qui est là. Donc cette lettre est Paris le 14 septembre 2026, il y a quelques temps, quelques jours. Ce petit message, Laurence, pour te dire ma joie de t'entendre dans ce bel hommage que je sais que tu ne manqueras pas de faire à Marie-Paul dans cet arbre à chansons. Ce bel arbre de vie enraciné dans la qualité des textes et des musiques de tous ces beaux artistes de notre patrimoine culturel. Marie-Paul avait aimé ton interprétation de « Où est-ce qu'on les enterre ?» et « La confinée ». Je sais, depuis toutes ces belles années, avec ces souvenirs où j'ai partagé mon piano avec ta guitare, combien tu portes haut les couleurs des émotions de la vie. Je vous embrasse tous très fort, tous les trois amis, Brigitte, Serge et Laurence, sans oublier les auditrices et auditeurs de Radio Déclic. Belle vie à vous, chantez-en toujours les bonheurs quotidiens, signé Olivier Bell.
4: Eh bien, merci Olivier.
0: Merci beaucoup.
1: Je peux vous dire qu'il est très très touché, il est bien évidemment bouleversé par la perte de sa sœur. Et donc, il était vraiment ravi de cette émission et il vous embrasse tous, comme il le dit dans la lettre. Alors c'est vrai qu'on dans cette lettre on parle de La Confinée. C'est une chanson qui avait été écrite lors du confinement, comme son nom l'indique, avec des paroles de Brigitte Venet, ici présente, mais elle lève le doigt, mais à la radio ça marche pas. Tu peux l'élever en parlant. Brigitte Venet qui a écrit la chanson, qui a écrit le texte, et puis qui me l'avait envoyé en me disant tiens, on pourrait chanter cette chanson sur l'air de La Parisienne. Ce que j'ai fait, j'étais pas trop pour faire des chansons lors du confinement sur les réseaux sociaux, mais celle-ci, oui, je l'ai faite. C'est une chouette chanson, un chouette titre. Et Olivier Bell l'avait entendu et il m'avait dit « Qu'en pense Marie-Paul ?» Et là, j'ai dit « Bon, je ne l'avais pas demandé. » Et du coup, je l'ai envoyé à Marie-Paul Bell qui avait trouvé l'idée très très chouette et qui m'avait répondu par message à l'époque en me disant « C'est super. » Voilà. Et ben je vous propose déjà d'écouter, de passer de la musique, et puis d'écouter un titre incontournable, un des titres incontournables, parce qu'ils le sont, il y en a beaucoup, beaucoup, beaucoup, beaucoup, mais qui est connu, La Parisienne.

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0: Super, on vient donc d'entendre Marie-Paul Bell avec La Parisienne. En fait, on se rend compte dans ces chansons-là, dès les premières notes, tout ce qui fait son charme. C'est une manière de chanter les choses avec naturel, avec esprit, et elle perd jamais de sensibilité, notre Marie-Paul Bell. Pour parler un peu de Marie-Paul Bell, elle est née en 1946, le 25 juillet. Elle est née, tiens, j'ai perdu la ville, je ne sais plus, c'était Pont quelque chose. Enfin, elle est née dans le Gard, en fait. Elle est née dans le Sud. Et ce que j'ai lu sur elle, c'est que elle a habité là-bas jusqu'à ses 23 ans. Et elle a commencé le piano, figurez-vous, à 3 ans déjà. Sa mère était une pianiste. Alors, l'histoire ne le dit pas, ou en tout cas, j'ai pas trouvé l'info si c'était quelqu'un de très connu, ou si elle faisait des concerts. Enfin, on n'est pas là pour parler de sa mère, mais en tout cas, elle était avec le piano déjà. Son père était médecin. Et c'est sa mère qui lui a donné le goût du piano. Et donc, dès qu'elle a commencé à jouer du piano, ils ont même travaillé des morceaux de Schubert avec sa mère. Et elle jouait à l'âge de 5-6 ans, elle jouait déjà à quatre mains avec sa mère. Donc son piano, c'est vraiment ce qu'il a. C'est plus qu'un accompagnement, son piano, c'est son partenaire en fait. Et puis quand elle avait 23 ans, elle a compris que la chanson, c'était sa vie. Elle avait fait un diplôme en psychologie. C'est quelqu'un qui avait été fort diplômé. Elle avait l'intention de partir dans ce domaine-là. Et puis elle a découvert la chanson. Elle a participé à un concours en fait sur Paris. Et puis elle a reçu le premier prix. Et c'est ce qui lui a donné envie de faire de la chanson et donc de jouer dans les cabarets à Paris. Voilà. Ah voilà, elle est née à Pont-Saint-Esprit. Vous savez que je l'avais écrit quelque part. À Pont-Saint-Esprit, dans le Gard. Et donc,
1: c'est ce qui lui en a donné.
0: C'est ce qui lui en a donné, exactement. Elle a deux frères. C'est une fratrie de 3 enfants, en fait. Et puis, c'est dans les années 70. Donc, ça date un peu. Mais c'est dans ces années-là où elle a commencé à se faire connaître par le grand public. Et donc c'est vraiment son talent, son style qui lui ont donné sa personnalité dans le paysage musical. Et puis elle a reçu des prix. Elle a reçu le prix de l'Académie Charles Cros en 73. Et puis ça c'est vraiment une distinction qui lui a donné des ailes et qui par là elle s'est dit hop, j'y vais, la chanson c'est fait pour moi quoi. Et puis chez Marie-Paul Bell, ce qui frappe, c'est surtout que c'est une personne, pour ceux qui l'ont vu en concert, et on le voit même dans des émissions télévisées, c'est pas une personne qui va chanter au-dessus de nous ou devant nous. Elle chante avec nous, en fait. Elle est complètement avec le public. Et puis dans ses thèmes, puisqu'elle a écrit des chansons, mais elle a aussi des paroliers, dans ses thèmes, elle parle d'amour, de solitude, de souvenirs, des petits bonheurs et puis des grandes questions de l'existence, quoi. Puis souvent, quand elle le fait, elle le fait avec son sourire qu'on connaît. Voilà. Je pense que vous avez... Brigitte, ta chanson préférée de Marie-Paul Bell, est-ce que si tu en as une?
1: La Parisienne, c'est vrai que je l'aime beaucoup. Tu me... prends au dépourvu.
0: Oui, voilà. C'est du direct, mais il y en a tellement. Ouais, ouais.
2: T'as une liste, puis on peut.
0: Ouais, ouais. J'aurais pu mettre une liste. Non, mais la vilaine. Non, mais c'est vrai qu'il y a la Parisienne. Et puis, elle a beaucoup de personnalité dans ses chansons. Et puis, en fait, il y a une chanson qu'on aime bien, Régis et moi, qui est là. Et d'ailleurs, j'ai profité du fait qu'il soit là. C'est une chanson qui s'appelle Mais où est-ce qu'on les enterre? Bon, déjà, le titre. Il raconte un certain nombre de choses. Et puis comme Régis est là, et puis qu'en plus il est là avec une guitare.
3: Ah oui, tiens, j'ai une guitare.
0: Voilà. J'ai proposé. Et si on la faisait en direct?
3: En direct?
0: Oui. Hein, ça peut être bien, non?
3: Bon, on peut essayer.
0: Là. On peut essayer. On essaye. Alors voici le titre. Ça c'est le temps qui s'installe. Le temps qui s'installe, qui se met en condition, tout ça. Voici le titre. Mais où est-ce qu'on les enterre? Interprété par Régis Cunin et Laurence Becker.
3: Elle est bonne, hein. Ne me fais pas rire alors qu'on doit chanter.
0: Ah ben moi je bouge pas, moi je suis sérieuse, moi.

0: jamais, jamais regretté.
1: C'est pas donné trop de coups de guitare.
0: Je me suis pris des coups de guitare, je vous raconte même pas, mais quand même, j'ai tenu bon. Hein, oui. C'est ça le professionnalisme. On chante malgré tout. Et vive la chanson. Marie-Paule Belle, c'est d'abord une voix, mais c'est aussi une présence, une façon de regarder le monde, de raconter des choses, parfois avec ironie, avec tendresse, mais toujours, toujours, c'est quelqu'un qui interprète les choses avec énormément d'intelligence. Et c'est une personne qui appartient à la grande famille des artistes qui savent que les chansons ne se résument pas seulement à une jolie mélodie. Il y a aussi les textes derrière. Alors elle a écrit pas mal de textes, mais elle a aussi des paroliers. Il y a eu des personnes qui ont écrit pour elle, et elle a composé les musiques. Il y a eu Michel Grisolia, Françoise Malé-Joris, Isabelle Maillot qui écrit pour elle, Serge Lama, Dominique Vallot, Olivier Bell, Pierre Jolivet, Jean-Jacques Thiébaut, Pierre Delanoë, William Scheller. Et puis elle a aussi chanté des reprises de Barbara, donc là c'est clairement dans le répertoire des reprises en fait. Et c'est vraiment, c'est quelqu'un qui raconte des histoires dans ses chansons, alors qu'elle les écrivait elle ou quand elle choisissait un parolier. Le parolier écrivait des chansons dans lesquelles elle voulait toujours retrouver une émotion, de l'humour ou du partage. C'est ce qui lui plaît, en fait. En fait, elle raconte des choses que tout le monde a déjà vécues, en fait. Et puis, elle peut nous faire sourire des fois avec des contradictions, parce que parfois, elle raconte des choses. Du coup, en préparant cette émission, j'ai écouté pas mal de chansons et je me dis, oh purée, ça, j'aurais pu l'écrire aussi. Mais bon, c'est elle qui l'a fait. C'est elle qui l'a piqué. Parce qu'en fait, elle écrit des choses qui sont tellement vraies, parfois tellement simples. Et puis, parfois, elle nous fait sourire parce qu'elle nous met devant des propres contradictions, en fait. Et puis, qu'est-ce qu'on peut dire aussi dans son répertoire, elle parle aussi des chansons du temps qui passe, du temps qui transforme les visages, du temps qui transforme les histoires, les relations. Et puis, parfois, elle a des chansons qui nous invitent à regarder la vie avec du recul ou par au-dessus, en fait. Et puis, j'ai pensé à une chanson que j'avais vraiment très envie de vous faire écouter et que j'aurais aimé écrire et qui s'appelle « Ça restera quand on sera vieux ». Donc, je vous propose de l'écouter. Marie-Paule Belle avec son piano et toute la sensibilité et les mots qui vont avec.
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1: Voilà. Tout en sensibilité.
2: Ah oui, c'est vraiment une chanson qui rappelle que justement une chanson peut être toute simple.
3: Puis ça fait très première prise, on a l'impression que l'enregistrement s'est fait comme ça sur cette chanson-là, parce que elle a une respiration, une façon de retenir le rire. C'est vraiment elle complètement là-dedans.
2: Tout à fait. Et puis c'est tellement simple que c'est fort, en fait. Et toute l'émotion est dedans. Et puis, en fait, je trouve que sur cette chanson-là, on peut vraiment dire que quand une voix est sincère, ça touche le cœur.
1: Surtout quand c'est une belle voix.
2: Oui, en plus.
1: En plus.
2: Chanter juste et bien.
1: Il y a des voix qui, rien que la voix, des fois, qui touchent.
2: Exactement. Donc Marie Bolbel, elle s'est touchée avec ses chansons émotives. Elle a des chansons beaucoup plus rigolotes et beaucoup plus rythmées. C'est une artiste, en fait, c'est une artiste qu'on écoute, en fait. Mais c'est aussi une artiste qu'on redécouvre, ou qu'on découvre, même si on la connaît.

0: Les petits patelins. Non mais je rigole parce que ils me font rire à côté de moi, mais les auditeurs ils voient rien, mais ils me font tous des grimaces et moi je dois garder mon sérieux. C'est incroyable.
1: Moi je fais des grimaces.
0: Oui, c'est incroyable.
1: Mais
0: ça,
1: non mais c'est ma tête naturelle.
0: Bon, il me reste 3 minutes pour vous dire aussi que impossible de parler de Marie-Paule Belle sans parler de Barbara. Puisqu'elle a repris les chansons de Barbara, elle a sorti un album qui s'appelle De Belle à Barbara aussi, mais elle avait un spectacle qui s'appelle De Belle à Barbara où elle faisait 50% de chansons à elle et 50% de chansons qui étaient de Barbara, et elle a sorti un album qui arrive juste l'a apporté là, c'est super. C'est Marie-Paule Belle chante Barbara, et là il y a 21 titres. Effectivement, elle vendait les petits gâteaux, c'est un titre que j'avais prévu aussi, mais on n'aura pas le temps de l'écouter, mais pour les auditeurs, allez écouter, c'est super chouette. Il y a aussi une chanson qui s'appelle Chaque fois, qui sera, vous pourrez aussi également aller l'écouter. Mais Barbara, quand elle a chanté Barbara, elle s'est retrouvée aussi une identité, c'est ce qu'elle dit dans les interviews en fait. Et puis si on peut dire une chose sur le parcours de Marie-Paule Belle, on peut dire que c'est une artiste qui a su rester fidèle à la chanson, à la vraie chanson, à la chanson qui raconte, à la chanson qui observe, à la chanson qui fait sourire, et puis aussi à la chanson qui nous bouleverse.
2: À la chanson qu'on aime.
0: À la chanson qu'on aime, exactement. Et en fait, avec son piano, sa voix et tous ses textes, ça a composé un univers singulier. On arrive presque à la fin de cette émission parce que le temps passe très très vite. Marie-Paule Belle nous a quittés en 2026, le 25 juillet 2026, à l'âge de 80 ans. C'est quelqu'un qui était très apprécié, et d'ailleurs de grandes personnalités sont allées à ses obsèques, comme on va pas leur faire la pub, mais peu importe, ça a touché beaucoup beaucoup de personnes, la perte de Marie-Paule Belle. Elle avait écrit aussi des livres, hein, parce qu'on la connaît, on parle d'elle là en tant que autrice et chanteuse et interprète, mais elle a également écrit des livres. Elle a eu un livre qui lui était consacré par sa compagne Françoise Malé-Joris, avec qui elle était de 70 à 81, et puis quand elle a perdu Françoise Malé-Joris en 2016, elle lui a dédicacé un livre pour elle, en fait, voilà.
1: Elle a fait ses adieux à la scène il n'y a pas très longtemps.
0: Exactement, mais c'était au mois d'avril 2026. Elle est passée, elle a fait 10 dates au théâtre de Passy, et elle a dit que c'était la dernière scène de sa carrière. Effectivement, c'était bien le cas. Donc je vous propose de terminer cette émission parce que le temps passe vite, et puis de terminer avec une

0: une dernière chanson. C'est une chanson que... Tiens, j'avais envie de la mettre en avant, parce qu'en plus j'avais eu l'occasion de l'interpréter lors de la fête à Delanoë, parce que c'est une chanson qui a été écrite par Delanoë et Françoise Malé-Joris sur une musique de Marie-Paul Bell et qui s'appelle Une imbécile heureuse. En tout cas, merci de m'avoir reçue.
1: Oui, pourquoi merci tu me regardes comme ça en annonçant le titre?
0: Alors, je reprends. Merci de m'avoir reçu, Serge. Je vous annonce une imbécile heureuse. Merci, Brigitte. À bientôt, Régis Cunha.

0: Eh bien voilà, on va être obligé de se quitter sur cette belle chanson de Marie-Paul Bell, mais merci beaucoup à Laurence pour nous avoir concocté cette émission.
1: Merci à vous.
0: Sur un très bel artiste. Merci Régis de sa présence.
2: Merci
0: et de,
2: à vous.
0: Et, de sa, et merci à ses guitares. Merci Brigitte et merci à Franck à la technique. Et puis on se retrouve sur une prochaine feuille de notre arbre. À la prochaine fois.
1: Salut à tous.
0: Au revoir à tous.

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0: Bonjour, nous sommes les CM en CM2 de l'école Maurice-Imbert.
1: Aujourd'hui, nous allons vous lire un conte qui s'appelle Le Naja, conte birman.
2: Autrefois, le roi Naja et sa fille, la princesse Naja, vivaient dans un magnifique palais caché au fond d'un lac, dans les montagnes du nord de la Birmanie. La princesse Naja prenait parfois l'apparence d'un cobra à capuchon. D'autres fois, elle était mi-femme, mi-serpent. Mais la plupart du temps, elle était seulement une belle jeune femme vêtue d'habits éblouissants. Alors, coiffée d'un capuchon orné de rubis étincelants, elle se promenait dans la forêt ou sur les rives du lac.
3: Un jour, où elle se trouvait là, du haut du ciel, le prince soleil baissa les yeux vers la terre et la vit. Il la contempla, incapable de détacher son regard d'elle. « Quelle est belle !» pensa-t-il. « Il faut que je lui parle. Il faut que je sache qui elle est. » Un instant plus tard, il apparaissait devant elle. De ses yeux calmes, elle dévisagea un bel inconnu. Puis ils échangèrent des paroles, puis ils s'aimèrent, puis ils décidèrent de se marier.
4: Ils vécurent un bonheur serein, mais qui ne dura pas guère, car un beau matin, le prince soleil se rappela de ses devoirs. « Je dois retourner chez mon père, le soleil, et l'aider à éclairer le monde », annonça-t-il. « Viens avec moi, ma princesse Naja. » Elle secoua lentement la tête et répondit « Je ne puis quitter mes forêts ombragées, mon cher lac aux yeux froides. Je ne puis vivre au ciel. » « En ce cas, chaque jour, je te regarderai de là-haut, » dit la princesse, le prince soleil. « Et si tu as besoin de moi, fais-moi porter ton message par le corbeau blanc. »
2: Sur ces mots, il disparut. La princesse Naja resta seule et triste sans son beau prince soleil. Jour après jour, elle levait les yeux vers le ciel et quand elle voyait le soleil monter à l'horizon, toutes ses pensées allaient vers son fils. Mais voici qu'un événement merveilleux se produisit. Elle pondit trois œufs fabuleux. Ils étaient rouges comme le rubis, sa pierre préférée. Ils étaient striés d'or, la couleur du prince soleil. La princesse les couvrit de feuilles et veilla sur eux avec tendresse. Elle était de nouveau heureuse.
5: Un matin, alors que les œufs allaient bientôt éclore, elle entendit un croassement rauque. Puis elle vit un corbeau perché sur un arbre. C'était bien sûr un corbeau blanc, puisque ces temps-là, les corbeaux noirs n'existaient pas. « Corbe, » dit la princesse, « veux-tu être mon messager ?
2: Veux-tu monter au ciel et demander au prince soleil de venir voir ses trois enfants qui vont naître bientôt ?»«
5: J'accepte, » répondit le corbeau, mais ne tarde pas en chemin. » Lui conseilla la princesse. « Jamais de la vie, » cria le corbeau en prenant son envol.
6: Il monta jusqu'au ciel, la route était longue, mais il finit par arriver au prince soleil. « Trois enfants, quelle bonne nouvelle !» s'exclama celui-ci. « Hélas, soupira-t-il, je ne puis abandonner mon travail, pas pour l'instant. J'ai tant d'affaires, mais tu vas porter un présent de ma part à ma princesse Naja. » Dans la chambre du trésor du soleil, il trouva un gros rubis, sa pierre préférée, le cadeau parfait pour elle, murmura-t-il en enveloppant avec son la pierre. Dans un carré du soie doré, il noua ensemble les quatre coins.
2: Puis il s'adressa au corbeau en ces termes : « Dis à ma princesse Naja que je ne pourrai lui rendre visite à elle et à mes enfants avant longtemps, mais comme gage de mon amour, qu'elle accepte ce beau rubis. Je lui dirai en chemin, » répondit le corbeau. Mais ne t'attarde pas en chemin, lui conseilla le prince. Jamais de la vie, cria le corbeau en prenant son envol. Il descendit vers la terre. La route était longue, mais il finit par atteindre les montagnes du nord de la Birmanie.
1: Il était presque arrivé lorsque, devine ce qui se passa. Il se passa ceci. Le corbeau vit des marchands qui dînaient au beau milieu d'une clairière. Il lançait des restes de nourriture à des oiseaux qui se les disputaient avec force, piaillement. Le corbeau, qui avait longtemps voyagé, était affamé. Il n'y réfléchit pas à deux fois. Oh non ! Il piqua vers le sol, sautilla jusqu'à un buisson, y déposit son précieux baluchon et rejoignit les autres oiseaux.
2: Mais l'un des marchands l'avait vu abandonner le petit paquet. Il brillait comme l'or. Le bonhomme se précipita vers le buisson, s'empara du baluchon et dénoua les coins du carré de soie dorée. Un rubis ! Un énorme rubis, une merveille. Il doit valoir une fortune, se dit-il en fourrant la pierre dans sa poche. Mais je ferais bien de mettre quelque chose d'autre à la place.
3: Il regarda alentour et aperçut un morceau de bouse de vase sèche de la même taille que le rubis. Alors, devine ce qu'il fit. Il fit ceci. Il posa ce morceau de bouse dans le carré de soie dorée. Puis noua ensemble les quatre coins.
7: Trop occupé à se régaler, le corbeau blanc ne s'était pas rendu compte de rien. Lorsqu'il se sentit enfin rassasié, il sautilla vers le buisson, reprit le baluchon et s'envola. Oh, que la princesse Naja fut heureuse de le voir revenir avec ce petit paquet qu'il déposa dans ses mains. Le prince soleil a beaucoup à faire, annonça le corbeau d'un air fier et important. Il ne peut te rendre visite pour l'instant, mais il t'envoie ce présent en gage de son amour.
1: Les doigts de la princesse Naja tremblaient en dénouant la soie dorée. Quelle émotion que la sienne! Mais quand elle vit la bouse, elle le laissa tomber et ses yeux brillaient de rage. « T'es-tu arrêté en chemin ?» demanda-t-elle. « Jamais de la vie !» cria le corbeau. Il n'était pas sot. Il avait compris ce qui s'était passé et il n'avait guère envie de s'attirer des ennuis. C'est donc en répétant « Jamais de la vie » qu'il reprit son envol.
2: La princesse Naja, d'ordinaire si calme et si gentille, bouillait de colère. Elle ne voulait plus revoir le prince soleil. Et les trois œufs fabuleux, elle retira les feuilles qui les recouvraient et ses yeux lançant des éclairs de rage, elle les fixa du regard. Mais elle n'allait pas tuer ses enfants. Elle n'allait pas les réduire en cendres comme elle en était capable. Elle se contenta de laisser s'échapper d'elle toute la rage qui l'animait et cette colère passa dans les œufs.
5: Ensuite, elle se transforma en femme serpent, plongea dans le lac et regagna le palais de son père. Elle était décidée à ne plus jamais retourner sur la terre. De ce jour, elle vivrait sous l'eau.
7: Il faut croire que le prince soleil était négligent, tellement occupé par son travail, il oublia de regarder la terre et sa princesse Naja. Pendant longtemps, mais un jour où il songea, bien sûr, il ne peut plus la voir et il eut beau scruter les rives du lac et la forêt, il ne la vit pas davantage. Il la recherche à travers toute la Birmanie.
6: Or, un matin, ses yeux se posèrent sur une place de marché où un marchand tenait dans ses mains un très gros rubis. Le rubis de la chambre du trésor du soleil. Le prince soleil devina aussitôt que le corbeau s'était arrêté en chemin. « Je vais le punir !» cria-t-il fou de colère. Il darda ses rayons brûlants sur le premier corbeau blanc qui vint à passer. Les plumes de l'oiseau devinrent noires comme le charbon. Le prince soleil aperçut un autre corbeau blanc et il fit aussi noircir ses plumes et chaque fois qu'il vit un corbeau blanc, il agit de même. « Voilà, tu sais pourquoi il n'y a plus de corbeaux blancs en Birmanie ? Ils sont tous noirs comme le charbon. »
7: Mais tu te demandes sûrement ce que sont devenus les trois œufs. Les trois œufs fabuleux restèrent où la princesse Naja les avait abandonnés jusqu'à la saison des pluies. Alors, des torrents d'eau dévalèrent des montagnes et charrièrent les œufs jusqu'à une rivière qui les emmena jusqu'à un fleuve où ils furent ballottés en tous sens par les tourbillons. Lorsque l'un des œufs parvint à Mogok, il fut projeté contre un rocher. Là, la coquille éclata et des milliers de rubis éblouissants en jaillirent en cascade. C'est pourquoi, de ce jour, la ville de Mogok est renommée pour ses rubis.
3: Les deux autres œufs furent emportés par les eaux du fleuve Irrawaddy et l'un d'eux alla heurter un rocher. La coquille éclata et un tigre en jaillit d'un bond en feulant. C'est pourquoi de ce jour, on rencontre dans les jungles de Birmanie les tigres les plus féroces du monde. Le troisième œuf fut emporté plus loin et juste avant que le fleuve Irrawaddy se jette à la mer, il fut précipité contre un rocher. La coquille éclata et un crocodile qui claquait des mâchoires en jaillit. C'est pourquoi de ce jour, on rencontre dans les cours d'eau de basses, birbadis, des crocodiles affamés. C'est pourquoi aussi les rubis, les tigres et les crocodiles de Birmanie sont frères et sœurs. Ils sont tous enfants du prince Soleil et de sa belle épouse, la princesse Naja.

0: Maintenant, on va vous poser des questions. Que sont devenus les trois œufs fabuleux?
1: Déjà, il y en a un, c'était un crocodile, l'autre un tigre et l'autre plein de rubis. À votre avis, si le corbeau blanc avait apporté à la princesse le rubis, qu'est-ce qui serait passé?
2: Pourquoi la princesse Naja était en colère?
0: Parce que le prince soleil a mis une pousse de vache à la place des rubis.
3: Ah non, c'est pas le prince soleil.
1: C'est le prince soleil, il avait mis un rubis et il est tombé dans... Enfin, le corbeau, il est allé dans un buisson pour manger. Et après, le paysan ou le marchand, il a pris la pousse de vache, il l'a mis dedans et il a pris le rubis. Ouais.
4: Merci de nous avoir écoutés.
5: Est-ce que ça vous a plu?
0: C'était les CM1-CM2 de l'école Maurice Imbert.

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1: Mesdames, mesdemoiselles, messieurs, quoique tout le monde ne soit pas encore arrivé, on attend encore du public assez tard, je commence quand même. Tant pis pour les retardataires, la prochaine fois, ils arriveront à l'heure.
2: Fait un bout de temps qu'on ne s'était pas vu. J'ai eu tout le temps d'apprendre à tirer de la main gauche.

si j'ai fait venir toutes ces personnalités, eh bien c'est pour que vous vous rendiez compte des contradictions qu'il y a entre les idées, les systèmes, les théories, les pays, les drapeaux. Enfin, j'espère que vous n'avez rien compris.

Voici venu le temps où on célèbre nos morts. J'ai décidé de choisir quelques histoires tirées des contes de la mort des pays de France, un livre de Jean Marcal. Dans cet ouvrage, à travers 82 contes et légendes issus de tous les pays de la France ancienne, Jean Marcal nous invite à l'écoute de ce monde de la nuit avec lequel nous devons vivre.

Jean-Marc Hall nous emmène ici dans cet inconnu à la fois terrifiant et merveilleux, où les morts sont à la fois les ennemis qu'il faut conjurer et les alliés qu'il faut savoir se concilier. La tête de mort, un conte d'Alsace. Il y avait une fois un homme qui avait voyagé en long et en large dans le monde, et pourtant, il avait toujours envie de courir les chemins. Et voilà que de nouveau le sac sur le dos et le bâton à la main, il suit gaiement son chemin, lorsque devant lui, une tête de mort se met à rouler. Hey, « Hé, qu'est-ce qui t'arrive, vieux ?» lui cria-t-il. « Tu veux venir déjeuner avec moi ?»« Je n'ai ni faim ni soif, mais demain tu seras mon hôte, et si tu ne viens pas, je viendrai te chercher. » fut la réponse. « Cela peut être, cela ne peut pas être, » dit le garçon en s'en allant. Il marcha et il finit par arriver à une belle et large route. Là, il voit sur un arbre deux corbeaux qui se battent avec acharnement. Cela lui paraît étrange, pourtant il ne s'en inquiète pas et il continue sa route. Plus loin, il arrive à un ruisseau. Là se tient un prêtre qui puise de l'eau dans une cuve. Mais l'eau coule de nouveau dans le ruisseau car la cuve n'a pas de fond. « Vous êtes bien bon, monsieur le curé, » dit-il, « de vous donner tant de peine. Votre cuve n'a pas de fond. » Le prêtre ne lui a pas répondu. Le compagnon continue son chemin. Arrive à une maison. Il frappe à la porte. Il crie, mais rien ne bouge. Alors il tire le volet de la fenêtre et voilà qu'un nombre infini d'oiseaux se met à voler au dehors, tellement qu'il a eu peur et qu'il a refermé vivement le volet. Il se remet en route et bientôt, à un petit ruisseau, il revoit la tête de mort. Il lui crie de nouveau, « Eh bien, n'as-tu encore ni faim ni soif ?» « Je n'ai ni faim ni soif, » répond la tête, « mais tu viendras avec moi dans mon château. » Le voyageur n'a rien à répondre et il suit la tête de mort, qui comme un guide roule droit devant lui. Quand ils arrivent au château, ils montent de larges escaliers, puis par de longs corridors, par de grandes salles et de grandes chambres. Cela est plein de petites lumières. Le compagnon s'en étonne. La tête lui dit « Regarde, ce sont les lumières de la vie. Aussi longtemps qu'un homme vit, il a ainsi sa petite lumière. Et quand il meurt, celle-ci s'éteint. « Montre-moi donc la mienne, » dit-il. Alors la tête lui montre à quelque distance une lumière qui est presque entièrement consumée. Là-dessus, le compagnon fait triste mine. «

0: Voyons, dis-moi, lui demande la tête de mort. Qu'as-tu vu sur ton chemin ?
1: J'ai vu deux corbeaux sur un arbre qui se battaient.
0: Ce sont deux frères qui, lorsqu'ils vivaient ensemble, se sont haïs. Ils étaient toujours à se disputer devant le juge. Après leur mort, ils doivent aussi continuer à se disputer toujours. Qu'as-tu vu ensuite ?
1: J'ai vu un prêtre qui puisait de l'eau dans un ruisseau avec une cuvette sans fond.
0: C'était un prêtre qui aimait les biens temporels, qui n'en avait jamais assez et qui en voulait toujours davantage. Maintenant, il doit puiser de l'eau. Il en puisera toujours et il n'en aura jamais assez pour remplir sa cuve. Qu'as-tu vu encore ?
1: J'ai vu une maison à la porte de laquelle j'ai frappé et appelé. Mais on ne m'a ni répondu ni ouvert.
0: Alors j'ai ouvert un volet et une foule d'oiseaux se sont envolés et répondu dans les airs.
1: Combien y en avait-il de ces oiseaux ?
0: Oh, il y en avait bien 2000.
1: Autant se sont envolés, autant de pauvres âmes sont sauvées.
2: Tout cela tournait étrangement dans la tête du compagnon. Et il regardait devant lui avec des yeux vitreux.
0: « Dis-moi donc, » lui demanda encore la tête, « combien de temps crois-tu avoir été en route ?»«
1: Ben, tout un jour. »«
0: Tout un jour, en vérité ? »
1: Apprends que tu marches depuis 300 ans. Et maintenant, retourne d'où tu es venu.
2: Le compagnon est sorti du château. Il est passé d'abord devant la maison au volet fermé. Il a ouvert le volet du bas, mais aucun oiseau n'en est sorti. Au ruisseau, il n'a plus trouvé le prêtre qui puisait de l'eau dans une cuve. Et sur l'arbre du chemin, il n'y avait plus de corbeaux qui se battaient. Et en continuant sa route, il arriva enfin à son village et à la maison de son père. Il frappa. Une personne vint l'ouvrir, mais il ne la reconnut pas.
3: « Que voulez-vous, mon ami ?»
2: demanda cette personne.
3: « Mais entrez chez moi, tout simplement, rentrez dans ma maison !»
2: répondit le voyageur un peu décontenancé. Dans les autres maisons, les gens sortaient sur le pas de la porte. Quand ils l'ont vu avec son vieux costume usé et couvert de poussière, ils ont hoché la tête, pensant qu'il s'agissait d'un vagabond un peu fou. Ils ont été bien plus étonnés quand l'étranger leur a dit son nom, en prétendant qu'il était de ce village, car personne, en effet, ne connaissait ce nom. Mais ils ont eu pitié de lui, car il ne cessait de clamer son nom en répétant qu'il était d'ici. On l'a alors conduit à la mairie et on a consulté les vieux registres. C'est ainsi qu'on a appris que 3 siècles auparavant, il y avait eu une famille de ce nom, mais que depuis, elle était tout à fait éteinte. Alors on alla à l'église avec l'étranger et on a fait dire une messe pour lui. Pendant la messe, on a vu une colombe blanche voltiger autour de l'autel. L'étranger était agenouillé, immobile à sa place. Et quand on l'a touché, il est tombé en cendres et en poussière, comme s'il était déjà mort depuis bien longtemps.

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3: 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Bonjour à toutes et à tous, c'est le ML Show, l'émission de radio des jeunes de la mission locale. On est de retour, on était déjà là, il y a deux semaines. Mais du coup, c'est notre émission du mois de septembre, donc une fois par mois, on se retrouve. Les jeunes viennent donner leur point de vue, leur opinion, leur vision du monde. Et du coup, on s'est monté une petite émission. Donc moi, c'est Charles, conseiller à la mission locale. Et du coup, on a une petite table aujourd'hui avec un petit peu de monde. Ibra, salut.
4: Bonjour.
3: Tu vas bien ?
4: Ça va.
3: Depuis deux semaines, tu étais là la dernière aussi, ouais.
4: Oui.
3: Ouais. Ça va ?
4: Ça va.
3: Impec. Talia, bonjour.
5: Salut, ça va ?
3: Ça va et toi ?
5: Ça va.
3: Ça y est, tu deviens une tolière, là ?
5: Ouais, ça y est.
3: C'est un pilier de l'émission. Ça va ?
5: Ouais.
3: Okay. T'étais là aussi il y a deux semaines, ouais.
5: Ouais.
3: Ouais, ok. On va retrouver les mêmes voix. Au final, vous avez, chers auditeurs, vous allez retrouver les mêmes voix. Elmira, salut.
6: Salut.
3: Ça va ?
6: Oui, ça va bien, et toi ?
3: Ça va, merci beaucoup. T'étais là aussi, oui, il y a deux semaines, ouais.
6: Ouais,
3: ouais, c'est ça, hein. Ouais, on a les mêmes. J'allais taper Ibra.
7: Super, merci Charles.
3: Brian, tu vas bien ?
7: Oui, toi ?
3: Ça va, impeccable. Ouais, ça va, impeccable. Pareil, ouais, même voix. Et puis là, on a la stagiaire de Radio Déclic. Là. T'as eu un changement entre-temps, là, c'était stagiaire ici.
8: C'est ça.
3: Salut Chloé.
8: Hello.
3: Tu vas bien ?
8: Ça va et toi ?
3: Ça va. Donc, c'est ta deuxième fois à l'antenne cette semaine, du coup ? T'as pas fait une chronique à Déclic Midi ? Ouais, ah oui, je suis, hein, j'étais pas là, mais je suis.
8: C'était trop le strac. Hein.
3: Trop le trac ?
8: Le strac.
3: Le strac ?
8: Ouais.
3: Alors c'est quoi du strac ?
8: C'est le stress et le trac.
3: Ah ouais, strac, ouais, oui. Ah ouais, ça marche. Mais ça s'est bien passé.
8: Ça va, ouais.
3: Ouais, ça va. Bah, j'ai ton référent de stage à mes côtés, il me dit oui. Donc du coup, une semaine, donc vous allez entendre Chloé encore, parce que tu vas voir ta petite chronique, ta petite émission.
8: Ouais.
3: Trop bien. Et comment ? C'est quand ? Ouais, d'ailleurs, c'est quand ?
8: Mardi prochain à midi, je crois.
3: Donc mardi 22.
8: Mardi 22.
3: Mardi 22 sur le temps de midi, sur le déclic. On mange un petit peu sur le déclic midi, du coup. À la place du déclic midi, donc c'est quoi sera ton émission ? Une petite pub, c'est quoi ton émission du coup ?
8: J'ai parlé de politique et de musique.
3: Musique et politique, donc musique engagée et toutes ces choses-là.
8: C'est ça.
3: Ok, trop bien. Impeccable, merci. Et Mathieu, c'est ton dernier ML Show en tant que service civique ?
9: Ouais, c'est ça. C'est mon dernier ML Show en tant que service civique et on va finir en beauté.
3: Parce que toi, tu as ton émission du coup. Et c'était à 13h aujourd'hui. À 13h, t'as ton émission.
9: Ouais.
3: Et il faut que tu me redonnes le nom parce que j'arriverai jamais à te donner le nom.
9: C'est Mangacha.
3: Mangacha.
9: Branchez-vous, la team.
3: Mangacha. En direct depuis le magasin, la boutique Kodama sur Toul. Donc, du coup, chers auditeurs, branchez-vous à 13h. Vous aurez Mathieu qui va vous faire une petite présentation. C'est quoi le thème aujourd'hui ?
9: Les webtoons.
3: Les webtoons. Viens dans le micro.
9: Les webtoons.
3: Les webtoons. Qu'est-ce que c'est les webtoons ?
9: Bah, t'écouteras l'émission et tu le sauras.
3: Oui, c'est vrai. Bonne promo. Très bonne promo. Donc, du coup, mais tu restes sur l'univers manga, du animé et toutes ces choses-là.
9: Ouais.
3: Donc, du coup, rendez-vous à 13h sur les antennes. Et Franck, merci de nous accueillir. Salut Franck.
10: Bonjour à toutes et à tous. Toujours un plaisir de vous accueillir.
3: Ouais. Et attendez, regardez, on va faire un petit truc. Parce que moi, je suis un peu triste. C'est la dernière émission de Franck aujourd'hui sur UML Show. Donc je sais pas, c'est un secret pour nos auditeurs ou pas ? Non, tu l'as déjà annoncé à la radio ?
10: Non, je crois que j'en ai pas forcément parlé à la radio. Les auditeurs seront au courant quand.
3: Ils ont entendu ta voix.
10: Voilà. Non, mais au fur et à mesure, dans les émissions que je fais, on dit c'est ma dernière. Donc au fur et à mesure,
3: c'est la dernière à chaque fois.
10: Voilà. J'ai enregistré hier la dernière impression de jazz, donc les dernières impressions de jazz. Donc quand ça sera diffusé, voilà.
3: On aura les dernières.
10: Ça s'entendra.
3: Ok. Donc du coup, Voilà, petite dernière émission avec toi, du coup. Donc merci de nous écrire pour une dernière fois dans le studio que tu fais vivre. Et on a Aurélien avec nous. Salut Aurélien, le micro est loin. Bah écoute, tu sais, tu as tes obligations aussi, il n'y a pas de problème.
4: Et j'espère que ça va être une super émission, en tout cas.
3: On va essayer, en tout cas, on a un petit peu travaillé pour que ce soit sympa. En tout cas, j'espère que ça va plaire aux auditeurs. Les jeunes vont donner un petit peu leur point de vue. Il y aura deux sujets vraiment, un peu l'éducation nationale avec tout ce qui se passe en ce moment. On va un peu dévier un petit peu sur politique parce que par rapport à tous ces discours que l'on entend sur l'éducation nationale, et on fera un petit jeu juste à ce moment pendant ce sujet-là. C'est toi, Aurélien, qui nous a proposé le jeu
4: de la langue de bois de Franck Lepage.
3: De Franck Lepage.
4: Quelques mots pour faciliter l'exercice.
3: Ouais.
4: Je suis sûr que tout le monde va se prêter à l'exercice avec brio.
3: Oui. On aura quelques participants. Donc on va faire le jeu de la langue de bois de Monsieur Franck Lepage. Et du coup on va s'y prêter. On fera une petite coupure musique, on ira sur le jeu vidéo et un petit peu toutes les choses, les actus qui sont les sorties, mais aussi les nouveautés incompréhensibles de Sony et PlayStation. Puis on ira sur une petite musique et un petit jeu pour conclure l'émission. Ça vous va, jeunes gens ? Je sais que ça va plaire à nos auditeurs, donc on y va. C'est parti, du coup, on va sur le premier sujet, éducation nationale, l'école, les discours et toutes ces choses-là. Du coup, éducation nationale, Chloé, tiens, j'en profite, je te cible tout de suite. Tu m'as dit, viens, on parle parce qu'il y a ça. Vas-y, du coup, qu'est-ce qui t'a un peu marqué? Pourquoi on va sur l'éducation nationale? Qu'est-ce que tu as vu de sujet qui t'a un peu dit, bah attends, moi j'ai envie d'en parler?
8: Ah bah, ils veulent mettre les enfants d'un an en maternelle.
3: Ils veulent mettre les enfants d'un an en maternelle.
8: Ça, on va mettre des écoles à la maternité.
3: À la maternité, ouais, pourquoi pas, hein, vrai. Alors, en amont, t'es sorti au bout d'un an de la maternité quand même.
8: Et bah, il y aura l'école à l'extérieur de la maternité. Et jusqu'à ce que t'arrives à la maison, genre.
3: Ouais, c'est des discours politiques, on reviendra dessus, mais en effet, ouais, il y a un discours politique, c'est, je l'ai dit tout à l'heure, Bruno Le Maire, donc candidat à la présidentielle. Qui a lancé cette idée-là, ouais, en effet, par rapport au niveau scolaire, il faut mettre les enfants plus tôt à l'école pour qu'ils apprennent plus vite.
8: Mais oui, et je crois apparemment c'est aussi parce que les parents ils savent pas éduquer leurs enfants.
3: C'est sa façon de voir les choses, en effet, peut-être. Je sais pas quoi répondre à ça, en fait. Étant papa, en plus, je sais pas. C'est très bien aussi de garder nos enfants un petit peu jusqu'à leurs 3 ans, je trouve ça très bien, de leur apporter des choses. Mais en effet, je pense que, alors déjà c'est mon point de vue, peut-être qu'ils mélangent éducation nationale et éducation des enfants, je sais pas. Mais oui, il y a eu ce discours-là. Mais vous avez vu là tous les faits qu'il y a eu là sur les écoles? Un petit peu, vous avez relevé un petit peu là ces actus là sur les profs menacés, les profs en grève, les manques de profs et manques d'instituteurs. Vous avez vu un petit peu toutes ces choses-là? Vous avez t'as vu des choses, Talia, toi là-dessus?
5: Ouais, j'ai vu des choses.
3: Vas-y.
5: Attends, je vais.
3: Ah, la source est sur le téléphone, mais le téléphone est plus actif. Bien dans le micro, juste.
5: Il y a eu deux menaces de mort en 24 heures,
3: ouais.
5: sur des enseignants. Une directrice est visée par un mime d'égorgement dans l'Yvonne.
3: Ouais.
5: Et une principale menacée par un père d'élèves en Gironde.
3: Ouais. C'est ce que tu avais vu, hein, Chloé, c'est ça que tu avais un peu marqué. Du coup, vous pouvez raconter un petit peu du coup, où ça en est, les faits, pourquoi?
8: Bah, je sais que pour le père du coup qui a menacé, ça c'est l'un principal.
3: Ouais, c'était une principale, ouais, c'est ça,
8: ouais.
3: Je crois.
8: Il a menacé de la décapiter et tout. Il a pris 6 ans de prison ferme.
3: 6 mois.
8: 6 mois. Ouais, 6 mois, pas 6 ans. Et la maman du coup qui a fait une menace d'égorgement, elle a un jugement en décembre.
3: En décembre.
8: Ouais.
3: Et je vous avais dit là en off, ouais, j'avais vu qu'il y avait une, il y avait un reportage. Je suis un peu à ces faits-là. Il y avait un reportage sur les instits qui étaient justement, qui se mettaient déjà en arrêt maladie, en burn-out ou en droit de retrait par rapport à ces choses-là. Il y a une maîtresse, une instit, une maîtresse de l'école élémentaire qui s'est fait agresser par une maman qui n'était pas contente de la reprise éducative qu'elle avait pu faire à l'enfant, à son enfant. Donc, le moment, visage découvert, complètement décomplexé, à la caméra, bah oui, je l'avais prévenu, hein, si ça se passait pas bien, si je la croisais, ça m'a un peu impressionné, un peu, où est-ce qu'on est, parce que ça vous viendrait à l'esprit, je sais pas, hein, mais moi j'ai un peu ce truc de cette institution où le prof, la maîtresse, c'était le prof, c'était la maîtresse, non, vous en pensez quoi, vous? C'est quoi votre opinion sur ce sujet-là?
8: Ah, moi je trouve ça stupide. Hein.
3: Stupide?
8: Bah ouais, enfin, ça me viendrait pas l'idée d'aller agresser un enseignant qui a pas agressé mon enfant. Enfin.
3: Alors, on parle agresser, même menacer. Hein,
8: menacer.
3: Okay.
8: Bah, c'est comme le père, je crois, juste la femme, elle a dit que l'enfant c'était un caïd et ça lui a pas plu et du coup il est perçu au quart de tour.
3: Ok. Brian, t'en penses quoi, toi, de ces faits que l'on peut voir au niveau des enseignants, des écoles, ou quand ça touche les petits comme ça?
6: Du coup, les menaces que font les parents?
3: Ouais, ouais, les menaces où la maman elle est chopée dans la rue, la maîtresse, parce qu'elle l'a dit, je t'avais dit que je te croiserais, je te croisais, on se met dessus, tu vois, on se la met, tu vois.
6: Je
3: vois.
6: Ouais, je suis contre la violence de base, du coup, si ça arrive, tu poses une main courante, tu portes plainte et tu changes ton gosse d'établissement, et tu vas pas tabasser quelqu'un dans la rue, surtout qu'en plus apparemment elle ramène toujours son gosse de la même école, du coup
3: oui. Bah, maintenant vu que ça a fait scandale un petit peu, l'académie a fait changer l'enfant d'école.
6: J'espère bien, ouais.
3: Parce que je comprends pas. Ibra, t'en penses quoi, toi? En plus, toi tu encadres des enfants, toi, dans le cadre du foot. Tu penses quoi de cette peut-être banalisation? Alors, est-ce que c'est banalisé? Je dis banalisation parce que en ce moment on le voit sur les réseaux, on le voit dans les actus, on se voit dans les médias. Et tu penses quoi un petit peu de cette banalisation de la violence, un petit peu, ou en tout cas des mots légers aux sorties des écoles ou dans l'encadrement des enfants?
11: Ah, je trouve que c'est pas normal.
3: Tu le vois, toi, déjà, ce que tu encadres au niveau du foot, hein, sur Toul, tu le vois des parents un petit peu agressifs, énervés, quand tu fais pas jouer son gamin, il vient te dire « Oh, qu'est-ce que tu fais ?» Tu vois ces trucs-là?
11: Eh ben oui, bah après, je pense que maintenant, c'est banalisé dans tous les clubs de foot. Il y a des parents qui sont pas contents que son fils, il joue pas, du coup, il va venir te voir, il va te dire « Pourquoi il joue pas ?» qu'est-ce qui t'a fait?
3: Ok. C'est mon enfant doit. C'est un peu ça, quoi.
11: Ouais, c'est ça. Comme il a payé la licence, il est obligé de jouer.
3: Ouais, ok. Et donc, du coup, mais tu vois, c'est. T'as eu ce genre de menace un petit peu? Enfin, tu vois, alors peut-être pas menacé de décapiter comme le papa à l'improviseur ou. Te dire, vas-y, si je te croise dans Toul, on se la met, mais...
11: Non, il n'y a pas eu de menace de... Bah de
3: non, mais ouais. C'est plus incompréhension et on vient te le dire quand même.
11: Ah bah, il me crie dessus quand même.
3: Ah ouais, quand même,
11: ouais.
3: Ok. C'est dingue, parce qu'on est d'accord, tu es bénévole, tu viens sur ton temps libre, sur ton plaisir, encadrer des jeunes, les enfants des autres.
11: Oui, c'est ça.
3: Ouais, ok.
4: Moi, j'ai vu, il n'y a pas longtemps...
3: Bien dans le micro.
4: J'ai vu il y a pas longtemps il y avait des gens, des encadrants qui faisaient des journées sans parents.
3: Ouais.
4: Qui interdisaient l'accès aux parents. Alors je sais plus où c'était. Et voilà, pour les
3: dans
4: pour
3: des
4: les
3: clubs de sport raisons, et tout. Hein.
4: Et ils disaient regretter d'en arriver là, mais que ça prenait des proportions. Trop énorme, et puis voilà, et puis que ça allait, puisque généralement il y a un investissement personnel.
3: Oui, clairement, c'est du bénévolat. Enfin, t'es rémunéré un petit peu quand même, t'as une indemnité, un truc.
11: Bah non.
3: Non, non, je...
4: Voilà, enfin, et que il se faisait appeler à n'importe quelle heure, enfin que ça prenait aussi le pas sur au-delà de leur
3: ouais, du temps où ils
4: auraient direct ouais. En tout cas.
3: Ah, c'est dingue. Hein.
4: Donc voilà, et les enfants qui étaient interviewés dans le reportage exprimaient qu'ils se sentaient moins stressés quand
3: il n'y avait pas les parents.
4: Il n'y avait pas les parents à leur dire allez et à donner aussi d'autres consignes que l'entraîneur aussi.
3: Ouais. Ouais, donc ouais, c'est compliqué en fait parce que la gestion, faut gérer et l'enfant et le parce que tu, alors là, je reviens sur toi Ibra, mais et ça on va retourner sur le cadre de l'école, mais tu inculques des valeurs, t'es là pour la transmission de valeurs, t'es pas qu'elle est là pour leur dire faut que tu contrôles le ballon, faut que tu fasses la passe, faut que tu fasses machin, t'es aussi là pour du vivre ensemble, on en a déjà échangé un petit peu, t'as cette notion de transmission. Et donc du coup c'est compliqué si tu dois gérer en plus le jeune, la transmission que tu veux faire et derrière le papa ou la maman qui est dans une autre situation, tu confirmes c'est pas le truc le plus facile.
11: Bah c'est compliqué. Bah si t'apprends un truc à l'enfant et après que le parent il vient te dire que ce que tu lui as dit c'était pas bien.
3: Ouais.
11: Après tu sais plus trop quoi faire.
3: Ouais, tu sais pas comment te positionner. Ouais, c'est... Donc du coup je vais revenir un peu sur l'éducation nationale parce qu'on en parlait du coup avec ces menaces. Moi je comprends et vous comprenez ces profs du coup, ces maîtres, maîtresses, enseignants, principaux qui se mettent en droit de retrait, vous comprenez ces choses là du coup où on se dit bah ouais mais c'est aussi le risque du métier vous comprenez, oula tu me fais la grimace, vas-y.
8: En étant enseignant c'est pas censé être un risque de se faire menacer tous les jours quoi. Enfin genre c'est limite le risque du métier, genre si t'es dans le bâtiment ouais le risque de te blesser et tout, mais tu risques du métier d'enseignant, c'est pas de se faire menacer.
3: Alors, ouais, quand je dis pardon, c'était pas se faire menacer, c'est plus de faire avec le papa, la maman, qui va chercher l'enfant à la sortie de l'école et qui va dire comment ça s'est passé la journée. Ah, il s'est passé ça. Ah, et vous avez fait quoi? Et tu vois, de remettre, c'est mon enfant, c'est... Bon, ça.
8: Oui, bah après, c'est censé rester assez cordial quand même, quoi. Genre, les parents qui parlent un peu au quart de tour et tout, alors qu'il y a pas eu grand-chose, c'est un peu stupide.
3: Ouais, oui. Après, tu vois, c'est. Alors, moi, je comprends ce côté stupide. Tu peux y aller. Hein. Stupide, on a le droit de le dire à l'antenne. Ouais. Tu peux le dire.
8: Mais je sais pas pourquoi il est sorti tout doucement.
3: D'accord. Mais c'est plus ce côté faire en sorte. Alors, je sais pas si c'est générationnel, mais mon enfant est un peu tout puissant et il a le droit de faire. Et du coup, laisse le faire. Sinon, c'est le problème. Ça sera moi. Tu vois, c'est un peu ce. C'est un peu ce qui fait, tu vois, parce que le papa, c'est parce qu'on a dit à son fils que c'était un caïd. La maman qui s'est bagarrée, qui a frappé la maîtresse, c'est parce que la maîtresse avait fait une reprise à un moment donné du jeune qui avait fait certainement une bêtise. Et je sais, voilà, on n'était pas là, on peut pas en témoigner, mais qui avait certainement fait une bêtise. Elle l'avait repris un peu trop virulemment, apparemment. Donc elle dit bah tu te disputes mon fils, mais je vais te disputer quoi. C'était un peu dans ce délire là. Et tu disais qu'il y avait une maman aussi qui avait fait une menace à non un papa, une maman qui avait fait une menace de d'égorger.
8: Ouais. Et mais ça j'ai pas trop vu la raison. Enfin je crois ils se sont juste pris la tête à la fin de l'école.
3: Ok. Bon faut
8: qu'on. Donc à mon avis la prof elle a dû reprendre la fille ouais. Sur un truc ou quoi. Puis.
3: C'est donc c'est un truc voilà c'est mon enfant il a le droit de faire et laisse-moi faire. Alors, je trouve que les positionnements ils sont plus les bons. T'en penses quoi toi? Je t'ai pas fait participer encore Mathieu. T'en penses quoi toi là-dessus Mathieu?
9: Bah je pense que c'est un peu disproportionné tout ça. Tu peux ne pas être d'accord avec ce que le prof a dit, mais de là aller le menacer bon c'est un peu fort de café. J'ai sorti fort de café ouais. Mais je pense que ouais, les rôles sont un peu trop inversés et en fait maintenant les élèves ils ont plus trop la peur de se dire oh, bah je vais me faire engueuler ou je vais avoir une punition. Juste maintenant c'est bah de toute façon s'il me dit quelque chose j'appelle mon père ou alors je vais le taper directement tu vois. Oui. Je trouve que c'est un petit peu ça s'est pas inversé dans ça s'est inversé mais là c'est un peu trop quoi.
3: Quand tu dis ça s'est inversé, c'est plus le côté hiérarchique où avant c'était vraiment le maître, maîtresse, prof était un peu craint. Enfin, moi j'avais peur de certains profs, je me souviens. Et là c'est plus l'inverse. Les profs ont peur de la réaction de l'enfant ou des parents derrière. Ouais. C'est plus c'est l'inversion, tu dis qu'elle est là en fait.
9: Ouais.
3: Ok. Ouais, je te rejoins assez. Mais du coup, comment nos profs, nos enseignants et nos enfants sont protégés. Et là, du coup, on va virer un petit peu sur le côté un peu politique. Et ça revient à ce que M. Bruno Le Maire disait. Est-ce que vous trouvez ça cohérent de dire, bah, du coup, si le niveau, si l'école est importante, si on va aller sur du école à un an. Et là, il nous a sorti un truc, mettre l'école aux enfants à un an. Vous avez des enfants, des petits frères, des petites sœurs, vous voyez un an, comment vous l'imaginez à l'école? Je sais pas, allez-y, tu imagines comment, petit frère, petite sœur à l'école?
8: Moi, là, j'ai un frère, il a 2 ans, il n'est pas encore entré à l'école parce qu'il n'y avait pas assez d'élèves, donc ils ont fermé la classe. Mais à un an, ils savaient à peine marcher, ils n'avaient même pas dire bonjour, ils n'étaient pas propres et tout. Enfin, je ne vais pas envoyer un enfant comme ça à l'école.
3: Ouais, oui, en effet. Tu en penses quoi, Talia, toi, 1 an. T'es la plus petite.
5: Ouais, c'est moi la plus jeune.
3: C'est toi la plus jeune. T'as des cousins, cousines.
5: Ouais, j'ai un petit cousin, mais il a 6 ans.
3: Donc, tu l'as vu à 1 an. Tu l'imaginais à l'école?
5: Non, jamais de la vie.
3: Non, jamais de la vie. Les autres, vous imaginez un petit peu 1 an? Alors, je peux témoigner. Mes enfants ont 5 ans et 4 ans, donc du coup, il n'y a pas si longtemps que ça. Oui, à 1 an, je te rejoins. Pas propre, donc du coup, ok. C'est qui fait l'échange? En gros, je sais pas si c'est aider les profs. Donc, on a vu d'autres idées politiques pour aider un peu, mais cette idée-là, et c'est personnel, je vois pas le sens. Mais peut-être que vous avez qui est pour l'école à 1 an ici, là, autour de la table? Brian, qu'est-ce que t'en penses? Toi, t'es pour? Non, c'était. Okay. Brian, qu'est-ce que t'en penses de l'école à 1 an, par exemple? La proposition, il faut mettre l'école à 1 an.
6: L'école à... Bah déjà, juste l'école à 1 an, c'est une idée... Depuis, la plupart des enfants ne savent pas encore assez bien marcher ou même aligner 2 mots correctement.
3: Oui.
6: Du coup, l'école, c'est vers plutôt 3 à 4 ans, je dirais, quand même.
3: Ouais.
6: Voilà, c'est,
3: l'école, c'est 3 ans, là, en ce moment.
6: 3 ans,
3: c'est
6: voilà. 3 ans. C'est à partir de 3 ou 4 ans, je crois, que le cerveau commence à avoir des souvenirs. Du coup, même à 1 an, ils apprendront quoi? C'est quoi les tests? Bien savoir baver.
3: Alors là, je t'avoue que je ne sais pas quelle sera l'évaluation, mais ça revient un petit peu. Alors moi, ce côté-là, ça me fait penser. Est-ce que vous vous souvenez, c'était peut-être il y a un an et demi, Madame Isabelle Borne, Elisabeth Borne avait dit en maternelle, les enfants doivent faire, à la sortie de la maternelle, doivent faire un choix de projet professionnel. Elle était alors ministre de l'Éducation nationale. Pourquoi tu rigoles?
5: Je sais pas, moi en maternelle, on veut être quoi? On veut faire astronaute, on veut.
3: On n'aura que des Thomas Pesquet.
5: On va être super-héros, on va être princesse, on va être roi, enfin.
3: Pourquoi pas? Moi je suis conseiller à la mission locale, donc moi je veux dire, c'est ton projet, viens, on le bosse, hein, on veut pas.
5: Mais déjà, même les lycéens, ils galèrent à trouver un projet professionnel et tout, on veut demander. Des enfants de 5-6 ans de...
3: Oui.
5: Je sais pas ce qu'il va faire plus tard.
3: C'est ce que Mme Borne avait proposé, je crois que c'était il y a un an et demi, ouais, quelque chose comme ça, quand elle était ministre de l'Éducation nationale.
5: Elle a quel âge?
3: Elle a quel âge?
5: Oui.
3: Vite, ChatGPT, jeunes gens, vite Wikipédia, Elisabeth Borne, elle a quel âge? Qu'on s'imagine un petit peu la tranche...
12: 65.
3: Combien?
12: 65.
3: 65 ans. À 65 ans, la dame.
5: Ok.
3: Donc, peut-être imaginer, elle a peut-être des petits-enfants ou des arrière-petits-enfants.
5: Et du coup, elle s'imagine ses petits-enfants, ses arrière-petits-enfants.
3: C'est peut-être des petits génies, ils sont prêts, ils savent, ils veulent être. Il y en a un, il veut être plombier, l'autre, il veut être mécanicien, je sais
5: à
3: pas.
5: 5 ans.
3: Hein. Et écoute,
5: à 5 ans, tu veux réparer des toilettes?
3: Alors, moi, mes garçons, le grand Joseph a 5 ans, et ça y est, on a visité un zoo, il a vu une souris, un serpent manger une souris. Et il veut être soigneur animalier. Ça y est, et je veux travailler dans un zoo, papa. Ok, écoute. Avant, il voulait qu'on dire des grues. Maintenant, il veut soigner des animaux. Je pense que si on peut avoir une grue dans le zoo, ça pourrait être cool quand même encore. Tu vois, on est dans le truc. S'il peut y avoir une grue au milieu du zoo, ça pourrait être bien. Mais oui, c'est des choses. Eh ben, c'est ces discours. Est-ce que vous avez un peu en tête comme ça, des trucs un peu déconnants? Est-ce que vous avez des choses un peu comme ça qui vous font halluciner de discours politiques? Non, vous avez pas? Vous avez des choses. On arrive sur un discours un peu. On arrive sur une période électorale. Vous avez un peu... J'arriverai pas à faire deux choses en même temps.
10: Moi, je viens de voir passer un truc. Alors, j'ai fait une recherche rapide sur Google, pardon, où j'ai juste mis un peu éducation nationale et présidentielle 2027. Visiblement, j'ai pas étudié les programmes de tous les candidats, etc. Mais j'ai un petit résumé et je viens juste de voir passer un truc. Apparemment, il y aurait Édouard Philippe, donc qui fait partie du parti Horizon, qui aimerait mettre en place un concours sélectif en fin de troisième pour accéder à des lycées d'excellence. Alors, je sais pas en quoi ça va consister, hein, j'ai juste vu ça passer, mais juste le mot de lycée d'excellence me dresse les poils, on va dire.
3: Ah, lycée d'excellence, ok. Ouais, on veut. Alors, si on peut, on peut aussi comparer un petit peu ce qui se passe. On dit que, je crois qu'il y a une étude là qui est sortie la semaine dernière qui montre que le niveau des étudiants français est le plus bas des pays européens. Et c'est une étude qui est basée sur mathématiques, littéraires, les compréhensions de texte, connaissances culture G et il y a un truc comme ça. Il y a quatre ou cinq matières qui sont analysées et ce sont les mêmes matières dans toute l'Europe et en France on dit que c'est le plus cette étude qui le dit, c'est pas moi qui le dit, hein, qui dit en France c'est le plus bas. Mais du coup, comparons ce qu'il y a à côté. Est-ce que vous connaissez un peu la façon d'étudier dans les pays voisins?
8: Bah, je sais qu'en Allemagne, je crois, ils ont cours que le matin. Et l'après-midi, ils ont une activité sportive ou manuelle.
3: Ouais, culturelle ou manuelle, par exemple. Ouais, ils font 8 heures, 14 heures. Et après, c'est l'après-midi. Et alors, moi, j'ai toujours été impressionné. C'est qu'ils maîtrisent mieux l'anglais que nous. Ils sortent du collège, ils parlent 3 langues. Allemand, anglais, plus une langue choisie. Ça m'impressionne. Alors qu'ils ont moins d'heures de cours que nous. Ça, j'ai jamais
8: eu. Mais je crois qu'on est l'un des pays avec les plus grosses horaires en école.
3: Ah ouais?
8: Ouais, mais on fait quand même du 8h-18h, quoi.
3: Ouais, c'est vrai.
8: Et après, on a encore des devoirs à la maison et tout. Donc...
3: Ouais, mais ça, c'est facultatif, hein. On va pas.
10: Et il faut savoir aussi, quand même, que les Allemands et généralement ces autres pays, ils ont moins de vacances scolaires.
3: Oui.
10: Ils ont moins d'heures de cours, mais sur des plus longues périodes scolaires.
3: Oui, en Espagne, c'est la même chose. En Espagne, c'est moins de vacances, mais ils sont à l'école aussi le matin et l'après-midi, sur des activités culturelles, loisirs et sportives. Et ils finissent genre à 14 ou 15 heures, quelque chose comme ça. Okay. Et ils ont moins de vacances aussi. Ils ont, c'est pas deux semaines à la Toussaint, c'est qu'une semaine, c'est des trucs comme ça en fait. Donc il y a quand même des périodes de vacances. Mais en effet, c'est sur donc les propositions politiques, je ne sais pas. On s'est dit juste celle qui nous a marqué, c'est vraiment l'école à un an. Alors on a vu, on a cliqué un petit peu tout à l'heure aussi. Ils proposent d'augmenter les salaires pour les enseignants. Ils proposent de limiter le nombre d'élèves dans les classes. Parce que, bah, en effet, il y a des profs qui font des burn-out parce que va gérer 35 enfants de 6 ans. Moi, je mets 35 enfants comme le mien, j'en peux plus. je pars en burn-out de chez moi. Donc, il y a ça aussi. Est-ce que les profs aussi sont dans une lassitude, enfin, dans une complexité? Du coup, bah, en effet, peut-être que toi, t'es une petite. Comment il... C'est quoi qu'il a dit? T'es un voyou,
8: t'es un caïd.
3: T'es un caïd. Donc du coup, peut-être aussi l'usure, parce qu'elle a 25 autres enfants, et du coup, mais ça n'excuse pas le fait de devoir menacer, surtout qu'il y a des... Enfin, il n'y a pas si longtemps que ça. Il y a des faits qui ont... C'était il y a combien de temps, Monsieur Paty?
13: 3-4 ans, je crois.
3: J'aurais dit 4-5 ans déjà quand même, non?
8: Je sais pas, j'étais au collège.
13: Ouais, j'étais au collège aussi.
3: Vous étiez au collège? Et vous étiez au collège il y a combien de temps?
8: 5-6 ans.
3: Ok. C'était Yota, non? Vous cliquez ou pas? Tout vite. Monsieur Paty, Samuel. Donc, vous avez la ref de Monsieur Paty? Tu te souviens de ce qui s'est passé avec Monsieur Paty?
8: En 2020.
3: 2020, donc 6 ans.
8: Ouais.
3: 6 ans, ok. T'as la ref de ce qui s'était passé avec...
8: Oui, mais je sais plus comment.
3: Bon, il avait fait une...
8: Il a montré une caricature en classe, je crois.
3: Ouais, c'est ça, il inculquait... C'était un prof d'histoire, je crois. Un prof d'histoire, et à un moment donné, sur un truc culturel, il a montré une caricature qui n'est pas passée, et des familles. Il y a un film qui a été tourné dessus, Il y a eu des reportages, il y a des familles, si vous voulez un petit peu vous renseigner un peu là-dessus. Et il y a des familles qui n'ont pas du tout apprécié, qui ont monté. Et quelqu'un, il s'est fait décapité devant l'établissement scolaire.
8: En plus, c'est même pas une élève de sa classe qui a été se plaindre. L'élève a été même pas pendant le cours et tout. C'est juste qu'elle a entendu parler. Elle a été voir son père et puis ça n'a pas plu.
3: Ouais. Donc, ça, c'est des choses. Enfin, voilà, il y a des faits qui sont là qui montrent où les débordements, ce que ça peut engendrer. Donc, du coup, c'est un peu chaud quand même de continuer à dire oh, touche pas à mon gosse, sinon on va se la mettre au virage là-bas, on se retrouve à la sortie. Ça a jamais existé. Enfin, j'ai pas l'impression que ça existait avant. Certainement que ça existait en vrai, mais on en parlait beaucoup moins. On peut encore retourner sur l'accès immédiat de l'actu et de l'info par les réseaux sociaux et par toutes ces choses-là. Mais pour nous, ça n'existait pas. Mais du coup, on va faire un petit jeu, parce qu'on a vu, l'école à un an, c'est un discours politique. Donc on est d'accord, c'est chaud. Mais on va essayer de se prêter au jeu, de nous faire un discours politique, pour voir si on pourrait faire. Donc c'est le jeu de la langue de bois. Il y a des mots qui sont imposés. Et en gros, ce jeu-là, Aurélien, tu me corriges, mais en fait, il explique que monsieur Franck Leboeuf, mais non, c'est pas Franck Leboeuf, c'est de sa faute à lui, ça. Monsieur Franck...
4: Lepage.
3: Monsieur Franck Lepage, il montrait que, en fait, les politiques utilisaient toujours les mêmes mots pour faire un discours, et qu'on pourrait retrouver les mots les plus utilisés, c'est ça, et du coup, qu'avec ces mots-là, on pouvait facilement faire un discours politique.
4: Ouais, ça, c'est un peu l'idée que on pouvait donner l'impression de passer une idée,
3: ouais.
4: Mais que ça restait creux.
3: Donc, ça restait creux.
4: Jeu de la langue de bois, en tout
3: cas. Voilà, ça restait creux, donc dans l'idée.
4: Que je lis les mots qui vont être proposés pour le discours.
3: Vas-y.
4: Pour que les auditeurs se repèrent.
3: Vas-y.
4: Alors, on n'a pas mis tous les mots, en tout cas, et il y en a qu'on a simplifié. Alors, il y a social, proximité. Local, citoyenneté, habitant, acteur, développement, solidarité, mondialisation et contrat. Et chers jeunes ont rajouté des mots mystères qui viendront après leur passage.
3: Oui, et en fait, du coup, on va tenter de faire des discours et des fois, on va avoir des pièges dedans. Il y aura des mots... on est aussi là pour se marrer un petit peu. Hein, on donne notre point de vue, mais on est aussi là pour se marrer un petit peu. Donc, il y aura des pièges. Il y aura des mots que l'on devra placer dans un discours politique. Donc, du coup, vous allez... Alors, et qui ? Il y a Mathieu.
12: Qui commence ?
3: Chloé. Brian. Et moi, je me prête au jeu, il n'y a pas de problème. Et du coup, nous sommes candidats présidentiels, c'est ça, hein, en gros. Et donc, du coup, quels seront... Il faut réussir à glisser ces mots. Allons-y. On va voir, ça se trouve, c'est pas si simple. Hein. On dit, à l'école, à un an, il a peut-être bien... Il devait glisser un an dans le jeu. Quelqu'un qui lui a lancé un défi de glisser le un an. Qui commence ? Vous battez pas. Hein. Surtout, vous battez pas. S'il y avait une caméra, vous verrez, ils sont tous les mains levées. honneur au service civique. Voilà.
4: Et vas-y.
3: Tu es prêt ? Donc, du coup, tu commences, Mathieu, candidat à l'élection présidentielle.
4: Okay.
3: Et du coup, tu fais un discours. Alors là, si vous voulez, on a la scène de Love Actually, on a Franck qui ne dit pas un mot et qui va tourner les feuilles en faisant passer les messages. Okay. T'es prêt ?
12: Bien dans le micro, rapproche-toi. Bien dans le micro, ça chauffera pas ce micro.
14: Ok.
12: Vas-y.
14: Alors, moi, Mathieu, président... tout de suite. Candidat à la présidentielle, j'aimerais plutôt mettre la citoyenneté au centre de mon programme, pour que l'habitant finalement
12: un peu moins, allez, croisi.
14: Pour que finalement tous les habitants n'aient plus la peur de la maladie politique, qu'ils ne soient plus hypochondriaques à notre parti, et qu'ils soient véritablement acteurs du pays. J'aimerais surtout pouvoir mettre à l'honneur le développement et la solidarité. Avant tout pour que cette mondialisation puisse prendre forme, Ainsi, je propose pour avoir plus de proximité avec les jeunes des battles d'aura dans les parlements pour pouvoir aboutir à un contrat finalement avec le peuple et qu'il soit plus du côté social et avant tout que qu'on voit une certaine proximité entre l'État et le peuple et tout ça à l'échelle locale.
10: Ça, voilà. Ça veut rien dire, mais on y croit presque.
15: Franchement, d'avoir réussi à la maladie politique et hypochondriaque et tout. Ouais, franchement, chapeau, bravo, bravo, bravo. Et Battle Dora, ok. donc, chapeau. Et il y avait de la conviction, il y avait ok. Non, c'est pas mal. Qui y va? Brian, tu te lances?
3: Ouais, t'as l'air à fond. Hein.
16: Non, je suis pas censé te parler de politique.
15: C'est vrai. Mais c'est pas politique. C'est bon, on parle pas politique. C'est un discours. C'est un entraînement, un discours, à l'élocution.
3: Et tu vois, donc du coup, tu peux dire moi candidat à être délégué de la mission locale des jeunes de la mission locale. Je propose. Du coup, tu y vas où, c'est Chloé?
8: Non.
16: Au stagiaire.
15: Réserve, on a fait le service civique, le stagiaire.
8: Non, mais non, faut mélanger.
15: Faut mélanger un peu.
8: Ouais. On a fait un jeune, donc faut passer un plus vieux, je pense.
15: Alors, j'y vais, du coup, c'est moi, ça.
8: Brian.
15: Comme tu veux.
8: Avec un I.
12: Allez, vous battez pas.
15: Allez, faut y aller. Allez, vas-y, j'y vais. Allez, j'y vais. Moi, candidat à l'élection présidentielle, je vous mets vous, public, jeune, acteur de votre parcours et de votre territoire et de votre et de travailler le développement surtout et de changer toutes ces personnes âgées. On peut dire, vous dites les vieux, vous les jeunes, et moi je veux lutter contre ce mot, parce que nous devons rester solidaires, et le maître mot de ce mouvement sera la solidarité, puisque nous devons travailler main dans la main, jeunes et vieux ensemble. Cette mouvance et ces mots grossiers de mondialisation, d'éco-gestion, de mondialisation, de budgétisation, toutes ces choses-là, je veux les rayer un petit peu. Je veux monter un contrat, main dans la main. France et Espagne, pourquoi pas? Et pourquoi pas intégrer d'autres pays avec nous? Puisque c'est quoi le social au final? Le social, c'est d'être tous ensemble. Une proximité avec son prochain, avec ses aînés. Puisque je travaille à la mission locale, et du coup, la mission locale, nous faisons de la mise en relation, nous faisons de la citoyenneté, nous faisons en sorte que les habitants de Toul soient bien. Et du coup, tout ce que je peux faire à cette échelle touloise, je veux le faire pour la France. Ah bon? Ouais, pas du tout. Pourquoi l'Espagne? Ouais, pourquoi vieux? Ok, ça marche. Allez, un des deux, Shifumi, et comme ça on enchaîne.
6: Ok, Shifumi.
15: Allez, Shifumi, et on enchaîne. Shifumi. Shifumi. Brian.
12: Je mélange.
6: Et il choisit le mot que t'as mis, du coup.
12: Animé, je mélange. Oh, ok.
15: Allez, bonne chance.
6: Alors, du coup, moi, Brian Labouré, je me présente en tant que candidat pour présenter le président de l'Association des jeunes de la mission locale.
15: Pas mal.
6: Afin d'instaurer une proximité entre tous les jeunes de la mission locale, afin que nous puissions jouer à la Wii avec des vieux, et comme ça, ça fera. C'est un acteur pour avoir des acteurs engagés pour cette association, afin d'établir quand même un système de développement. Et...
15: Il est chiant celui-là, en vrai.
6: Mondialisation.
15: Ils disent le mot comme ça.
6: Parce que malgré que certains jeunes vont devoir avoir leur contrat rompu, nous aimons quand même pouvoir pourquoi Coxis.
15: En vrai, vous êtes des fumiers parce que c'est entre vous, vous êtes mis des mots. Coxis, comment tu mets Coxis dans un discours, discours politique?
17: C'est moi.
15: Débrouillez-vous. Ok. Parce que la mission sur laquelle on est bien assis quand même, il y a des chaises un peu.
6: Ouais, ça me.
15: Et on est bien assis et du coup on a une bonne.
6: Ça me pète le coccyx.
15: Ah voilà, ok.
6: mais du coup là, c'est pour la solidarité entre jeunes et la SUNT des Toulois.
15: Citoyenneté des Toulois. Là, c'est...
6: Okay. Qui sont les habitants de Toul.
15: Bah, au final, on se rend compte que c'est pas forcément facile. Au final,
10: je ne vote pas pour Brian président.
15: Non. Bah, il sera pas président des jeunes de la mission.
17: La crise, et je pas
15: et bah écoutez, merci d'avoir joué le jeu. Et en final, on se rend compte que c'est pas hyper facile de se faire un petit discours comme ça. Alors là, c'est encore plus dur. On a les mots qui affichent et tout. Donc, tu veux le faire quand même?
8: Je sais pas. C'est la sauce un peu.
15: Tu le fais quand même. Allez, on met moins de mots. Mets moins de feuilles. Mets moins de mots. Et comme ça, on...
17: Il y a des feuilles blanches. Allez, c'est vrai qu'il y a une feuille blanche.
15: Ben voilà, tu devras trouver un mot.
8: Tu dois installer un blanc pendant le truc.
15: C'est ça.
8: Mince. Allez, hop. Oh, c'est la sauce.
15: C'est parti.
8: C'est quoi la première phrase, déjà?
15: Moi, Chloé, candidate à la présidente.
8: Candidate au présidentiel, je vais surtout parler du développement. Et de la mondialisation.
15: Ok.
8: Mais je sais pas comment faire en fait.
15: faut que dise des mots entre chaque mot.
8: Mince.
15: Parce que je vais parler de développement, de mondialisation, de vieux. Je vais parler aussi.
8: De vieux. Oui, parce qu'il faut en parler. Parce que je pense qu'on doit leur retirer leur permis de conduire, surtout. Je pense que c'est une loi que je ferais passer si je peux. D'enlever le permis aux vieux. Et je pense qu'on fera du coup des battles d'aura pour savoir qui doit garder son permis. Je pense que c'est le mieux à faire. Et au vu du coup de la battle d'aura, celui qui aura gagné, il aura un contrat de 2 ans seulement pour le permis. Et après, il devra refaire des battles d'aura.
15: C'est par souci de solidarité, c'est ce que
8: tu
15: entends.
8: C'est ça, ouais, par des soucis de solidarité, exactement. Oh là là, c'est la sauce.
15: Et quel est ton. Sur le pôle social, est-ce que tu financeras un petit peu le social quand même?
8: Oui, j'ai beaucoup financé le social, je pense que c'est important quand même. Okay. Pour la proximité entre les gens, pour que les gens ils soient plus sociaux du coup.
15: Plus sociaux?
8: Oui, sociaux. Okay. Sociables?
15: Ouais, non, ok.
8: Sociables
15: ouais,
8: avec un S, sociolo. Et je pense du coup, on pourrait aussi peut-être un peu plus financer la mission locale pour qu'il y ait un peu plus de sous.
15: Ça,
8: on
15: peut
8: financer
15: les.
8: Les voyages, on pourra peut-être aussi faire en sorte que les jeunes de la mission locale aillent dans des pièces de théâtre pour s'entraîner du coup...
15: À devenir...
8: Acteur, ouais.
15: À devenir acteur, ouais. C'est pas facile. En vrai, c'est drôle, mais c'est pas facile comme jeu.
8: Tellement pas.
15: On va faire une petite coupure musique, du coup. Alors, merci d'avoir joué le jeu déjà. On va se faire une petite coupure, on va faire une petite pause après toutes ces choses-là. Et on se retrouve dans 5 minutes.

0: Et on est de retour sur le ML Show, c'était Dubbing, avec tout ce qu'ils veulent. Donc une musique pour toi, Chloé. Une musique engagée politiquement, un petit peu.
1: Faudra que tu me l'envoies.
0: Je te l'envoie. Et du coup, on passe sur le deuxième sujet. Donc on a fait un petit peu l'éducation nationale et discours politique, et on s'est prêté au jeu d'essayer de faire un petit discours très approprié, avec des concours d'orat et les vieux qui doivent plus avoir le permis, visiblement. Enfin, en tout cas, par concours d'orat, on définira qui les a. Pourquoi pas, hein, c'est une idée. Et les missions locales font mal au coccyx, visiblement. Les sièges de la mission locale font mal au coccyx, visiblement. Du coup, on va sur un deuxième sujet qui est un peu plus détente, un peu plus ludique, un peu plus les jeux vidéo, parce qu'il y a plein de sorties de jeux vidéo en ce moment. Il y a des sorties qui sont annoncées en avance, puisqu'il y a l'ogre GTA 6 qui arrive. Et Brian, tu voulais aussi nous parler de PlayStation et Sony qui ont licencié des personnalités emblématiques du jeu vidéo. Donc du coup, on va te laisser aller un petit peu dessus. Du coup, vas-y, explique-nous un petit peu ce que fait Sony et PlayStation en ce moment.
2: Alors, c'est surtout Sony,
0: ouais,
2: qui sont en train de prendre les pires décisions de leur vie. Parce qu'il y a quelques mois en arrière, Xbox est enfin incliné devant PlayStation en disant « c'est bon, il nous a dépassé ». Et du coup, maintenant, PlayStation font une Kurt Cobain, comme j'aime bien dire.
0: Kurt Cobain. Vas-y, on te laisse aller.
2: Ils font toutes les pires décisions possibles du jour. Déjà, tous les disques durs ne seront plus vendus. Ouais. Il n'y aura que des PS5 digitales, sans manette incluse. La manette, il faudra aussi l'acheter à part.
0: Et tu me disais qu'ils augmentent en plus le prix de la PlayStation.
2: Ouais. Ça va être la troisième fois qu'ils augmentent le prix de la PlayStation.
0: Ouais. Donc du coup, PlayStation, et du coup tu veux jouer, il faut que tu payes une manette du coup, hein, parce que tu ne peux pas jouer comme ça.
2: Ouais, c'est ça.
0: Tu peux pas faire du Airplay. Mmh. Ouais.
2: Du coup, que des jeux des maths qui ne t'appartiennent pas.
0: Alors c'est dématérialisés.
2: Dématérialisés, hein, ouais, digital, qui ne t'appartiennent pas non plus.
0: Donc du coup, ça veut dire qu'on n'aura plus le CD. Au final, le CD que l'on mettait dans la console, le CD n'existera plus, ce sera que du téléchargeable. Mmh. Et du coup, il ne t'appartient plus parce que tu as la licence, mais le jeu ne t'appartient pas.
2: Ouais, c'est ça.
0: J'ai vu des trucs dessus, tu me diras si c'est vrai. Mais moi, j'ai vu que si tu ne joues plus pendant un temps au jeu, il te le désinstalle.
2: Il y a un mec qui avait un ancien compte PlayStation sur sa PS3.
0: Ouais.
2: Il n'a pas joué pendant plusieurs années. Et il s'est reconnecté sur son compte, sur sa PS3, pour la nostalgie.
0: Ouais.
2: Il s'est rendu compte que Sony, PlayStation, ont supprimé tous ses jeux digitales.
0: Ils sont perdus.
2: Ils ont retiré.
0: Donc on est d'accord que le gars, il a mis sa carte bleue.
2: Ouais,
0: il a téléchargé le jeu et tout. Et maintenant, le jeu lui appartient plus.
2: Ouais.
0: Ok.
2: Après, moi-même, de mon côté, j'ai certains DLC PlayStation que j'avais acheté à l'époque sur PS3, ouais, que je ne possède plus. Ils ont disparu, je ne sais pas non plus pourquoi.
0: Ok.
3: Et je vais me connecter, je vais ressortir la PlayStation 3 pour vérifier. Hein. je voulais juste reposer une question pour... c'est quoi l'ordre de prix de la dernière PlayStation?
0: 150, 160?
2: Je crois la dernière fois que j'ai vu les prix d'une PlayStation 5, maintenant c'était 650.
0: Oh. Qui a la PlayStation 5 là?
4: Moi.
0: Tu l'as payé combien?
4: Moi j'ai payé 400.
0: 400 à la sortie?
4: Non, un an après.
0: Un an après?
2: PlayStation 5. Moi j'ai payé 475€ en promo.
0: Ok.
2: Avec le lecteur de disque.
0: Ok, ouais, avec disque. Ouais. Donc du coup c'est une collector maintenant du coup.
2: Ouais.
0: Okay. Okay. Libre à Play 5?
5: Je voulais l'acheter avec GTA 6, mais vu le prix.
0: Ils vont faire des packs certainement, non? Des lots? Non?
5: J'espère.
0: Ouais.
2: T'auras le pack avec une PS5 sans manette.
0: Il y a un petit à côté
2: code pour télécharger GTA 6.
3: Ouais. Il y a un ordre de prix pour une manette?
2: Ordre de prix, les manettes, ça va entre. Je crois que c'est une manette, c'est.
4: 60 euros,
0: ouais. Bien dans le micro.
4: Ouais, 60 euros.
0: 60 euros et les plus hautes.
2: Si on va avec
0: les palettes et tout ça, avec les palettes derrière et tout ça, ça peut aller jusqu'à 150, 200 euros. Hein,
2: non, plus.
0: Ah ouais,
2: ouais, t'as la mallette de base classique, blanche, noire, c'est 70 balles.
0: Ouais.
2: ou entre 70 balles et 80 sur les magasins.
0: Ouais.
2: Ensuite, t'as les couleurs spéciales, en fonction des couleurs, ça peut atteindre 90 euros.
0: Et puis t'as des manettes sous licence, t'as la manette GTA, tu peux la précommander, elle est déjà à 100
2: balles. Mais ça, c'est le même prix que les autres manettes à 90 ou 80. C'est, après, c'est plus les gens qui font de la revente qui sont une marge dessus.
0: Ouais.
2: Mais sinon, t'as aussi la manette PS5 Pro, qui a seulement deux couleurs, soit noir, soit blanc.
0: Ouais.
2: Là, c'est du 220 euros la manette. Et ils ont vendu en mode

0: Ouais, c'est l'abonnement pour PlayStation pour pouvoir jouer en ligne. Donc du coup, ça va, donc, en gros, tu veux jouer aux jeux vidéo sur une console, PlayStation, Xbox, Switch, il y a un abonnement
1: Ouais, je
0: Switch?
1: crois.
0: Oui, il y a un abonnement aussi. Voilà, donc Switch, en fait, on veut jouer en ligne en réseau avec tout le monde pour pouvoir se connecter avec tout le monde. Et ben du coup, il y a un forfait, il y a un abonnement à payer tous les mois. PSN, donc c'est le PlayStation Online Live Network.
2: Network.
0: PlayStation Network, ouais, PlayStation Network, voilà. Chercher le S, je n'avais pas trouvé. Ouais, PlayStation. Il y a Xbox aussi qui a son
3: Game Pass.
0: son Game Pass, tout à fait. Et donc du coup, on paye un montant. Alors, selon les forfaits, on a des avantages et des choses comme ça. Et moi, j'avais vu que PSN allait augmenter, alors que Microsoft et Xbox avaient baissé même. Donc, ouais, PSN, PlayStation, ils prennent des bonnes décisions là. Tu veux toujours
3: Oui,
0: acheter la
3: c'est.
0: PlayStation du coup, Ibra?
4: T'as du coup?
0: Tu veux toujours payer la PlayStation?
4: Bah, je pense, hein, parce que je veux jouer à GTA.
0: Ouais, GTA. Du coup, bah tiens, on en vient. Vous avez vu là, donc il y a GTA 6 qui sort le 19 novembre. C'est ça, ouais, 19 novembre. Et du coup, alors il y a des sorties emblématiques. Il y a des jeux. On sait que FIFA il sort toujours en début octobre.
4: 25 septembre.
0: Et du coup, ils l'ont avancé. Ouais, c'est ça. Du coup, ils l'ont avancé là de 2 semaines. Il y a des jeux emblématiques qui sortent normalement. Les Call of Duty ils sortent toujours aussi début octobre. Ils sortent en septembre. Ils ont avancé la sortie de jeu là qui est Wolverine, Marvel. Parce qu'ils veulent éviter l'ogre GTA 6.
3: Ouais, pareil, Wolverine. C'est un énorme jeu, mais les jeux de maintenant, c'est il y a plus de trucs. C'était vraiment assisté dans le gameplay. Il y a plein de vidéos qui montrent. Là, le jeu est sorti hier, mais tu touches pas à la manette. Le jeu, c'est tout seul. Il n'a pas besoin de toi.
0: Il y a pas. C'est embêtant, ça, du coup. Du coup, qui c'est qui joue?
3: C'est la console, apparemment. C'est un film de 13 heures.
0: Ok, ouais.
3: Voilà,
0: C'est
3: tout.
0: ça. Tu avances, juste tu appuies sur croix quand il te dit d'interagir, quoi.
3: Ouais,
5: c'est.
3: Okay.
5: C'est le petit frère avec la manette débranchée qui joue.
3: C'est ça. Sauf que c'est toi, le petit frère.
0: C'est ça, voilà, c'est ça.
3: Et t'as payé 80 euros pour ça.
0: Voilà, et il t'appartient pas.
3: Il t'appartient pas non plus.
0: Et il t'appartient pas. Donc, du coup, si. Mais j'ai vu, donc, du coup, il y a que Nintendo qui s'en cogne complètement de l'ogre GTA 6 qui sort son remake de Zelda sur la Switch, vous m'avez dit la Switch 2, ouais, c'est ça. Hein. Donc du coup, ils refont un Zelda. Alors vous avez le nom du Zelda? C'est lequel Zelda qui sort?
6: C'est Ocarina of Time.
0: Voilà.
2: Ocarina of Time.
0: Voilà, qui sort et du coup, c'est un jeu qui était sur la Nintendo 64, je crois. Hein. Un jeu qui était sur la Nintendo 64, ils l'ont remasterisé là pour la Switch 2. Et donc, du coup, eux, ils se sont dit, oh non, on n'est pas le même client que GTA 6, donc ils sortent une semaine avant.
4: C'est ça.
0: Mais du coup, il y a besoin, pour jouer, est-ce qu'il y a besoin du Nintendo Play, abonnement?
1: Non.
0: Non?
3: Non, okay. Non, c'est uniquement pour les jeux qui sont en multijoueur.
0: En multijoueur, en crossplay et tout ça.
3: Et si tu joues qu'à des free-to-play, bah. Comme moi, t'as pas besoin de mettre un abonnement.
0: Tu
3: du
0: peux
3: coup.
0: Traduire free to play.
3: Free to play, c'est tous les jeux gratuits en fait. Fortnite, Rocket League, Roblox, Skate.
0: League of Legends.
3: Mais non, c'est pas sur console.
0: C'est pas sur console, ça. Mais vous êtes des joueurs console? Vous jouez tous à jeux console? Mathieu, tu joues. Non, tu joues PC toi.
2: J'ai migré sur PC.
0: T'es PC. Toi, tu joues sur Switch? Sur un jeu Switch, Chloé? Hein? C'est quoi déjà le jeu, tu m'as dit?
1: C'est Palia.
0: Palia. C'est quoi ce jeu?
1: Bah, c'est un peu comme un Animal Crossing, mais en mieux. Parce que bah, tu peux faire ta maison, t'as un potager, tu peux chasser, tu peux attraper des insectes et tout. Mais après, genre, t'as une histoire derrière. Genre, t'as un peu un lore. Et tu peux aussi entretenir des relations avec les PNJ, du coup.
0: Alors, est-ce que tu peux traduire PNJ, lore?
1: PNJ c'est personnage non joueur.
0: Ouais, et Animal Crossing.
1: C'est l'histoire. Et Animal Crossing, c'est un jeu.
0: Okay, c'est quoi? Parce que j'ai un peu un Animal Crossing, mais en mieux. Là, les gens, ils sont en train de s'imaginer un jeu où, ok, j'incarne un monsieur qui va à la chasse, à la pêche et qui fabrique ça. Un maçon qui va construire.
1: Mais en fait, c'est tout ce que tu veux, quoi. C'est un peu comme Barbie, t'es tout ce que tu veux là-dedans.
0: Tu peux devenir, donc c'est un monde parallèle, un monde virtuel que tu peux te créer et vivre dans ce.
1: C'est plus dystopique en vrai.
0: Ok.

0: genre, c'est... En gros, l'humanité, elle a disparu il y a des années et tout. Ouais. Et elle gérait un truc de magie, tout ça. Mais il y a tout qui a disparu. Sauf que toi, t'arrives du coup...
1: dans ce monde-là.
0: Dans ce monde-là. Alors que t'es humain, donc t'as rien à faire là. Et du coup, tu dois résoudre le mystère de pourquoi t'es là et comment utiliser la magie et tout. Okay. La magie qui est devenue quelque chose d'illégal.
1: Ok, c'est Harry Potter, quoi.
0: Ouais, voilà, un mélange entre Harry Potter, entre Animal Crossing.
1: Okay. Non, ok, ça marche. Toi, tu joues console, PlayStation, du coup.
2: Ouais.
1: Et ouais. Est-ce que tu joues Elmirato un peu aux jeux vidéo?
3: Non.
1: Non. Même pas jeux PC, jeux de téléphone, tout ça, non? Mm-hmm. Ok. Talia,
3: moi, je joue partout.
1: Tu joues partout. Donc, t'es sur quoi? T'es sur PC?
3: PC.
1: Bien dans le micro.
3: PC, PS5, téléphone, tout.
1: Ok. Donc, et donc, du coup, tu vis. Donc, t'es PlayStation. Tu vis comment tous ces changements PlayStation, toi?
3: Je vais passer sur PC, donc je fiche un peu.
1: Tu revends la Play?
3: Non, je regarde juste Netflix.
1: Ah, parce qu'il y avait Ibra qui allait la racheter, sinon. Je sais pas. Il allait faire une offre, là. Je t'inquiète, je négocie.
4: J'étais à 10 avec.
1: Donc non, tu gardes pour certains autres
3: ouais,
1: outils.
3: Ouais, j'ai Netflix et pourquoi pas GTA 6.
1: Ah ouais, ok, quand même, tu vas rester quand même dessus.
3: Ouais.
1: Et Ibra, toi, c'est console, donc t'es Play 4 ou t'es Xbox ou t'es quoi, toi?
5: Play.
1: Play. T'es Play et du coup, t'aimerais passer à la génération supérieure, du coup. Aller sur la Play 5. Et du coup, avec tout ce qu'on te dit, ça te donne quand même envie d'acheter?
5: Ouais.
1: Ouais, ouais, quand même. Parce qu'il y a une autre... Franck, toi, t'es PC, toi. Toi, tu joues un peu...
6: Moi, j'ai été toute ma vie, toute ma jeunesse console, principalement PlayStation, et j'ai abandonné à partir du moment où jouer en ligne, c'était payant. Voilà, je comprends pas ça, donc comme ça, je suis passé PC, et c'est toujours gratuit sur PC de jouer en ligne.
1: Et tout est gratuit, tu peux même jouer, par exemple, tu peux avoir Call of sur PC et jouer gratuitement avec des gens qui sont sur PlayStation ou sur Xbox, en crossplay?
6: Voilà, c'est ça, c'est le crossplay.
1: Ok. Ah, c'est bon plomb. Mais c'est juste que ça coûte un peu cher au départ. Si tu veux te faire un beau set,
6: le PC peut coûter plus cher. Mais t'en fais d'autres choses.
1: Ouais. Oui. Alors moi, j'étais PlayStation toujours. J'ai toujours été PlayStation et je suis passé Xbox avec la série X. Parce qu'il y avait la pénurie. Après le Covid, vous vous souvenez? Enfin, oui, c'était après le Covid, je crois. Après le Covid, il y avait la pénurie là, des PlayStation, des PS5. Et donc, du coup, c'était trop long et j'ai trouvé une Xbox. Je dis, allez, je vais passer chez Xbox. Alors, je suis très content, très satisfait. Maintenant, je suis bien content quand je vois qu'ils gonflent les prix, Xbox baisse les prix. Moi, je suis bien content. Puis en plus, on récupère créateur de.
2: Hideo Kojima.
1: Hideo Kojima, voilà.
2: Celui qui a créé depuis la PS1 la série des Metal Gear Solid.
1: Ouais, c'est ça.
2: Metal Gear Solid. Et aussi beaucoup d'autres jeux connus, dont aussi une démo d'un jeu qui n'est jamais sorti sur PS4, Pity, un jeu d'horreur.
1: Okay.
2: C'était une démo, mais ce jeu était vraiment...
1: Extraordinaire.
2: Il était incroyable. Et même pour 2026, il est encore futuriste, le jeu.
1: Ok, ouais.
2: C'était une dinguerie.
1: Et du coup, c'est une des décisions aussi que tu comprenais pas de Sony, du coup.
2: Ouais, ouais. S'ils ont viré un de leurs piliers.
1: Un des créateurs qui était là depuis la PlayStation 1.
2: Ouais.
1: Donc, qui fait partie de l'univers du gaming depuis toujours, qui est une figure emblématique, et du coup, ils lui ont dit salut.
2: Ouais, en plein projet. Hideo Kojima était en train de travailler pour PlayStation, il fait on veut plus de toi.
1: Salut.
2: La raison, il y en a pas vraiment.
1: Ça n'a pas été communiqué, ouais.
2: Non.
1: Ok. Mais du coup,
2: Xbox qui le reprend. Voilà.
1: Alors moi, ce que je trouve ça ouf, c'est les jeux dématérialisés qui ne t'appartiennent plus. J'achète, je vais payer un jeu, je vais mettre ma carte, je vais payer un jeu, je vais le télécharger, mais je vais pas y jouer pendant 6 mois et d'un coup, je vais me dire, tiens, en plus, je suis un consommateur. J'aime bien acheter le petit jeu, le petit bonhomme qui me plaît bien, la petite tenue qui me plaît bien, le petit truc qui va bien. Et donc, du coup, tout ça, je vais les perdre. Et ça m'a... Quand j'ai lu ça, j'ai dit, j'ai halluciné. J'ai un copain qui était sur Xbox, il est passé sur PlayStation. Je lui ai envoyé le petit truc Insta que j'avais vu, la story Insta que j'avais vu sur ça. J'étais bien content parce que je me dis, mais je paye. C'est comme si là, il y a Skoda qui vient toquer chez moi et il me dit, oh, on vous reprend la voiture. Je dis, non, c'est ma voiture, elle est à moi.
2: Non, mais oui, c'est ça. Mais c'est... Je vais reprendre l'exemple de Wolverine. Du coup, tu payes un pack premium précommande à 100 balles, 110 balles pour avoir des skins exclusifs dans ton jeu. Et du jour au lendemain, Sony peut te dire non. Ton jeu ne t'appartient plus, c'est à nous. En plus, 13 heures la durée de vie du jeu à 100%. 13 heures, c'est...
1: 100 balles, ça fait cher, voilà. Ça fait cher.
2: PS3, déjà le ligne était gratuit.
1: Oui.
2: Tu prenais Little Planet 2, j'ai joué pendant 10 ans. 20 balles.
1: T'as dépensé 20 balles en tout. Ouais.
2: Le jeu coûtait 20 balles en d'occasion. Et pour une durée de vie illimitée jusqu'à la fin des serveurs.
1: Jusqu'à la fin des serveurs.
2: Ouais.
1: Et donc du coup, ouais, c'est un truc...
2: Alors, 110 balles pour 13 heures de jeu. qui t'appartiennent pas, tu loues le jeu en fait.
1: En plus, tu le fais pas, c'est le frangin qui a la manette pas branchée qui le fait.
2: Mais t'as des skins exclusifs, imagine, t'as pris du précommande pour des skins que tu kiffais, que tu peux plus avoir. On t'enlève le jeu plus ce pour quoi tu as acheté de base.
1: Ah, non, mais c'est pas mal en vrai. T'en penses quoi toi, Mathieu, qui joue un petit peu? Tu penses quoi de cet univers-là?
4: Alors, je trouve. Avant, j'étais sur console aussi, mais j'ai donné la play à mon frère parce que j'ai eu l'ordi.
1: Tu l'as bien eu.
4: Non, mais ça va, il joue des bons jeux, donc tranquille. Hein, mais il joue tout le temps, donc ça va. Mais ouais, non, je comprends. Pour moi, ça me dépasse en vrai. Je trouve. Ce qui est bien avec le PC, c'est que soit tu peux acheter sur Steam et t'as plusieurs plateformes de marketplace en gros pour acheter des jeux, ou soit si t'es adepte de la piraterie, tu les as gratos. Mais je trouve
1: que c'est
4: pas
1: très légal.
4: Non, mais ça. Oui, bah oui. Oui,
5: c'est pas bien.
4: On peut le faire, mais c'est pas bien.
5: C'est pas bien.
4: Mais je trouve que être sur une plateforme comme ça où il y a plus de liberté, c'est mieux pour le consommateur, je trouve. C'est plus respectueux.
1: Vous y avez pensé? Alors toi, tu y es déjà, Talia, sur PC, tu joues déjà et tu vas y passer vraiment?
3: Un jour, quand j'aurai la thune pour l'acheter.
1: Ouais, voilà, c'est l'argent qui fait que.
3: Le PC de mon frère.
1: Ok. Brian, tu y as pensé toi, passer sur PC?
2: Ouais, parce qu'il y a quand même pas mal de jeux indépendants que j'aurais bien testé depuis des années, mais. C'est trop cher.
1: C'est cher.
2: Trop cher. Ouais. J'ai déjà ma PS5, donc c'est à la limite, je vais la payer. Je l'aurais pas acheté, mais vu que je l'ai déjà.
1: Bah. Ouais. Après, il y a Ibra qui est preneur, et puis tu peux peut-être financer. Et toi, Play 5, ouais, obligatoire, parce que GTA, il sera sur hors PC aussi. Donc Play 5 obligatoire.
7: Ouais, je préfère.
1: Ouais.
2: Après, GTA 6, il sortira des années plus tard sur PC.
1: Ah ok, il a l'exclu d'abord console.
2: Oui, il y a l'exclu PlayStation console.
1: Ouais, console.
2: Et encore, il va sortir, mais le mode multijoueur en ligne n'est pas encore fini.
1: C'est dans un an ou deux, comme ils avaient déjà fait GTA 5 au final.
2: Il faudra payer en ligne pour jouer GTA 6 en ligne.
1: Ah ouais ? Il faudra payer pour aller sur GTA
2: 6. Ah bah c'est pas un free-to-play du coup, GTA.
1: Oui, alors ça, mais du coup, il faudra payer un en ligne ou payer un abonnement tous les mois pour
2: payer pouvoir jouer? Un abonnement PlayStation Plus pour pouvoir jouer en ligne, ouais, sur GTA 6.
1: Ok. Et il sera en crossplay quand même? Si je suis sur Xbox, je peux quand même jouer avec mes copains qui sont sur PlayStation?
2: Oui, j'imagine.
1: Ok. Là, ça me fait des craintes de devoir passer sur un truc où je vais devoir acheter un jeu qui ne m'appartiendra pas. Non, non, jamais de la vie. Ok, ça marche. Bah du coup, encore une petite remarque, un petit truc sur les jeux vidéo. Vous avez une sortie d'un jeu? Il y a un jeu qui, à part GTA 6, il y a un jeu qui vous botte à fond là?
2: Non.
1: Non, pas forcément.
2: Non.
1: FIFA? On va aller sur Ibra, tu vas aller sur FIFA un petit peu?
7: Ah non.
1: Non?
7: FIFA, c'est plus trop ça maintenant.
1: C'est plus trop ça? T'es sur. T'es passé à avant c'était PES, maintenant c'est plus PES.
7: C'est. Bah, je joue à GTA et je joue à Football Manager.
1: Football Manager.
7: C'est sur PC.
1: C'est sur PC, ouais. Ouais, Football Manager. Oh, ça a bercé mon enfance, ça. Il y a un jeu de sortie, une sortie, un truc?
8: Il est déjà sorti.
1: C'est quoi?
8: Forza.
1: Forza, ouais. Ils sortent un nouveau. Comment il s'appelle ton jeu?
9: Palia.
1: Palia, ils sortent un nouveau Palia, non? Et Talia, non? Fortnite, de toute façon. Si vous croisez Tagada un jour sur Fortnite, planquez-vous. planquez-vous. C'est tout. Franck, toi, t'as un jeu là dernièrement, une sortie, un truc que t'attends? Même pas?
6: Non, pas spécialement. Moi, en ce moment, c'est plus des jeux coop que je cherche. Mais j'attends rien en particulier.
1: Ok, ça marche. Bon, GTA, ouais. Sinon. On se fait une petite pub musicale, une petite coupure musicale. Elle est pour toi celle-là, Franck. Et puis on se retrouve après pour finir sur un petit jeu.

0: On est de retour sur le MN Show. Pardon, on rigolait en studio. On est de retour sur le MN Show, du coup. Attention les oreilles, pardon. Du coup, c'est une petite musique. Alors, j'ai dit, c'est une petite dédicace pour toi, Franck. Tiens, on se la remet en fond comme ça. Parce que c'est ta dernière, et en fait, bah, tout simplement, j'en profite, même si on se revoit encore et on sait qu'on est en contact en off à côté. Mais merci pour tous ces moments du ML Show, des CB Audio, de toutes ces choses qu'on a pu faire. C'était un vrai plaisir. Une belle rencontre. Et moi, voilà, c'était un partenaire. On peut dire que j'ai trouvé un copain. Que je peux le dire à la radio. Donc, c'est assez cool. On passe des temps ensemble. On a déjà rencontré nos femmes respectives et tout ça. Donc voilà, moi je voulais juste faire un petit merci, et je sais que la mission locale se joint à moi pour te dire bonne route, bonne continuation. Merci pour l'accueil, merci pour le partenariat, et c'était un vrai plaisir. Donc voilà, ça c'est le message de la mission locale. Et moi je sais que c'est même pas un salut, c'est un on se voit quand du coup. À ce soir, à demain.
1: C'est à ce soir sur la faille.
0: C'est ça. Donc, merci, c'était très cool. Et puis voilà, c'est ton dernier bel show. Je voulais faire la blague avec la petite musique. Hein. À la fin, on mettra un merci Paul, merci Franck. Je me dis un petit mot. Du coup, toi, t'es en stage avec Franck,
2: ouais.
0: Mais t'as fait CV Audio, t'as fait Mel Show. C'est toujours un plaisir. En vrai, c'est cool, c'était cool quand même. Il va nous manquer quand même.
2: Bah oui, carrément.
0: Ouais. Talia, qu'est-ce que t'en. Un petit message à Franck, il est là à côté de nous, mais
1: vous sentez pas obligé. Pas obligé.
0: Hein. en vrai, c'était très agréable parce que tu avais une super posture au niveau des jeunes qu'on accompagnait, qu'on a travaillé ensemble, donc ça c'était très agréable. Je sais pas qui sera à la relève, je sais pas comment ça va se passer. Je sais que ça va bien se passer parce que avec Radio Déclic ça se passe toujours bien. Mais voilà, merci en tout cas pour tout ce qu'on a fait. Les jeunes seront pas obligés de laisser un petit message s'ils ont envie, mais en vrai c'est, je sais, voilà, la mission locale se joint à moi pour te dire merci.
1: Mais
0: et bonne route.
1: Moi, pour répondre à ce petit message de la mission locale, merci à vous hein, de nous faire confiance et de me faire confiance dans ce partenariat. Bien évidemment, mon remplaçant sera génial, je n'en doute pas. Et voilà, c'était plein de beaux moments de partage pendant ça fait quoi, ça fait 2-3 ans qu'on est ensemble à faire des choses entre les CV audio, les émissions. J'ai énormément appris pendant toutes ces séances, que ce soit auprès des jeunes, auprès de toi, sur moi, sur l'être humain en général, j'ai envie de dire. J'apprenais tous les jours, donc j'ai adoré. Et j'ai beaucoup aimé tous ces projets menés avec la mission locale, à tel point que j'y réfléchis même pour mon futur. Je sais pas encore ce que je vais faire en partant de Radio Déclic, mais j'y réfléchis pour la suite.
0: Et ben bonne route, et de toute façon je sais que nous on sera en contact, je sais.
1: Oui.
0: Mais du coup là je mets la casquette mission locale, bon courage et bonne route, et prends plaisir.
1: Et si jamais, j'ai pas l'occasion de recroiser des personnes de la mission locale, je peux leur passer également un petit message en leur faisant un gros coucou et en leur disant merci pour leur accueil. À chaque fois que je suis venu à la mission locale, c'était tout le monde était super accueillant, super sympa, que ce soit les jeunes et comme les permanents de la mission locale, disons. Ça a toujours été un plaisir, que ce soit en réunion, en atelier, n'importe quoi. C'était toujours génial.
0: Ben je transmettrai le message, même si alors il y en a quelques-uns et une qui doivent nous écouter, je sais. Mais du coup, je transmettrai aussi le message et je ferai un petit montage à ce moment-là. Et du coup, on essaye, parce que si on laisse encore la musique un peu plus longtemps et qu'on continue de parler, il y a Chloé qui va chialer. Alors que il n'y a rien de mal, au contraire, c'est chouette, tu vois, c'est le projet pro, c'est l'avenir.
2: Oui.
0: Laissez-moi pleurer dans mon coin. On va finir sur une note un peu plus cool, un peu plus joyeuse, on va essayer de se marrer un petit peu. On essaye toujours de terminer cette émission, et on a un petit peu de temps, sur un petit jeu. Je vous ai proposé, on s'est proposé de faire un petit le jeu que je vous avais un petit peu ramené, le jeu du Oussama. Est-ce que vous l'avez? Vous voyez? Alors chers auditeurs, c'est un jeu que je fais avec des copains de temps en temps, je vais dire régulièrement, mais c'est maintenant plus de temps en temps. Il y a un youtubeur, Oussama Amar, qui Alors s'il a vécu tout ça, il a eu mille vies le gars, mais ça fait un peu trop gros, un peu trop mensonge, un peu trop, et il est un peu moqué un peu là-dessus. Et donc du coup, moi, je suis partisan d'en rire de ce truc-là. Et du coup, on raconte un petit peu ce qu'on a vécu, mais avec des gros mythos. On grossit le truc, on enjolive l'histoire, on la met belle pour au final dire, oui bon bah allez, je suis allé au cinéma quoi, tu vois. Donc du coup, je vous propose ce petit jeu-là. On essaie de raconter un truc qu'on a fait dans le week-end, la semaine dernière, hier, avant-hier, ce qu'on voilà, de manière un peu énorme et grossier, extraverti et mytho, et on y va. Ça vous va? Est-ce que vous êtes chaud pour ça? Est-ce que vous avez une histoire tous? Tu l'as, Ibra? T'en as une ou pas, Ibra?
3: Ouais, faut
0: chercher. Vas-y. Taïa, est-ce que t'en as une? Tu cherches aussi,
2: je cherche.
0: Franck, t'en as une. Tu m'avais dit, t'avais.
1: Oui, je sais pas si je peux trop la faire, mais oui, oui, je peux le tenter.
0: Brian, t'en as une ou pas?
4: Ouais.
0: Ouais. Chloé aussi. Et j'hésite entre deux, donc je vous laisse la main et je j'irai. Qui veut que tu veux commencer, Franck?
1: Vas-y, je peux commencer.
0: Allez, vas-y.
1: Bah écoutez, moi il y a un peu plus d'un mois maintenant, je suis allé à un énorme meeting où j'ai rencontré pas mal de monde, et il y avait surtout des présidents, mais genre plusieurs présidents, et j'ai pu m'adresser à eux, on a pu discuter, on a pu échanger, tout ça, et à force de discussions, de négociations, on a même parlé finance, on a même parlé politique, on a parlé de plein de choses, et à force de négociations, et ben j'ai terminé cette réunion avec plein de projets, plein d'idées pour la suite de ma vie, peut-être de la vie de la France, je ne sais pas.
0: Oui, Charles.
1: Je crois que t'as quelque chose à dire, Charles.
0: Je sais pas. Est-ce que je sais pas. On joue du jeu, mais il faut deviner ce qu'il a fait.
2: Ok.
0: On essaye.
1: Ok.
0: T'as négocié ton départ?
1: Oui. Oui. Okay. Et les présidents, c'était les co-présidents de Radio Déclic, à qui je passe le bonjour.
0: Président, on a mangé. Ok. Qui veut aller? Chloé, t'en avais un, tu m'as dit.
2: Ouais.
0: Vas-y.
2: Moi, c'était hier, hein, c'est assez récent.
0: Ok.
2: Mais grâce au stage, on a pu aller à un endroit où on a rencontré plein d'artistes de jazz. On a pu leur parler, découvrir certaines de leurs musiques et tout.
0: Ouais.
2: On a pu discuter avec eux. On a pu, du coup, on a enregistré une émission aussi.
0: Ouais.
2: Ils passaient leur musique, où il y avait des petits commentaires, tout ça, donc c'était vraiment sympa.
0: Bah, il est où le mytho? C'est ce que t'as dit. t'as fait le... Comment elle s'appelle l'émission? Comment elle s'appelle l'émission?
1: Moi j'ai la réponse du coup.
0: Comment ça s'appelle? T'as enregistré Impression Jazz.
1: Oh bien joué.
0: T'as enregistré Impression Jazz. Ok.
1: Mais okay. Du coup c'est Denis qui vient qui présente l'émission tout seul. Pas du tout plein d'artistes.
0: Bah, écoute, Denis est très sympa.
1: Mais par contre voilà, on peut inviter. Je crois que t'as aimé en plus, Chloé.
2: Bah ouais, c'était bien.
1: On peut inviter les auditrices et les auditeurs à écouter Impression Jazz. Denis partage très bien sa passion et nous fait vivre vraiment comme si on y était.
2: C'était quoi? C'était artistes. La quatrième musique, je crois, la quatrième ou la cinquième.
1: Avec
2: était géniale.
1: Le monsieur qui fait du, je crois que ça s'appelle du scat. Un monsieur qui chante et qui fait des... Ouais, voilà, mais comme Scatman. Voilà,
2: c'est ça.
1: Il fait ça,
2: génial.
1: Mais sur un autre rythme, du coup. C'est vachement cool.
0: Ok.
1: J'ai plus le nom du monsieur.
0: Vous l'avez, je peux y aller si vous voulez. J'ai fait le tri.
2: Non, vas-y.
0: J'y vais. Moi, je suis allé dans... Vous voyez l'Amazonie? C'est dense, c'est intense et tout. Donc, je suis rentré dans cette forêt là. C'était immense. Il y avait des arbres de partout. On n'y voyait pas à 3 jours et tout. On n'y voyait pas à 3 mètres. 3 jours. On n'y voyait pas à 3 mètres. Et en fait, j'étais accompagné. J'avais des personnes avec moi qui avaient des haches. Ils avaient des tronçonneuses. Ils étaient équipés. Mais vraiment, ils ont rasé la forêt. Alors, je suis désolé, c'est pas très écologique, hein. Mais la couche d'ozone, elle a pris un coup parce que ils ont rasé la forêt à une vitesse, mais j'ai jamais vu ça. Ils sont partis, ils avaient Le, un coup de hache, l'arbre, paf, il tombait. Un coup de tronçonneuse, paf, l'arbre, il tombe, machin. Et après, mais c'est pas un, une souche qui porte. C'est deux souches, une souche chaque bras, et ils se baladent. Moi, j'étais là, je dis, wow, mais ils sont fous et tout, mais comment on va sortir de là? Pas de problème. Ils nous ont pris, ils ont pris un chemin, ils se sont dit, viens, on va aller par là, on va rentrer ici, on va tourner là. On a même trouvé à manger, un truc de ouf, un resto, mais extraordinaire. Manger des trucs, mais je savais même pas que ça se mangeait. Il y avait des champis, il y avait des, c'était cuisiné par un chef étoilé, 7 étoiles. Il fait de la cuisine un peu, c'est un peu du cuisine très locale, très un peu comme si remède de grand-mère un petit peu, ou tu vois, ça fait très cuisine familiale. Mais en fait, tu manges bien, et en fait, tu commences à manger à 14h et tu manges à, tu finis de manger à 18h parce qu'il y a plein de services. Et
1: t'as fait un repas de famille.
0: Ouais, j'ai fait du bois dans ma belle famille.
1: C'était chez les beaux-parents, j'allais dire. Pour ça, cette étoile, c'était chez les beaux-parents, c'est ça.
0: Et les deux qui portent qui cassent avec la, j'ai amené mes enfants, ils ont ramené une tronçonneuse en plastique et une hache en plastique. Ils m'ont vachement aidé à faire du bois.
4: Moi, je pensais que t'avais joué à League of Legends et t'étais en jungle.
0: Non, là, je fais des pentakills à ce moment-là. Ok. Qui, Taliata? C'est pas facile, hein. En vrai, c'est pas facile. Est-ce que vous en avez une autre? Brian Ta?
4: Ouais, moi, j'en ai un, mais ça va être très très court parce que j'ai pas beaucoup d'inspiration.
0: Eh ben, attends, on va trouver. Vas-y, on va t'écouter.
4: Ouais, du coup, c'est lundi. Et ben, Kim Kardashian m'a invité. Et j'ai pu, bah du coup, on a fait des activités ensemble au final.
0: Ouais.
4: J'ai aussi rencontré la vocaliste Miku. C'était incroyable, expérience incroyable. Okay. On s'est bien amusé. On a fait une grosse partie d'airsoft aussi.
0: Ok.
4: C'était
1: Kim Kardashian en airsoft.
4: Ouais.
0: En vrai, je la vois bien.
1: Ah ouais.
4: Ouais, on a vraiment fait une partie d'airsoft avec Kim Kardashian.
0: Il y a des maçons. Elle est maçon un peu. Non, elle n'est pas maçon, Kim Kardashian, elle n'est pas dans les fabrications.
4: Pas, en tout cas, moi, je ne l'ai pas vu à ce moment-là okay. faire quoi que ce soit.
0: Ok.
1: Pardon.
0: Moi, je sais. Du coup, t'as joué à Fortnite?
4: Ouais.
1: Comment ça, il y a Kim Kardashian dans Fortnite?
0: Il y a un...
4: Ah, tu pas?
1: Il y a un skin?
0: Il y a un skin.
4: Il y a deux skins Kim Kardashian dans Fortnite.
1: Au secours.
0: Il y a même Nicki Minaj, il y a plein de...
1: Ouais, d'accord.
0: Et Kim Kardashian, elle est à côté de toi.
2: C'est moi.
1: T'as payé combien pour un skin Kim Kardashian? Si c'est pas un discret.
2: 1800,
0: ouais.
2: Je sais plus.
4: 1800 V-Bucks.
0: Mais dis-moi, je t'offre ça, moi.
1: Mais attends, on n'est pas en euros là, on est là.
0: Non, c'est des V-Bucks. C'est des. Okay. Oui, c'est V-Bucks.
1: Ouais. J'ai eu peur, 1800, 1200,
0: monsieur. 100 balles. Oula. Pour un jeu qui va disparaître si tu joues pas pendant 3 semaines. Cool.
4: Non, Fortnite, c'est.
0: Non, c'est Epic, donc c'est passé Sony.
1: Ok.
0: Est-ce que Talia, t'as une histoire à raconter?
2: Ouais, mais ça va être court aussi.
0: Bah vas-y, on essaye, vas-y, c'est bon. Et on va...
1: L'histoire, c'est j'étais Kim Kardashian.
0: Moi, j'ai joué avec Spider-Man.
2: Non, moi, j'ai été sur le Titanic. On a été à toute vitesse, dans une immense mer incroyable. Et le Titanic, il a coulé.
0: Bah oui. Alors, j'ai vu le film aussi. T'as fait de la VR en regardant Titanic?
2: Non.
0: T'as regardé Titanic en 3D.
1: Est-ce que fallait pas gayer sur le Titanic quand même?
2: Non, c'est avec un moteur, mais en fait, on a vraiment coulé.
0: Alors attends, vas-y.
1: T'as fait du bateau sur un
0: fait du bateau?
2: On devait faire de la plongée. Mais du coup, on a été sur un bateau, mais le mec, là, il savait pas conduire, il nous a fait foncer dans un gros caillou.
0: Sérieux?
2: Ouais, et du coup, bah, ils ont sorti les seaux, ils ont commencé à sortir toute l'eau du bateau et on voyait qu'on penchait du côté là où il y avait l'eau.
1: Du coup, c'est le bateau qui a fait de la plongée et pas vous.
0: Voilà. Alors, pendant cet été?
2: Ouais.
0: Donc, alors, on remet le contexte. Elle est partie, donc tu es partie aux Philippines.
2: Philippines.
0: Tu es partie aux Philippines. Et donc, du coup, t'avais une sortie plongée, mais t'as vraiment plongé, du coup.
2: Ouais, là, j'ai plongé, mais sans le matériel de plongée.
0: Ok. C'est extraordinaire. C'est extraordinaire. Donc, du coup, mais ça va, t'as bien vécu l'expérience, parce qu'il y en a.
2: Moi, j'ai trouvé ça trop drôle.
0: Ah, ok. Il faut y mourir, c'est pas grave.
2: Non, parce qu'il y avait une vieille dame avec nous, elle criait help, help, help. Et moi, je trouvais ça trop drôle, parce que la vieille, en fait, qui faisait de la plongée, elle me faisait trop rire. Elle était en panique.
0: Bah ouais,
1: t'as oui, help, ça veut dire aidez-moi quand même, est-ce que tu l'as aidé?
2: Moi, j'étais en fourrure.
0: Alors, tu sais que logiquement, quand un bateau coule, c'est pas super ouf, tu vois. La dame, elle a vu le Titanic, justement, elle s'est dit, c'est pas, tu vois, c'est pas de bon augure.
2: Après, on avait
0: vois.
2: Pied, donc.
0: Ah, ça va, ok, ouais, ok. Ah, c'était vraiment tout au début, du coup,
2: ouais.
0: Quand t'es parti. Ah, c'est pas, t'étais dans prono profonde et.
4: Le mec qui a fermé.
1: Ça va, donc on peut rigoler alors. Ça
0: donc
1: va.
0: On peut rire, en effet. Le démarrage, il a tapé le caillou, il a coulé le bateau. C'est drôle, ok.
2: Exactement.
0: Ça marche.
4: J'espère qu'il y avait une bonne assurance.
2: Assurance aux Philippines.
0: Bah écoute, okay. On sait pas. Je sais pas. Non, pas fou.
4: J'espère qu'il était voulu.
2: Il n'y a personne qui utilise une assurance là-bas.
0: Ok, donc écologiquement parlant, on espère quand même qu'il n'a pas trop pollué l'océan Indien.
4: Non, si, il l'a bien pollué.
2: Je pense que si. Hein.
0: Ah mince.
1: Ouais, t'imagines même. Avec le Titanic.
0: Ouais, ça marche. Et ben, il nous reste 2 minutes pour se dire au revoir et on sera dans les temps. Merci à vous jeunes gens, merci aux auditeurs de nous avoir écoutés encore une fois, en espérant que on a pu rire, on a pu partager nos rires, partager notre vision du monde, vision de voir les choses, vous les jeunes. Encore merci à toi Franck de nous avoir accueillis encore une dernière fois dans ton studio. Après ça sera
1: le studio du suivant.
0: Jeunes gens, on se revoit au mois d'octobre. Il y a un prochain ML Show au mois d'octobre. N'hésitez pas, à 13h, il y a l'émission de Mathieu. J'aurai toujours pas le nom.
1: Mangacha
0: à 13h sur les antennes. Donc 87.7, 101.3 ou 89.6. Et nous serons en rediffusion.
1: Vas-y.
0: Alors attends.
1: Prends la grille.
0: Est-ce que je suis sur la bonne grille? Je suis sur les mêmes créneaux horaires que le Talk Show.
1: Exactement.
0: Ok. Donc nous serons en rediffusion le dimanche à 21h et le lundi à 20h. C'est ça?
1: Oui.
0: Et ben il nous reste à vous souhaiter une bonne journée. Prenez soin de vous et puis au prochain ML Show.
1: Ciao.
0: C'est le ML Show. C'est le dédicace à Pauline. Sur Radio Déclic.
1: C'est le ML Show. Pauline, c'est pour toi.

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0: Et bonjour à toutes et à tous. Vous êtes bien sur Radio Déclic. Merci si vous nous rejoignez. C'est l'heure de votre édition quotidienne de Déclic Midi, dont voici l'édition du mercredi 30 septembre. Il est actuellement midi au moment de la première diffusion de cette émission. Bon appétit. Et qu'est-ce qui vous attend dans cette émission? Eh bien, nous allons avoir des invités qui vont nous parler du journal Saint-Toi et moi. Il y a donc Jean-Claude Bresson et Marie Crépin-Nicolas qui sont présent dans le studio. Bonjour à tous les deux.
2: Bonjour.
3: Bonjour et merci de votre invitation.
0: Et bien avec grand plaisir, donc vous êtes deux coprésidents, parce qu'ils sont cinq, hein, de l'association Saint-Toi et moi, et dans quelques instants on va en savoir plus sur justement le journal. Vous avez publié tout récemment, là, celui d'octobre, donc on va en parler dans quelques instants. Avant, on aura une chronique qui va parler de la campagne de sensibilisation à la soumission chimique qui a démarré lundi et qui est porté notamment par Gisèle Pellicot et l'association qui s'appelle hashtag M'endors pas. On va en parler dans quelques instants également. On aura l'agenda avec quelques sorties pour terminer cette émission. Et avant, eh bien, on commence par s'informer avec le Flash Info. 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
0: Et près de 2000 personnes sont venues manifester ce mardi dans les rues de Nancy pour défendre la fonction publique et les salaires. Selon Ici Lorraine, les syndicats dénoncent une paupérisation des fonctionnaires aggravée par un nouveau gel de leur indice salarial. Les syndicats étudiants étaient aussi mobilisés. Les accès du campus Lettres et Sciences Humaines étaient bloqués dès le début de la matinée. Toujours à Nancy, l'enseigne de chaussures André Aîné, à Nancy même, est en liquidation judiciaire après 130 ans d'existence. Les derniers magasins existants vont fermer. Il restait encore 30 salariés qui vont donc perdre leur emploi. Une marche solidaire au profit de la Ligue contre le cancer aura lieu ce vendredi 2 octobre à Bois de Haye. L'association velenoise Activités Multiples propose une marche dans le cadre d'Octobre Rose à partir de 16h30 ce vendredi. Rendez-vous sous le préau de la salle des petites fêtes pour vous inscrire. Une participation de 5€ est demandée par personne et ce sera donc au profit de la Ligue contre le cancer. Un médecin sera présent pour répondre à toutes vos questions sur la prévention du cancer du sein. Le parcours est de 5 ou 6 km et un verre de l'amitié clôturera l'animation. À Bulligny, une grande journée de nettoyage a été organisée par l'association Au Jardin de la Zabelle le 20 septembre dernier. 70 kilos de déchets ont été ramassés sur la route vers Blénaud-les-Toul. Selon l'Est Républicain, parmi les déchets, il y avait des mégots, des canettes de bière, des sacs en plastique et des papiers. Cette opération vise à sensibiliser au problème des déchets sauvages et à rappeler à davantage de civisme. Les Hérault et Le Gard sont placés en vigilance rouge pour un risque de pluie et d'inondation ce mercredi. Météo France alerte sur un épisode méditerranéen exceptionnel. Une partie des établissements scolaires sont fermés, les transports en commun sont interrompus. La population est invitée à rester chez elle. Les habitants du Gard ont reçu un SMS d'urgence de la part de la préfecture avec des consignes à suivre. Jusqu'à 100 mm de pluie est attendu par heure. En deux jours, il est donc attendu près de deux mois de pluie, rien que ça. Après deux mois de combat pour nos sapeurs-pompiers, le méga-feu de Somos en Gironde est enfin déclaré éteint par la préfecture depuis lundi. Ce feu avait commencé le 22 juillet dans le vaste massif forestier des Landes de Gascogne. Selon le média Reporter, il s'agit du plus vaste incendie en superficie en France depuis 1949. Les autorités ont fait savoir qu'il a parcouru cet incendie au cours de l'été 42 000 hectares, dont 37 296 hectares détruits. Et enfin, au Maroc, Fatima Zahra Mansouri devient la première femme chef du gouvernement. Le roi Mohamed VI l'a nommée ce mardi à la tête du gouvernement à la suite de la victoire de son parti aux législatives de la semaine passée. Il s'agit d'un moment historique. C'est la première fois qu'une femme atteint cette fonction au Maroc. Fatima Zahra Mansouri avait déjà marqué l'histoire, celle de Marrakech, en devenant la première femme maire de la ville en 2009. Et elle occupe d'ailleurs toujours ce poste. Enfin, côté météo, le ciel sera plutôt couvert aujourd'hui avec quelques éclaircies dans la journée en terre de Lorraine. Il fera jusqu'à 28 degrés à Toul, 27 à Colombelles-les-Belles et Saxonsion. Il y aura du vent aujourd'hui jusqu'à 45 km/h. De la pluie est attendue pour demain, jeudi, mais ce sera malheureusement des averses assez faibles, je dis malheureusement pour nos cultures. Mais nous ne serons pas en vigilance jaune orage, contrairement à la Meuse, hein, qui l'est d'ailleurs depuis aujourd'hui. Donc la Meuse, attention, c'est en vigilance jaune orage, si jamais vous avez besoin de vous y déplacer. Donc aujourd'hui et demain également. Voilà donc pour les informations et je vous propose de passer maintenant à la chronique Actu. 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
0: Et donc on va parler d'une campagne d'affichage qui a démarré ce lundi. Hashtag M'endors pas, c'est le nom de l'association qui a imaginé cette campagne d'affichage portée par Gisèle Pellico pour dire stop à la soumission chimique. Cette campagne nationale est portée aussi en partenariat avec Havas Paris. La campagne a été lancée lundi 28 septembre et repose sur un film réalisé par Rebecca Zlotowski et une série de 8 affiches photographiées par Alice Moitier. Gisèle Pellico en est l'ambassadrice. Elle apparaît par exemple à la fin du film pour inviter chaque personne qui a un doute à se rapprocher du CRAF, le centre de référence sur les agressions facilitées par les substances. Elle cite aussi un chiffre important, 75% des agressions par soumission chimique sont commises par un proche. Pour rappel, pendant près de 10 ans, Gisèle Pellico a été droguée à son insu par son mari, Dominique Pellico, afin d'être violée. Les images retrouvées dans l'affaire de Mazan ont permis d'établir son état d'inconscience. En décembre 2024, la cour criminelle du Vaucluse a reconnu cet état de soumission chimique et condamné Dominique Pellico à 20 ans de réclusion criminelle. Aujourd'hui, Gisèle Pellico ne témoigne plus seulement de ce qu'elle a vécu, mais elle prête son visage à toutes celles et tous ceux qui, eux, ne savent peut-être même pas ce qui leur est arrivé. Le film met en avant le silence, justement, dans cette campagne. On y voit plusieurs personnes, une femme, un homme, une enfant. Ce sont des personnes de tout âge et de tout sexe. Et une question leur est posée. Est-ce que tu peux me raconter ce qu'il s'est passé avec ton mari, ton coach, ton papy ? Chaque fois, le même malaise, le silence. Les personnes semblent chercher leurs mots. Ils sont comme bloqués, incapables de raconter. Puis arrive une phrase. Il y a des crimes que l'on ne peut pas raconter parce qu'on ne s'en souvient pas. Cette phrase fait basculer la campagne parce qu'elle s'attaque à une idée reçue particulièrement dangereuse. L'idée que pour être victime, il faudrait pouvoir raconter précisément ce qui s'est passé. Or, la soumission chimique peut justement provoquer des troubles de la mémoire, une perte de conscience, ou une incapacité à réagir. Autrement dit, l'absence de souvenirs ne signifie pas nécessairement l'absence de violence. C'est le cas pour Gisèle Pellico. Pendant des années, elle a consulté des médecins pour des problèmes de santé inexpliqués. Elle ne savait pas qu'elle était victime de violences sexuelles. La soumission chimique peut donc aussi produire une deuxième violence, celle du doute. La campagne cherche justement à faire passer un autre message. Un doute mérite d'être pris au sérieux. C'est probablement ce qui la rend un peu choc, on va dire. Elle ne montre pas de scène de violence, pas d'agression, pas d'image spectaculaire, pas de reconstitution, mais elle montre quelque chose de beaucoup plus difficile à représenter, c'est-à-dire le vide laissé par la violence. Le silence, l'absence de souvenirs, les regards, le malaise. Pour parler d'un crime invisible, la campagne choisit de montrer l'invisible. Et c'est pareil pour les affiches aussi, les 8 affiches qui accompagnent cette campagne. On y voit le visage de victime accompagné de phrases volontairement incomplètes. Pendant des années, j'ai été par mon mari. En rentrant d'un match, j'ai été par mon entraîneur, ou encore samedi dernier, j'ai été par mon collègue. À l'endroit du mot manquant, il y a comme un ruban qui vient recouvrir la bouche du modèle. Le dispositif transforme ainsi graphiquement l'absence de souvenirs en absence de mots. Quelque chose s'est produit, mais la victime ne peut ni le restituer, ni le raconter complètement. Il faut savoir que depuis janvier 2026, une expérimentation permet dans plusieurs régions, l'Île-de-France, les Hauts-de-France et les Pays de la Loire, de faire réaliser des analyses destinées à détecter une soumission chimique sans avoir besoin de déposer plainte au préalable. Ces analyses peuvent être prescrites par un médecin et sont prises en charge par l'assurance maladie dans le cadre de cette expérimentation. Pourquoi est-ce important ? Eh bien parce que le temps est un élément essentiel. Certaines substances disparaissent rapidement de l'organisme. Plus on attend, plus il peut donc être difficile d'obtenir des traces. Et là encore, la campagne veut combattre une autre idée reçue, celle selon laquelle sans preuve immédiate, il n'y aurait rien à faire. Le message est plutôt, si vous avez un doute, il faut en parler et chercher de l'aide pour pouvoir en parler ensuite. La campagne sera diffusée jusqu'au 18 octobre à la télévision, dans la presse et sur les réseaux sociaux. N'hésitez pas à regarder le film. Et pour écrire cette chronique, j'ai utilisé plusieurs journaux, plusieurs articles de journaux, dont Le Parisien, Cripples, Libération et France Info. Et je suis aussi allée sur le site du ministère de la Santé pour me renseigner sur l'expérimentation du dépistage de la soumission chimique, et également sur le site de mandorpa.org. Je vous invite d'ailleurs à y aller, hein, sur le site de l'association pour vous renseigner. N'hésitez pas à le faire. Voilà donc pour cette chronique actu. On va maintenant retrouver nos invités du jour. 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
0: Et donc nous retrouvons Jean-Claude Bresson, qui est rédacteur du Saint-Toi et moi, ainsi que Marie Crépin-Nicolas. Tous deux sont coprésidents de l'association Saint-Toi et moi. Bonjour, bonjour.
2: Bonjour.
0: Donc nous vous recevons pour parler de l'association et du journal. Alors il faut savoir que le journal avait été créé avant l'association, justement. Donc parlez-nous un petit peu de l'historique du Saint-Toi et moi.
3: Oui, merci. Le journal a eu des numéros zéro entre septembre 2020 et mars 2021. Et on testait une formule de deux pages en noir et blanc avec un imprimeur spécialisé. Et puis, comme ça avait l'air de bien fonctionner, on a décidé de passer au stade associatif. On a d'ailleurs, à ce moment-là, choisi un nom pour le journal qui hésitait un petit peu au niveau de sa dénomination. Et le nom de l'association et du journal ont donc été définis en Assemblée Générale, en 2021. Depuis, nous essayons de fonctionner, nous en sommes au numéro 67 pour le numéro du mois d'octobre 2026.
0: C'est quand même pas mal de numéros déjà, effectivement. Alors racontez-nous justement un peu le processus de création du journal, comment vous le créez, il y a plusieurs rubriques. Parlez-nous un petit peu de comment il se fonde, ce journal.
3: Alors il commence dès la sortie du numéro précédent, c'est-à-dire qu'il y a un autre coprésident qui reprend le brouillon, si on peut dire, du numéro précédent, et qui met à jour certaines dates, et qui propose lui-même, il s'occupe lui-même de deux rubriques, et il propose lui-même sa version qu'il appelle zéro, dans laquelle après moi je travaille. Je dispose d'agendas d'associations qui me les ont envoyés depuis un certain temps. Enfin, on essaye de s'organiser en ce sens. Je dispose, j'utilise les panneaux pocket et les intramuros qui m'arrivent quotidiennement. Et puis alimente le processus. Tous les membres sont amenés à nous envoyer des messages, et bien sûr les coprésidents. Et par ailleurs, nous pouvons éventuellement recouper les informations par téléphone auprès des associations avec lesquelles nous sommes en contact, enfin un certain nombre d'associations avec lesquelles nous sommes en contact.
0: Oui, ça arrive que les associations soient elles qui vous contactent en fait pour faire passer un message.
3: Oui, ça arrive assez souvent que les gens qui reçoivent le PDF mensuellement, ça soit le déclenchement de penser, ah oui, il faut qu'avant le 15 ou le 20 du mois, je pense à signaler tel événement qui va avoir lieu le mois suivant.
0: Très bien. Alors, il y a combien de pages dans ce journal ?
3: Alors, strictement, le mensuel, c'est sur 8 pages actuellement, couleur. Nous imprimons nous-mêmes. Il y a un supplément trimestriel, parce que à un moment donné, on n'arrivait plus à imprimer dans les délais raisonnables les 10 pages auxquelles on était arrivé. Et sur le conseil d'un élu de charme, nous avons instauré une formule de 4 pages trimestrielles dont Marie-Thérèse s'occupe.
0: Qu'est-ce qu'il y a dans ces pages trimestrielles ?
2: Dans les pages trimestrielles, ce sont les informations récurrentes, c'est-à-dire des informations qui vont durer sur plusieurs mois. Tout ce qui est sport, évidemment, les activités de bien-être aussi, certaines nouvelles adresses qu'on va garder un certain temps avant de les envoyer ensuite dans l'annuel, donc le recueil des adresses. Voilà. Donc, ce sont des informations que les gens peuvent garder pendant 3 mois. Et au bout de 3 mois, je fais un nouveau trimestriel avec des informations à jour.
0: Très bien. Et ça vous prend à peu près combien de temps pour faire tout ça ?
2: Le trimestriel, je pense qu'en 2 après-midi, plus le temps de lecture, normalement, ça doit être bon, puisqu'en fait, je retravaille sur la trame de celui d'avant, en éliminant certaines informations, en en mettant à jour d'autres. C'est à peu près ça, oui.
3: Pour le mensuel, c'est un peu difficile à définir parce que les choses arrivent vraiment de façon un peu imprévisible au jour le jour, quasiment. Et il y a des jours où il y a beaucoup de choses qui arrivent. On a aussi des aller pêcher un peu dans les souvenirs qu'on a gardés des mois correspondants d'années précédentes pour aller relancer certaines associations sur tel ou tel sujet qui revient tous les ans. Alors nous avons les rubriques suivantes. Alors nous avons un zoom d'abord, c'est un sujet d'intérêt général qui peut être culturel, qui peut être citoyen, qui peut être d'alimentation, qui peut être pour diverses santé, j'en oublie certainement. Nous avons qui ouvre le journal avec une photo. Nous avons une rubrique citoyenneté, nous avons une rubrique santé-bien-être. Alors la rubrique santé-bien-être est plutôt tenue par un autre coprésident. Une rubrique économie-emploi, une rubrique alimentation-circuit court qui est plutôt tenue par un autre coprésident. Des actualités sportives, des activités culturelles et des activités plus festives et diverses.
0: Très bien. Et puis on retrouve aussi une page contact où là on peut vous contacter. Du coup, c'est la page contact, c'est pour vous contacter vous, c'est ça ? C'est...
3: Donc la page contact est destinée à nous contacter nous ou aller sur le site ou les mentions relativement légales d'ISSN et autres figurent là-dedans et puis un petit clin d'œil à une chanson détournée et mettant en scène le Saint-Ouen d'une certaine façon.
0: D'accord, puis on retrouve aussi un petit jeu à chaque fois, apparemment aussi, de reconnaître une feuille.
3: Alors le petit jeu est dans la rubrique d'hiver plutôt, mais enfin oui,
0: ah, oui, juste au-dessus
3: des loups constatés.
0: La couleur, en plus, l'indique que c'était juste au-dessus, dans une autre rubrique, effectivement. Très bien. Et donc, ce journal, alors, il est délivré dans les boîtes aux lettres des habitants du Saint-Ouen.
3: Non, pas exactement. C'est-à-dire que nous ne pourrions pas imprimer 6 000 exemplaires qui correspondent à peu près aux boîtes aux lettres du Saint-Ouen, du pays du Saint-Ouen. Et d'ailleurs, nous allons un peu au-delà du pays du Saint-Ouen administratif, même si nous allons plutôt dans un Saint-Ouen historique. Nous tirons à 885 exemplaires une version papier qui est remise dans 130 lieux environ des environs, des lieux qui peuvent être des commerces, qui peuvent être des lieux de santé, des lieux culturels, des boîtes à livres par exemple, hein, et puis bon. Et ça a porté, d'ailleurs c'est un travail assez conséquent qui demande rien qu'amener les papiers. Là, il y a 12 personnes qui sont mobilisées sur cette tâche. Hein. Et alors, il y a l'impression qu'on fait nous-mêmes. C'est-à-dire, il y a 2 coprésidents qui n'ont pas encore été faits jusqu'à présent, qui s'occupent de l'impression hein, sur une imprimante qu'on a réussi à acquérir avec une petite subvention de la région. On a... Une deuxième façon de connaître, d'accéder à notre journal, c'est de s'inscrire sur la liste de diffusion en PDF et en copie cachée. Hein. Dès que le journal est envoyé à l'impression, le PDF est envoyé à cette liste par tranche, en plusieurs jours, parce qu'il y a des fois des difficultés à ce sujet-là, il ne faut pas dépasser un certain nombre d'envois par jour. Et puis, des communes ont la gentillesse de le mettre sur leur panneau pocket ou leur intramuros. Il y a une vingtaine de communes qui font ça, de même qu'il y a une bonne vingtaine de communes qui nous subventionnent pour parvenir à réussir à boucler le budget de l'association.
0: Oui, parce qu'effectivement, le journal est gratuit pour les personnes qui le reçoivent. Donc, effectivement, il faut bien que vous ayez quand même un petit peu d'argent pour pouvoir le sortir, effectivement.
3: Voilà.
2: Oui, en fait, tous les ans, on dépose entre 85 et 90 demandes de subvention. Donc 85 à toutes les mairies qui sont dans notre secteur couvert. Donc certaines mairies effectivement nous versent, on demande très peu, on demande 50 euros. J'ai une mairie qui donne 40, mais c'est très très bien. Si chaque mairie donnait 40, on serait ravis. Voilà. On n'aurait pas de problème d'argent. Et puis on fait aussi des demandes de subventions spécifiques pour pouvoir alimenter le budget, parce que bon, on a un budget extrêmement serré. 90% de notre budget sert à l'impression, y compris des coûts d'achat ou d'amortissement de l'imprimante, donc on n'a vraiment que 10% de frais généraux. On fait très très attention pour pouvoir continuer, enfin pérenniser le journal. Voilà. Donc cette année, c'est une des premières années où on commence à souffler un peu, parce qu'on va recevoir donc deux jolies, enfin une subvention et puis la rétribution de notre travail pour
3: La braderie.
2: La braderie à Vesnise, parce que le maire nous a demandé si on voulait s'en occuper, on s'en est occupé et on récupérera les droits de place. Ce qui va nous permettre de souffler enfin un peu et d'avoir un petit peu une meilleure visibilité sur 2-3 ans.
3: Alors, il faut mentionner également une subvention annuelle de 300 euros du conseil départemental de Meurthe-et-Moselle.
0: Très bien. Et d'ailleurs, nous, on peut vous aider aussi en faisant des dons, j'imagine, ou aussi en votant pour le jury du prix Trophée Grand Est Association. Qu'est-ce que c'est exactement ça ?
2: Donc là, j'ai déposé un dossier au mois de mai ou juin à la région. Donc la région, en fait, organise depuis trois ans, c'est la troisième année, le trophée des associations. On dépose un dossier dans une des rubriques qu'on choisit. Nous, on avait choisi la ruralité. Le dossier n'est pas très compliqué, c'est un petit peu long, mais c'est pas très compliqué. Il y a un petit comité au niveau de la région qui va sélectionner 6 dossiers par thème. Il y a 5 thèmes, donc il reste 30 associations qui sont soumises ensuite au vote public. Donc si nous on veut pouvoir gagner en étant soit premier soit deuxième le prix de 1 500 euros, il faut que les gens votent pour notre association, pour le Saint-Trois et moi.
0: Ça ne prend vraiment qu'une minute à
2: faire. C'est une minute à faire, c'est très très rapide, et avec le lien qui est sur le journal et sur le site, vous accédez immédiatement à la page dédiée au Saint-Trois et moi, donc ça va très très vite. Oui.
0: Bon, n'hésite pas à vous aider, on a jusqu'au 25 octobre pour le faire.
2: Merci.
0: Eh ben, avec plaisir. Alors pour en venir aussi à l'association, vous l'avez dit, donc vous fonctionnez avec 5 coprésidents, mais vous avez combien du coup d'adhérents aussi ?
3: On a 44 adhérents, et il faut signaler aussi que parmi nos ressources, il y a bien sûr les cotisations des adhérents,
0: oui, bien sûr.
3: Et des dons qui viennent des adhérents parfois, ou voilà. Je signale aussi que les annonces que nous faisons, que ça soit par rapport à des entreprises qui se montent ou par rapport à des associations qui font un événement, qui créent un événement, sont également gratuites pour leur insertion dans le journal, bien sûr dans la mesure d'une place qui n'est pas extensible à l'infini.
0: Oui, on ne va pas écrire un gros pavé sur l'entreprise, oui, effectivement. Très bien. Et est-ce que vous recherchez des bénévoles pour vous aider dans la création du journal ?
2: On est toujours partant pour avoir de nouvelles personnes qui nous aident. Alors pour effectivement peut-être faire remonter des informations, pour la distribution du journal, pour nous aider quand on va donc faire des permanences, quand on va à la rencontre de notre public lors des forums d'associations, des marchés ici ou là. On prend des bénévoles, on peut nous écrire, ou les adresses sont sur le journal et sur le site, pour nous proposer des services. Il y a très peu de temps, on a récupéré une nouvelle bénévole qui nous a dit « Ah, c'est bien, votre journal », et elle est venue faire une permanence lors de notre avant-dernière d'ailleurs, rencontre avec le public. Donc, on est toujours

0: Mais bon, certains, d'une certaine façon, on a pensé que ça pouvait être intéressant de donner aux gens quelque chose qui synthétisait des informations qu'ils avaient du mal à trouver ou qu'il fallait chercher dans de nombreux lieux, dans de nombreuses sources, auprès de nombreuses sources d'informations.
1: Oui, c'était pour regrouper tout en un seul endroit, quoi, par exemple.
0: Voilà. En plus, on souhaitait quand même que jouer sur un côté citoyen, encourager des initiatives de participation de la population, par exemple. On souhaitait aussi encourager toute l'activité culturelle qui est très importante dans Saint-Ouen, qu'on a du mal à imaginer depuis les villes, quoi. Pour un territoire aussi rural que Saint-Ouen, le nombre d'événements culturels qui se passent chaque mois est assez impressionnant.
1: Oui, c'est un territoire très riche et au côté patrimoine très intéressant aussi, effectivement. Eh bien, merci beaucoup à tous les deux. Donc, on retrouve alors le numéro d'octobre, on peut le retrouver sur le site internet. Hein.
0: Alors, sur le site internet, vous trouverez également une page qui vous donne la liste des lieux de diffusion.
1: D'accord, voilà, comme ça on peut se tenir au courant de où on peut la voir, effectivement. Et puis donc là, on a celui d'octobre 2026, donc le numéro 67. Et comme vous l'avez dit, bah, le numéro suivant est déjà en cours.
2: Oui.
1: Bon courage alors.
2: Merci beaucoup.
0: Merci
1: à vous, bonne journée.
2: Merci, au revoir.
1: Et donc je rappelle que vous aviez entendu au micro Jean-Claude Bresson, rédacteur du Saint-Ouen et moi, et co-président de l'association, et Marie Crépin-Nicolas, co-présidente également, et aussi rédactrice du Saint-Ouen et moi. Merci à eux d'être venus donc dans notre studio. On va terminer cette émission avec l'agenda. J'ai trois petites sorties à vous proposer sur le territoire. 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
1: Et c'est des sorties pour jeudi et vendredi. Si vous ne savez pas quoi faire, eh bien, vous pouvez notamment aller du côté de Blénou-lès-Toul. Je vous rappelle qu'il y a toujours les visites guidées du quartier des Loges par l'association de sauvegarde du patrimoine architectural et culturel de Blénou-lès-Toul. C'est tous les jours de 14h à 17h. Il suffit déjà de leur téléphoner pour réserver une place, réserver une visite. Vous pouvez le faire en les appelant au 06 85 20 38 33, ou jusqu'au 31 octobre. Le plein tarif est de 6 € pour les demandeurs d'emploi et les jeunes de moins de 18 ans, ce sera 3,50 €, et c'est gratuit pour les moins de 12 ans. Et vous allez donc pouvoir visiter les loges du 16e siècle qui sont uniques en Europe, un musée, une forteresse médiévale, un château pour ce qu'il en reste, et l'église hall gothique avec le tombeau de Hugues des Hasards notamment. La visite dure en moyenne 1h30. Après, ça peut un petit peu s'élargir suivant les questions. N'hésitez pas donc à les contacter si vous voulez faire cette belle visite. Je vous propose sinon un marché qui aura lieu ce vendredi, marché des producteurs locaux à Tremblecourt. Ce sera donc ce vendredi de 17h à 19h et c'est organisé par la CC2T, la communauté de communes Terre Touloise. Ce marché met à l'honneur les circuits courts et vous invite à consommer local. Vous y retrouverez des stands variés, fruits et légumes de saison, du poulet, du fromage, des œufs, des bières artisanales et des pâtisseries. De quoi donc regarnir votre frigo et vos placards. Et puis sinon, vous avez aussi un concert qui aura lieu, celui-ci à Villers-Saint-Étienne, au restaurant Le Pavillon Bleu, de 20h à 23h ce vendredi, avec Jeff Leritz, qui est saxophoniste de jazz. Il va donc vous emmener dans un univers empreint de tendresse et de volupté. C'est gratuit et vous pouvez réserver jusqu'au jour même en appelant Le Pavillon Bleu. Voilà, je vous rappelle, donc ce vendredi de 20h à 23h. Et voilà donc pour ce Déclic Midi. Dans quelques instants, eh bien vous aurez un numéro de rendez-vous en Terre de Lorraine et ce sera une rediffusion de l'émission L'Écomédia, donc l'émission de la médiathèque Les Remparts de Toul, pour savoir leurs activités prochaines. Et puis, eh bien, je ne reste plus qu'à vous souhaiter une très bonne journée sur Radio Déclic, évidemment. Beau temps de voisinage
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0: Bonjour à toutes et à tous et bienvenue dans cette nouvelle émission Les Comédias, la première donc de la rentrée. On reprend pour une nouvelle saison avec la médiathèque Les Remparts de Toul. Et avec nous, nous avons Margot et Jérémy. Bonjour à tous les deux.
1: Bonjour.
2: Bonjour.
0: Ça va, l'été s'est bien passé à la médiathèque?
1: Oui, très très bien.
0: Ah, et bah, tant mieux. Alors avant de commencer le vif du sujet et de voir un petit peu ce qui nous attend comme animation à la médiathèque, j'aimerais savoir, Margot, ce qu'on écoute là, c'est quoi qui résonne dans nos oreilles?
2: On écoute Love Song de Lime Garden, qui est un petit groupe anglais, et ça c'était le single de leur premier album.
0: Très bien, c'est un groupe que tu aimes bien
2: Ouais, que j'aime bien et qui vient de sortir un deuxième album il n'y a pas longtemps, donc j'essaye de les pousser un peu.
0: Peut-être qu'on peut le trouver à la médiathèque cet album ou pas encore?
1: Pas encore, mais on peut y travailler, c'est pas exclu.
0: Ah oui, parce que si les auditeurs ils disent ah, j'aimerais bien l'emprunter, moi c'est des. Bah, du coup, ça sera peut-être bientôt à la médiathèque.
1: Mais bien sûr, pourquoi pas. Très bonne idée.
0: Alors, on va regarder un petit peu maintenant ce qui nous attend. Et c'est vrai que bah, déjà, il y a un gros week-end qui approche, c'est les Journées européennes du patrimoine.
2: Ouais, dans le cadre des Journées européennes du patrimoine, du coup, le vendredi 18 et le samedi 19 septembre, vous pourrez retrouver l'exposition Les Trésors de la médiathèque de Toul. Donc ce sera à la médiathèque des Remparts, au niveau de l'espace périodique, accessible entre 10h et midi et 13h30 et 18h. Vous pourrez y retrouver les ouvrages du fonds ancien, donc qui se constituera d'une exposition de livres rares, des manuscrits du 15e siècle, des postes incunables du 16e, et vous pourrez découvrir en particulier les plus récentes acquisitions de la ville, dont un magnifique et rarissime livre d'heures à l'usage de Toul, ainsi qu'un remarquable antiphonaire. Toujours dans le cadre de ces journées du patrimoine, vous pourrez également assister à une visite guidée de la médiathèque des Remparts le samedi 19 septembre à 14h30. C'est sur inscription au téléphone au 03 83 65 83 83. Ça vous permettra, pour les nouveaux inscrits ou pour les lecteurs les plus curieux, de découvrir les moindres recoins de nos espaces publics et de découvrir à nouveau notre fonds ancien si vous n'avez pas pu le faire avant. Ce sont des visites donc dédiées à des fonds spécifiques, les fonds anciens, faciles à lire, les langues étrangères, et c'est disponible sur demande sur le mail de la médiathèque, médiathèque@mairie-toul.fr. Et enfin, pour conclure ce week-end, il y aura une conférence Patrimoine menacé, patrimoine protégé le samedi 19 septembre à 10h30. Elle aura lieu à la salle Pèlerin, c'est sur entrée libre. Le patrimoine en péril, raviver, résister, réimaginer, c'est l'occasion de retracer l'histoire des politiques de protection patrimoniale du bâti en France et à l'international, depuis la fin du XVIIIe siècle jusqu'à aujourd'hui. Cette conférence est animée par Philippe Masson, qui est responsable du service patrimoine, chercheur associé au Centre de recherche universitaire Lorrain d'histoire et chargé d'enseignement à l'Université de Lorraine.
0: Merci beaucoup Margot pour toutes ces informations sur les journées européennes. Et oui, allez-y à la conférence, Philippe Masson est très intéressant à écouter, vous verrez, il est très captivant et surtout c'est un sujet très intéressant, le patrimoine en péril, hélas. Donc voilà, faut entretenir nos richesses patrimoniales. Ensuite, on continue avec une autre animation, là en octobre, Bibli en folie.
1: Oui, alors là on est sur une animation au niveau national, hein, pour le coup c'est la troisième édition. Il se trouve que cette année ça tombe le samedi 3 octobre, alors ça aura lieu pendant les horaires d'ouverture de la médiathèque, hein, donc 10, 12, 13, 30, 18. On vous donne rendez-vous pour nous visiter et on a préparé, et on prépare encore d'ailleurs, tout un tas de petites animations, des petites choses à voir, à vivre avec nous. Il y aura par exemple des rencontres d'auteurs, des ateliers créatifs, des jeux de société, il y a même un petit tournoi de jeux vidéo que j'essaye de mettre en place, tout ça, avec normalement quelques petits lots à gagner d'ailleurs, hein, donc n'hésitez pas à vous inscrire, c'est gratuit, il faut juste effectivement réserver ses places, hein, pour qu'on puisse mettre tout ça sur pied, mais voilà, il y aura tout un tas de choses à voir, à faire, à vivre avec nous, donc venez, venez.
0: Avec grand plaisir, donc le samedi 3 octobre, on retient cette date. Et puis, sinon, on peut découvrir aussi un spectacle à la médiathèque.
1: Oui, oui, oui. Alors, le spectacle en question est tiré d'un roman de Leïla Slimani, autrice qui fonctionne très très fort. Hein. Franchement, tous les lecteurs, toutes les lectrices qui ont eu ces ouvrages dans les mains en sont ravis. Donc, à mon avis, le spectacle, ça va donner quelque chose de plutôt sympa. Ça va être donc le vendredi 23 octobre à 19h à la salle Pèlerin, donc à la médiathèque. Hein. C'est gratuit aussi. Il faut réserver. C'est pas obligatoire, mais c'est quand même conseillé parce que si on a trop de monde, on va pas pouvoir faire entrer tout le monde non plus. Hein. Donc, n'hésitez pas à nous appeler pour mettre tout ça sur pied. Et en gros, donc le spectacle raconte le parcours d'une jeune Alsacienne qui, pour suivre l'homme qu'elle aime, part vivre au Maroc. Il s'agit d'un récit de vie, celui d'une femme à la soif d'aventure qui prend le risque de découvrir un pays inconnu. Ça se passe... c'est la... Alors, attendez voir. Oui, c'est la... Pardon. C'est la compagnie Plus d'une voix qui s'occupe de tout ça.
0: Très bien. Il y a besoin de réserver. C'est gratuit. C'est payant.
1: Oui, c'est ça. C'est gratuit. Il faut... C'est, comme je l'ai dit, hein, les réservations ne sont pas obligatoires, mais c'est quand même vivement conseillé parce que on a une jauge de je ne sais plus exactement, quelque chose comme 80 personnes. Et si on a trop de gens qui sont devant l'entrée au dernier moment sans avoir pris de place, pour ainsi dire, eh ben, on ne va pas pouvoir les faire entrer. Donc voilà, n'hésitez pas à nous appeler pour mettre tout ça au point.
0: Eh ben, très bien, on appelle donc la médiathèque. Et puis, on peut aussi d'ailleurs vous appeler pour réserver sa place pour un atelier du musée.
2: Oui, tout à fait. Donc le mercredi 30 septembre de 14h à 15h30, vous pouvez vous inscrire pour les 6 à 14 ans pour un atelier du musée. C'est 3€ par personne à régler auprès du musée avant l'atelier, par chèque ou en espèces. La réservation est obligatoire par mail à l'adresse suivante roxane.guinard@mairie-toul.fr. Donc ça va vous permettre de plonger dans l'univers de la faïencerie de Toul-Bellevue et de laisser parler la créativité de chacun en décorant sa propre assiette en carton. Motifs, couleurs, inspirations d'autrefois seront au rendez-vous. Et tu pourras repartir avec ta création unique et un peu d'histoire à partager à la maison.
0: C'est parfait, ça.
1: Oui, c'est le genre de choses qui marchent toujours très bien.
0: Vous avez souvent comme ça des ateliers avec le musée ?
1: Oui. On peut pas dire qu'on en ait toutes les semaines, par exemple, hein, parce que c'est quand même beaucoup de travail à mettre en place, mais assez régulièrement, depuis quelques 2-3 ans maintenant, on est en partenariat, en fait, hein, avec eux, pour justement faire vivre un petit peu tout ça, puisque... Il y a quand même des travaux qui durent depuis un bon bout de temps au niveau du musée. Et donc, pour rester en vue, quelque part, il nous ramène des petites choses intéressantes avec un petit historique, etc., pour qu'on puisse les voir en direct à la médiathèque. Et de temps en temps, donc, Monsieur Masson comme Roxane Guinard interviennent et puis font des petites conférences, des petits ateliers, tout un tas de choses, en fait. Hein. Ils nous expliquent ceci, cela. Ils font vivre leur pôle à eux à travers... nos locaux avec nous, et on en est ravis parce que franchement c'est toujours super sympa et on voit que ça fédère pas mal. Il y a toujours du monde, les gens sont contents, que ce soit les adultes ou les enfants d'ailleurs, donc franchement c'est quand même quelque chose à découvrir, voilà.
0: Très bien, alors on n'hésite pas à découvrir cet atelier du mercredi 30 septembre par exemple. On va revenir ensuite sur les ateliers que vous avez plus régulièrement, comme les réalités virtuelles, dans quelques instants, mais d'abord on va écouter un autre coup de cœur que vous nous présentez. C'est toujours un coup de cœur de Margot, The Royston Club. Pourquoi ce groupe ou cet artiste, je ne connais pas.
2: Alors pareil, c'est un groupe anglais, visiblement j'avais un thème.
0: Oui.
2: Et du coup, ça a été vraiment ma chanson de l'été, en vrai. À vrai dire, je l'ai vraiment beaucoup écoutée et je me suis dit que pour la rentrée, c'était une belle occasion de présenter un groupe qui commence pareil à émerger de plus en plus sur la scène musicale.
0: Et ben, on va découvrir ça tout de suite. Peut-être que ça va te rappeler tes vacances. Du coup, te replonger dans tes vacances.
2: J'espère.
0: Et ben, on va l'écouter et puis après, on revient dans l'émission Les Comédias sur Radio Déclic.

0: Et donc, c'était The Royston Club qu'on vient de découvrir. Merci Margot. C'est terminé l'ambiance de tes vacances.
1: Ouais, carrément. C'était super.
0: Bah, tant mieux. Et aussi, c'est un très bon groupe donc à découvrir. On va revenir maintenant au programme de la médiathèque, notamment pour les ateliers qui reviennent régulièrement, comme la réalité virtuelle.
2: Absolument. Donc voilà, vous connaissez le principe, j'imagine, puisque c'est pas du tout la première fois que j'en parle.
0: Moins de là.
2: N'est-ce pas? Pour le coup, les prochaines sessions, puisque c'est donc un samedi par mois, auront lieu les 26 septembre et les 24 octobre. Voilà, je donne les deux dates, je les redonnerai au besoin. Mais donc, c'est de 13h30 à 17h30, c'est à l'espace multimédia de la médiathèque. C'est gratuit sur inscription, toujours au même numéro, hein. Donc 03 83 65 83 83. C'est des créneaux de 20 minutes à partir de 13 ans. Bon, si vous en avez 12, ça passe.
0: Ouf.
2: Moins, ça passe moins. Donc voilà, 12, 13 ans, on va dire. Et puis, ben, on a tout un tas de petites applications, de petits jeux, de visites, de choses comme ça, que ce soit pour les débutants comme pour les confirmés. Hein. On a déjà eu 2-3 personnes qui savaient très bien s'en servir et qui ont quand même découvert des petites choses sympas. Et puis, on a eu aussi quelques débutants qui savaient pas du tout comment ça se passait, qui étaient un petit peu chamboulés par l'aspect ultra immersif hein, du casque, pour le coup. Mais c'est ça l'intérêt majeur de cette animation. Donc n'hésitez pas à venir, parce qu'encore une fois, et je le dis à chaque fois d'ailleurs, hein, mais ok, on a eu 2-3 personnes qui sont venues découvrir tout ça, c'est très bien, mais j'aimerais bien d'ailleurs encore aujourd'hui qu'il y ait plus de monde. Venez en masse, on va se débrouiller, on trouvera des créneaux. Mais oui, vous n'êtes pas assez nombreux encore, il y a vraiment des choses super sympas à découvrir. Donc n'hésitez pas à nous appeler pour réserver votre créneau pour les ateliers de réalité virtuelle.
0: Très bien, on n'hésite pas à se lancer pour donc faire du grand vite.
2: Oui, par exemple, oui. Bon, alors après, faudra peut-être que je pense à investir dans des sacs à vomi, des choses comme
0: ça. Ah oui, c'est possible, parce que 20 minutes, c'est court, mais c'est long aussi.
2: Mais c'est chouette, c'est rigolo, il n'y a pas besoin de se déplacer, c'est plutôt bien.
0: Oui, voilà, si on n'a pas les moyens d'aller dans un parc, bah, on peut aller à la médiathèque, faire des montagnes russes quand même, ou partir dans l'ISS aussi, je sais.
2: Oui, voilà. Oui, tout à fait, je vous emmène dans l'espace, c'est pas beau ça?
0: Ah bah voilà, c'est magnifique. Et c'est gratuit en plus.
2: Exactement.
0: Autre animation qui revient, c'est les heures du conte aussi.
1: Oui, à destination des plus jeunes, hein. On n'est pas sur les mêmes sensations, mais du coup, c'est le retour des heures du conte. Et pour le mois d'octobre, elles auront lieu pour les 0 à 3 ans le 7 octobre. Et pour ceux de 4 ans et plus, on se retrouve le 21 octobre. Donc c'est toujours à 10h30. C'est soit à la salle de l'heure du conte à la médiathèque ou à l'espace de lecture Peter Pan. Donc c'est précisé, il faudra se renseigner sur le site. C'est gratuit et sans réservation. Et ça va permettre aux plus jeunes de découvrir des histoires, des comptines, des chuchotis pour les petits, puis pour les parents aussi. C'est un moment de plaisir et d'éveil pour tout le monde.
0: Et ben on n'hésite pas non plus à découvrir cela si on ne connaît pas les heures du conte. On a aussi le café culturel hein, qui revient un samedi par mois.
2: Absolument. Donc là, pour le mois d'octobre, ce sera le samedi 24. Donc c'est toujours la même chose, hein, le même format. 10h midi à l'espace multimédia dans le petit coin cosy qu'on a préparé à cet effet. Entre autres, d'ailleurs. Hein. C'est gratuit, sans inscription. Vous venez quand vous voulez, parce que ok, le créneau c'est 10-12, mais si vous voulez venir de 11h à 11h15, c'est tout à fait possible en fait. Hein. Vous venez, vous vous posez, vous prenez un petit café, de quoi grignoter, et puis ça discute de tout ce qui a été apprécié ou non d'ailleurs, en termes de lecture, d'exposition, de découverte musicale, cinématographique aussi, parce que d'accord, on a un café ciné, on va en parler juste après, mais on peut aussi aborder tous ces sujets-là dans le café culturel. Il y a déjà un petit noyau de 8-10 personnes. Ça fonctionne plutôt bien. Je suis convaincu, pour les connaître un petit peu, que n'importe qui, messieurs, dames, écoutez bien, vous serez toutes et tous les bienvenus. Voilà, n'importe qui peut venir et sera très bien accueilli. C'est vraiment chouette comme moment. Et si le noyau en question revient à chaque fois, c'est que bah, les gens s'y plaisent. Donc voilà, n'hésitez pas à nous rejoindre pour découvrir tout ça.
0: On n'hésite pas, effectivement. Il y a aussi le café ciné qui est un peu dans le même style, mais là c'est vraiment sur du cinéma.
1: Oui, là c'est plus concentré sur le cinéma. Ça aura lieu le samedi 10 octobre de 10h à midi, au même endroit, dans l'espace multimédia. C'est le même principe, c'est également gratuit, sans réservation. Et là, vous pourrez parler de vos dernières pépites ciné, que ce soit des classiques ou des nouveautés. Vous pourrez en discuter, pareil, autour d'un café, bien tranquillement.
0: J'imagine que donc, soit dans le café culturel ou café ciné, il y a souvent peut-être les mêmes personnes aussi qui reviennent discuter.
2: Il y a effectivement au niveau du café ciné aussi un petit noyau, d'autant que le format est à peu près similaire, c'est vrai, mais il y a quand même une différence notable, à savoir la présence de Pierre Séry, qui chapeaute un petit peu tout ça, et lui se casse le tronc quand même à préparer tout un tas de choses. On peut évidemment aborder ses coups de cœur, ses coups de gueule, etc. Mais lui a souvent des thématiques. Alors là, je les avais pas pour le mois d'octobre, d'accord, mais il prépare des trucs. Il y a des thèmes qui sont abordés, que ce soit des thèmes majeurs ou des j'en sais rien, moi, des noms de réalisateurs en particulier, et toute leur œuvre, etc. Enfin, voilà, il met tout ça en place, et c'est plutôt chouette, donc voilà. Faut venir, faut essayer, comme d'habitude.
0: C'est
2: venez,
0: ça.
2: Venez, je vous promets, j'ai jamais vu personne se faire mordre à la médiathèque.
0: C'est vrai.
2: Mais oui, faut pas hésiter, on est gentil, je vous
0: ça.
2: Jure.
0: C'est louche quand on insiste là-dessus.
2: Ouais.
0: Mais non, c'est vrai, effectivement, venez à la médiathèque discuter, c'est toujours agréable de discuter de ses passions comme ça.
2: Exactement.
0: Et c'est comme ça aussi qu'on peut découvrir des livres ou des films qu'on n'a jamais vus.
2: Mais c'est surtout pour ça que c'est vraiment très intéressant finalement. Mmh. Il y a pas mal de gens qui nous en parlent après. Ah bah c'était super, je serais jamais allé vers ci ou ça, mais à force de l'entendre dans ces clubs-là, je me suis penché dessus, j'ai adoré. Enfin, non, c'est vraiment chouette.
0: Et bah alors on vient nombreux. Enfin, il y a peut-être un nombre limite quand même.
2: Bah, au-delà de 6 à 800 personnes, ça va commencer à être problématique.
0: Mais faudra agrandir
2: les
0: murs.
2: Si vous venez à 40, on va se débrouiller. Même pas peur.
0: C'est déjà bien 40, effectivement, pour tenir dans la médiathèque. Alors, avant de parler d'autres animations qui nous attendent, on va écouter cette fois-ci un coup de cœur de Jérémy. Hein, c'est Takuya, hein, c'est ça?
2: Oui, de Panam Panic. Ouais, un petit groupe que j'ai découvert assez récemment. Dans l'esprit, comme ce que je préfère finalement, un peu jazz, un peu funk, un mélange des deux. Ce titre-là est plutôt sympa, il passe relativement bien. Alors après, j'ai une échelle qui n'est pas celle de tout le monde, c'est vrai, mais normalement, c'est pas trop foufou. Ça devrait s'écouter tout à fait correctement. J'avais envie, comme d'habitude, de vous faire partager ça, donc voilà.
0: Et bien on écoute alors Panam Panic avec le titre Takuya.

0: Et vous êtes toujours sur Radio Déclic dans l'émission Les Comédiens. On écoute Panam Panic, mais comme je vois que l'heure tourne, on va l'écouter un petit peu en fond car il reste encore des animations à découvrir à la médiathèque Les Remparts de Toul. Et on va reprendre avec les ateliers numériques.
1: Oui, alors là, pour le coup, c'est notre collègue Sophie qui s'occupe de tout ça. Il y a tout un programme. Il faut vraiment regarder ça en détail. Je vous laisserai faire par vous-même. Je vais vous le donner un petit peu comme ça, mais ce sera assez rapide. Donc par exemple, le vendredi 18 septembre, mieux naviguer sur Internet. Le jeudi 24 septembre, les moteurs de recherche. Le samedi 26 septembre, maîtriser Windows. Le vendredi 2 octobre, de 13h30 à 18h, Café IA, le mur de l'IA. C'est dans le cadre de Bibli en folie, pour le coup, hein, donc l'événement national dont je vous parlais tout à l'heure. Là, c'est vous venez vous exprimer sur vos idées, vos craintes, vos espoirs face à l'IA, etc. etc. parce que c'est quand même un gros morceau, hein, l'IA, mine de rien. Jeudi 8 octobre, personnaliser son bureau Windows. Jeudi 15 octobre, question informatique, venez avec vos questions, nous tenterons d'y répondre. Et le samedi 17 octobre, Café IA, la bataille de l'IA. Alors là, c'est pour découvrir les enjeux sociaux et environnementaux de l'IA. Donc c'est de 10h à midi à l'EPN, donc l'espace public numérique de la médiathèque. C'est la petite salle juste à côté de l'entrée. Hein. C'est gratuit. En revanche, là, les inscriptions sont obligatoires parce qu'il y a quand même pas mal de monde. Ça marche déjà assez fort. Donc n'hésitez pas à appeler, elle le dit elle-même, elle fera toujours ce qu'il faut pour trouver une petite place au nouveau. Voilà, donc le numéro reste le même, 03 83 65 83 83. Et puis ben voilà, vous venez, vous découvrez un petit peu tout ce qui a trait au numérique avec Sophie, qui est très compétente dans le domaine, très pédagogue. Elle saura vous aiguiller, vous aider et vous faire découvrir des petites choses plutôt utiles et sympathiques. Mmh. Voilà.
0: Faut pas hésiter à lui poser toutes les questions qu'on a à l'esprit. Et on termine avec une exposition qui est bientôt en cours en mois d'octobre.
2: Oui, et puis qui va rester un long moment au mois d'octobre. Donc ce sera du 8 au 31 octobre. À la médiathèque, sur les horaires d'ouverture, au niveau de l'espace des revues, c'est Archirama, donc c'est sur entrée libre. C'est une exposition qui donne à voir tout un siècle d'architecture lorraine. On part de l'art nouveau, on passe au postmodernisme, et à travers cette architecture, on va également découvrir l'histoire qui l'a façonnée. C'est conçu par le CAUE 54 et l'ENSA à Nancy.
0: Et bon, n'hésite pas à découvrir aussi cette belle exposition alors à venir. Eh bien, ça va être la fin de cette émission Les Comédias. On va peut-être revoir, faire un petit résumé de tout ce qu'on a, parlé.
1: Oui, allons-y. Alors attention, ça va être assez rapide, hein. Prenez note. Donc, dans le cadre des JEP, les Journées Européennes du Patrimoine, on a l'exposition Les Trésors de la médiathèque de Toul, vendredi 18 et samedi 19, aux horaires d'ouverture de la médiathèque. On a la visite guidée de la médiathèque, le samedi 19 septembre à 14h30. On a la conférence Patrimoine menacé, patrimoine protégé, samedi 19 septembre à 10h30. On aura donc Bibli en folie le samedi 3 octobre avec tout un tas d'animations. Le spectacle Le Pays des Autres d'après le roman de Leïla Slimani, donc le vendredi 23 octobre à 19h en salle Pèlerin. On a les ateliers du musée, donc le mercredi 30 septembre de 14h à 15h30 en atelier d'expression à raison de 3€ par personne pour du loisir créatif plutôt sympa. Et au niveau des cycles classiques, on a la réalité virtuelle, donc les 26 septembre et 24 octobre de 13h30 à 17h30. On a les heures du conte, les 7 et 21 octobre, donc le 7 pour les 0-3 ans, le 21 pour les 4 ans et plus, à 10h30. Pour le coup, je crois que les deux là sont directement à la médiathèque dans la salle de l'heure du conte. On peut avoir quelques sorties à l'espace Peter Pan, donc au niveau de la Croix de Metz, mais ces deux-là se passent à la médiathèque. Hein. Gratuit sans réservation, voilà. On a le café culturel, samedi 24 octobre, qui marche plutôt bien et qu'il faut voir venir, enfin, visiter pour s'approprier un petit peu tout ça, vraiment. Le café ciné, dans la même veine, hein, le samedi 10 octobre, de 10h à midi, donc à l'espace multimédia aussi. Puis on a les ateliers numériques de Sophie, donc là, avec toutes les dates que je viens de vous donner, tous les différents sujets abordés au niveau informatique, internet, etc. De 10h à midi à l'EPN, à la médiathèque. Et puis, on aura donc courant octobre, du 8 au 31, comme vient de le dire Margot, l'exposition Archirama. Voilà.
0: Et bah, très bien, ça nous fait un chouette programme donc, oui, à suivre. Pas mal de choses, ouais. Et puis, sinon, on peut venir tout simplement aussi emprunter des livres, discuter avec vous, des coups de cœur. Peut-être que vous avez à conseiller aux lecteurs bien curieux de savoir ce qu'il y a dans les méandres des rayons de la médiathèque.
1: Toujours, toujours, avec grand plaisir, évidemment.
0: Et bah oui, et bien on va se quitter du coup en musique avec un dernier coup de cœur, donc c'était Protocole 6.
1: Oui, alors en fait, Protocole, c'est le nom du groupe, 6, oui. C'est tout simplement parce que c'est le sixième album du groupe en question. Il se trouve que ce groupe-là, c'est le groupe de Simon Phillips à la batterie, qui est quand même un batteur très réputé. Il a joué dans Toto par exemple, mais dans tout un tas d'autres formations. Plutôt balèze le gaillard, hein, ambidextre, donc c'est un des seuls batteurs qui fait ça. Il est assez incroyable et il est dans le circuit depuis très très longtemps, donc j'aime autant vous dire que c'est un monstre en fait, hein, voilà. J'attendais avec impatience la sortie de ce sixième album qui a eu lieu en juin de cette année. Je l'ai écouté, décortiqué, et je l'ai adoré, et Andromeda représente très très bien l'esprit de cet album, donc je voulais absolument faire découvrir ça au maximum de gens. Voilà.
0: Et ben merci beaucoup Jérémy, je crois qu'on entendra seulement un extrait parce que l'émission est en train de se terminer.
1: Je me ferai un plaisir de passer l'intégrale de l'album à la médiathèque, sans problème.
0: Et ben merci beaucoup à tous les deux, Margot et Jérémy.
1: Merci.
0: Et puis bon mois à vous et au mois prochain.
1: Merci, pareillement.
0: Merci.

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5: Et bienvenue pour ce nouvel épisode de Mangacha, donc toujours à la librairie Kodama. On a plein de nouveaux invités aujourd'hui. On a Aurélien qui nous rejoint pour cette dernière. Bonjour Aurélien.
6: Bonjour, heureux de participer à cette dernière.
5: Et bah, c'est un plaisir de te recevoir. Benjamin toujours, hein, qui nous accueille dans son humble demeure. Merci
7: toujours avec
5: Benjamin.
7: Plaisir. Toujours avec plaisir, toujours avec plaisir.
5: Et Chloé.
8: Hello.
5: Notre invité. J'espère que vous allez tous très bien.
7: Au top.
5: L'épisode d'aujourd'hui se portera du coup sur les mangas d'horreur. Donc pour faire un petit peu cette transition fin septembre, début octobre, parce que octobre c'est un peu le mois de l'épouvante, j'ai décidé pour cette dernière de faire du coup sur les mangas d'horreur. Donc bah, je pense qu'on va plus sans plus tarder commencer par notre première partie.
4: Manga Chan
5: sur peut-être nos découvertes, nos expériences par rapport au monde de l'horreur. Est-ce que vous avez un petit peu expérimenté ce monde de l'horreur dans le manga en général, ou peut-être aperçu des œuvres d'horreur?
7: Bon bah moi en tant que libraire, j'ai fait un peu tous les genres, donc évidemment que j'en ai vu. Et puis avec ma propre maison d'édition, j'ai fait réaliser un one shot d'horreur qui s'appelle Chronique Horrifique, où c'est 14 petites histoires d'horreur avec un seul scénariste, et chaque histoire d'horreur est illustrée par un illustrateur différent. Donc effectivement j'ai un peu touché au milieu de l'horreur. Et puis dernièrement, ces dernières années, il y a quand même une grosse mise en avant qu'il y a eu sur Junji Ito. Donc voilà, Junji Ito. Et puis plein d'autres dont je vous parlerai un peu plus tard.
5: Tu as peut-être...
8: J'en ai regardé un peu, mais pas énorme.
5: T'as regardé quoi un peu, parce que je sais que toi, t'es plus animé que
8: manga. Ouais, plus animé que manga.
5: Et du coup, t'en as vu qui se rapprochait un petit peu de l'horreur.
8: Un peu de l'horreur, ouais. Je sais pas si c'est purement de l'horreur, mais c'est un peu dérangeant à regarder. Il y a The Perfect Blue, Serial Experiment Lane, Tokyo Ghoul, Another aussi, Devilman Crybaby. Puis voilà.
5: Peut-être que toi...
6: Alors moi, je suis dans un No Man's Land. Alors je me disais peut-être qu'on pouvait définir pour les auditeurs un peu les particularités des mangas d'horreur. Je sais pas, là comme ça, je me dis il faut qu'il y ait du sang, faut que... des trucs psychologiques, des...
5: Justement, pas forcément. Il y a plusieurs œuvres qui sont catégorisées comme manga d'horreur, mais je pense qu'on va dire que le manga d'horreur, c'est surtout des thèmes vraiment très sombres qui sont apportés, pas comme le seinen, où le seinen, c'est plutôt, disons, des thèmes un peu adultes. Là, c'est vraiment, on est dans l'horreur pure, que ce soit bien psychologique ou même juste gore, quoi. Tu sais que je parle souvent, dans mes recherches, j'ai pu tomber sur un manga qui s'appelait Gaia, où là on comprend pas vraiment, mais c'est surtout sur de l'horreur graphique. C'est très sanglant, c'est très très gore, très bizarre, mais d'un côté ça raconte quelque chose un petit peu implicite, et j'ai trouvé que c'était sympa. Mais oui, c'est ça, en fait le manga d'horreur, c'est surtout du gore ou du de l'horreur psychologique.
7: La difficulté avec le manga d'horreur, c'est que c'est pas du film, c'est pas de l'animation, il y a pas d'audio, il y a pas des choses qui bougent. Donc il faut amener l'horreur et la frayeur d'une autre manière que ce qu'on peut avoir à travers un récit audio ou un film. Et donc dans la BD et le manga d'horreur, souvent ouais, c'est plus des ambiances qui sont malsaines, des choses dérangeantes, du dessin horrifique. Du coup pas de signe, on peut pas réellement créer de screamer par exemple dans un manga, et du coup ouais, c'est souvent dans l'ambiance et dans ce qui est raconté que ça en devient horrifique ou malaisant, et voilà.
6: Et vous qui en avez lu, du coup vous arrivez à avoir ce sentiment de malaise justement en lisant?
5: Moi pour ma part, ouais, je sais que quand je lis les œuvres de Junji Ito, le plus célèbre des mangaka qui fait de l'horreur, on le surnomme souvent le maître de l'horreur au Japon. Et je sais que quand je lis des fois ses œuvres, il y a des planches, elles mettent un peu mal à l'aise, et je trouve que c'est ça qui est génie, parce que c'est vraiment juste pas des fois, c'est pas si gore que ça, mais juste la situation met vraiment mal à l'aise. Et je trouve que c'est vraiment bien réussi sur ce côté-là. Et ouais, vraiment, être mal à l'aise, ça fait partie du truc. Et des fois, plus t'es mal à l'aise, moi je trouve, plus c'est réussi.
7: Je pense à Zangue, qui est sorti il y a pas longtemps, et où c'est vraiment par le dessin, on sent la folie du personnage. Le début du récit, c'est juste un mec qui est dans le métro, il rentre chez lui et il croise le regard d'un autre gars. Et ce gars-là, ça déclenche un truc chez lui et il décide de le suivre. Et il le suit et on voit dans le dessin, dans ses yeux, dans le crayonné que le mec, il est complètement fou. Et ça crée une situation d'angoisse parce que c'est une histoire du quotidien qui pourrait arriver à tout le monde. Et vraiment, juste parce qu'ils ont croisé son regard, le mec va le suivre, il va aller jusqu'à chez lui, il va s'infiltrer dans la maison pour tuer tout le monde, quoi. Voilà, il y a un petit malaise qui se crée parce que on peut se dire, bah, je rentre dans le n'importe qui, quoi. Il rentre du boulot et il croise le regard de quelqu'un, quoi.
6: Oui, c'est la situation qu'on n'attend pas, quoi.
7: Voilà, exactement.
5: Pareil, je sais qu'il y a souvent des histoires un peu des rumeurs, des légendes urbaines qui ont été adaptées en manga. Je pense notamment à la rumeur qui date maintenant des années 80 d'une dame qui s'appelait Kushisake Ona. Ça date d'un moment maintenant. C'était pour en gros la petite histoire, c'était d'après la rumeur, c'était une dame qui était tellement jolie que son mari était un samouraï jaloux, et pour éviter qu'elle plaise aux hommes, et ben lui a tranché la mâchoire pour lui faire un grand sourire comme le Joker. Et depuis, elle en a après tout le monde et elle rôderait dans les rues. Ce qui à l'époque avait créé une petite panique. Je ne le savais pas, mais ça avait renforcé la sécurité au niveau de la présence des policiers dans les rues. Juste parce qu'il y a eu un effet de psychose générale, parce qu'il y a des gens qui disaient qu'ils l'avaient aperçu, et s'en est devenu une psychose, et la police a été renforcée dans le village où les dites apparitions étaient là.
7: Ouais, c'est impressionnant, les rumeurs, hein, comment ça peut enfler les choses.
5: Ça a adapté un manga en deux tomes, sur c'est de mémoire, c'est Kushisake Ona Densetsu.
7: Ok.
5: Et ça tient en deux tomes.
6: Voilà. Est-ce qu'il le vendait dans le village?
5: Alors là, ça aurait été
7: le marketing aurait été beau.
5: Comble, ça,
7: et là, par exemple, moi, je viens de recevoir à la librairie Baptisme. Je pense que je l'ai bien prononcé, Baptisme, de Kazuo Umez. Et pareil, il y a vraiment cette ambiance un peu malaisante. C'est une femme qui est très très belle à l'époque et qui va être brûlée sur la moitié de son visage et qui est une star. Et en fait, elle va se retirer un peu de la scène à cause de ça. Elle va donner naissance à un enfant. Et en fait, toute l'explication de l'histoire, c'est qu'elle va chercher à élever un enfant pour prendre possession de son corps, pour retrouver sa jeunesse et sa beauté. Et il y a c'est toute une situation qui amène du malaise parce que c'est quand même sa propre fille et c'est assez perturbant dans le récit.
5: Je sais que même je suis adepte aussi des one shot en horreur, j'aime beaucoup ça parce que je trouve que ça raconte ce que ça a raconté et après basta, on laisse dans le flou. Je pense notamment à Hideout. Ouais. Qui est un super manga vraiment. Pour ceux qui ne connaissent pas, c'est surtout un manga d'horreur psychologique où il y a un écrivain un peu ruiné et un peu traumatisé par la mort de son fils, qui va tenter d'assassiner sa femme pendant un voyage sur une île isolée. Mais en fait, son plan, il va être un petit peu entaché, si je puis dire, parce que ça va déraper et il se retrouve dans une grotte sombre et il se réveille au final avec une créature un peu cannibale et monstrueuse qui va du coup le torturer à son tour qui va en gros le traquer à son tour, voir ce que ça fait, et au final après il va finir on va plutôt basculer après dans un cauchemar un peu avec qui joue sur la claustrophobie et sur juste la peur de ne pas savoir ce qui se passe, puisque il se retrouve dans une prison et tout le long du manga je crois on voit que deux yeux à travers les barreaux, et après il y a des horreurs qui se passent et je trouve que ça le soulève un peu du mystère. J'ai vraiment trouvé que c'était vraiment très intéressant, et après en one shot ça se termine et point barre. C'est un petit coup de cœur au niveau horreur, je trouve, personnellement.
7: Dans le truc de la claustrophobie et de la peur un peu plus du noir et des choses comme ça, il y a Dragon Head qui est assez chouette aussi. Alors Dragon Head, ce qui est intéressant, c'est que l'histoire n'a pas pour objectif d'être un manga d'horreur à la base, Mais le premier tome, c'est ça. C'est un groupe de lycéens qui partent en train en voyage scolaire. Ils passent dans un tunnel et au moment du passer dans le tunnel, il y a une grosse explosion et un grand flash de lumière et tout s'effondre autour d'eux. Donc il y a l'accident du train et il y a pas tout le monde ne survit pas, mais ils sont coincés dans la montagne, ils ne savent pas ce qui s'est passé à l'extérieur et ils sont dans le noir complet. Et c'est la peur de savoir qu'est-ce qu'il y a autour de soi. Il y en a qui deviennent un peu fous. Est-ce qu'ils vont réussir à s'échapper? Il y a pas forcément de la nourriture pour tout le monde. Donc il y a ce truc de survie, claustrophobie, de noir complet, de en fait il reste que des enfants. Donc de gestion de ce qui est en train de se passer et de qu'est-ce qu'il y a à l'extérieur quoi. Est-ce qu'il y a encore des gens à l'extérieur? Possiblement, il y a plus personne. Et ce premier tome, je le trouve vraiment génial sur cette gestion de la peur du noir et des autres et de la folie qui se crée petit à petit. Et c'est une petite série en 5 tomes qui marche super bien, qui est super bien dessinée. Et voilà.
5: Je sais que pour en revenir encore une fois à Junji Ito, je sais que on va finir par revenir tout le temps sur lui parce que c'est lui qui a fait le plus d'œuvres d'horreur. Je sais que moi ma préférée c'était Uzumaki ou Spiral dans sa version française. Et vraiment on est vraiment sur du gore, mais sur que la menace en fait on n'est pas vraiment au courant de ce que c'est. C'est juste la forme de la spirale qui envahit un petit village. Et je vous avoue que la fin est très cryptique. On comprend pas vraiment ce qui se passe.
7: C'est ce que je reproche un peu à Junji Ito dans son travail, c'est que souvent il crée une œuvre, il nous place dans la situation horrifique. On sait pas trop d'où elle vient de base. Il y a la situation horrifique qui se passe. Enfin, je vais mettre des gens à dos. Mais
5: pareil, on en a pour ça.
7: Les amoureux de Junji Ito, pardon. Et à la fin, je trouve qu'il y a pas réellement de conclusion à chaque fois. C'est que on arrive, on sait pas trop comment on arrive là. Il y a la scène d'horreur et on sait pas trop comment ça se clôture, mais c'est toujours un peu flou sur la suite de ce qui se passe. Et c'est un peu ce que je reproche aux œuvres de Junji Ito dans l'ensemble, c'est que ça fait malaisant, un peu peur, mais je trouve qu'il arrive pas à conclure quoi.
5: Ouais, c'est ça. C'est un peu frustrant, mais je trouve que ça rajoute un peu un côté mystique et j'aime bien. Okay,
8: je trouve ça.
6: C'est un choix. Ouais. Ah oui, mais c'est comme les films et tout ça, quand t'as pas la fin.
7: Ouais, rien.
8: Mais... Tu le fais une fois. Ça,
6: je pense s'il le fait à chaque fois, effectivement, tu le fais une fois, deux fois, mais si c'est la marque de fabrique de pas finir et de dire allez débrouillez-vous pour conclure l'histoire, ouais, ça doit être saoulant à force.
7: Ça comprend par toi-même et puis voilà quoi.
6: Ouais, je vais dessiner finalement le manga moi-même.
5: C'est comme Tomier,
7: ouais.
5: Je sais que il est très épais le tome en général, ouais. Mais la fin on comprend rien quoi. Tu vois, c'est ça qui est fou, c'est qu'on a une histoire. Déjà même tout au long de l'histoire c'est très décousu je trouve au début, et après ça prend un peu sens mais pas trop non plus, et la conclusion elle est très vague aussi. Et je sais que c'est pour ça que j'aime bien, je trouve que c'est vraiment mystérieux.
7: Ok, ouais, c'est reste trop mystérieux et donc comme t'as pas la conclusion ou l'explication de pourquoi ça arrive,
5: ça me plaît trop.
7: Ok.
6: T'arrives plus à endormir, quoi.
7: Ouais, les cauchemars.
5: C'est après, ça laisse place aux théories et je trouve ça tout autant intéressant.
7: Ok.
5: Et ben voilà, qui conclut cette première partie. On va se faire une petite pause musicale. Je vous ai choisi du coup le générique de Junji Ito Collection en anime.
7: Comme par hasard.
5: Comme par hasard, évidemment, le fanboy que je suis ne pouvait pas s'y soustraire.

0: Et vous venez d'écouter The Pinball Blues of Shishiten Batu, du coup qui était l'opening de Junjito Collection. On va tout de suite enchaîner sur un jeu que j'ai sobrement intitulé Mangaze. Donc manga et baguez pour parce que c'est nul, mais donc on va faire un peu un jeu qui s'appelle bah du coup Mangaze, et ce sera inventer un manga d'horreur nul. Genre vraiment le but du jeu, c'est vraiment de faire le pire nom de manga possible qui donne vraiment enfin vraiment le pire scénario d'horreur possible de l'histoire des mangas d'horreur finalement. C'est parti.
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0: Ben c'est à vous, à votre inspiration foisonnante.
2: Ah oui, c'est encore pire que la dernière émission. On a
3: la
2: même
3: dernière
2: plus,
3: fois, on avait des mots.
2: On avait des
0: bah
2: mots
0: ouais.
2: pour nous aider. On avait du temps de réflexion. Là, on a plus tout ça. Alors, je sais qu'on t'a impressionné la dernière fois avec nos temps de réflexion, mais
0: tu sais quoi, tu veux manger tous mes jeux. Tu veux être trop fort à tous mes jeux.
2: Ok.
0: Et ben maintenant, débrouille-toi.
2: Ok.
0: J'ai envie de dire.
2: Ok. Ok.
0: La dernière fois, tu nous as vendu un truc avec des vampires de l'espace.
2: Allez. Et donc, faut que ça soit nul, c'est ça?
0: Ouais, faut vraiment que, en fait, ce soit un truc d'horreur, mais vraiment nul.
2: Ok, et ben,
0: la raison de croissance,
2: tu vois Toy Story?
0: Oh, ça commence.
2: Et ben, là, c'est Chaussette Story. Et au lieu que ce soit les jouets qui prennent vie, c'est les chaussettes, et c'est des chaussettes qui mangent les pieds des gens. Voilà. Et mon manga, il est basé là-dessus, et c'est un mec, il est obligé d'avoir des petits ciseaux pour essayer de couper les chaussettes, pour essayer de survivre. Il est enfermé chez lui, et c'est vrai que c'est un mec qui fait une grosse collection de chaussettes. Et du coup, il a beaucoup de chaussettes qui essayent de le tuer. Est-ce que, en histoire nulle d'horreur, ça te va?
0: Je crois qu'on a atteint un pic, un point de non-retour.
2: J'ai pas eu le temps de réfléchir, hein. J'ai fait au mieux.
0: Non, mais c'est magnifique, c'est magnifique. Est-ce que l'inspiration te vient, Chloé?
3: Mais vraiment pas. Enfin, ouais. Moi, j'allais vraiment partir genre sur des histoires revues, revues et revues.
2: Et bah, propose-nous une histoire revue, t'inquiète, on ne jugera pas là-dessus. Tout le monde peut pas voir les chaussettes.
3: Ça, c'est sûr. Moi, je pense qu'on va partir sur la base des maisons hantées.
2: Ah!
3: Donc c'est vraiment genre une famille qui vient d'emménager tout dans une maison, puis il y a trop des bruits bizarres dans absolument toutes les pièces, que ça dans la cuisine, nanani, nanana, mais surtout la nuit. Et en fait, à la fin, eh ben on va découvrir que la maison elle était pas inhabitée et qu'il y avait toujours des gens dedans.
2: Un peu à la Parasite.
3: Mais des gens vivants, pas des fantômes, rien du tout.
2: Okay,
3: et qu'en fait, les personnes qui venaient d'emménager, eh ben elles sont juste incrustées dans la maison.
2: Ok.
3: Et voilà, je pense pas pouvoir faire mieux, j'ai pas de chaussettes carnivores ni rien.
0: J'avoue, les chaussettes carnivores, tu as fait fort. Hein,
2: j'ai tout donné, j'ai tout donné.
0: J'avais plus ou moins une histoire similaire, mais avec des toilettes.
2: Ah.
0: Des toilettes qui mangeaient les gens, qui faisaient la grosse commission, mais.
2: Ah ouais, on est vraiment sur
0: de l'horreur pure.
3: Avec le serpent à l'intérieur, quoi.
2: Ah.
0: Avec le serpent. C'est vrai, en plus.
2: Bon bah merci pour ce jeu très...
0: Ce jeu vraiment d'une maturité...
2: D'une originalité folle.
0: On est là pour ça, on est là pour ça. Venez, hein. Bon, bah du coup, on va faire une petite transition sur la deuxième partie. Après ce jeu qui nous a tous fait marrer tes chaussettes, je garde l'idée.
2: Merci.
0: C'est parti, deuxième partie.
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0: Donc du coup, cette deuxième partie, on va un petit peu plus... un petit peu plus explorer le concept même du manga d'horreur avec une simple question. Est-ce que pour vous du gore, du graphique et vraiment que du sang et des trucs très très gore, ça suffit pour faire peur hein, ou pour créer un malaise, ou juste une ambiance un peu bizarre, un peu étrange au niveau qui nous met très mal sans vraiment dire grand chose, ça suffit pour vous?
3: Non, mais en fait un truc qui est vraiment genre que gore avec plein de sang et tout, genre je trouve que c'est plus dégoûtant qu'autre chose. Il n'y a pas forcément la peur ou le malaise qui s'installe. Il faut vraiment genre installer la tension dans l'histoire et tout.
0: Ouais, je suis assez d'accord. C'est vrai, je trouve que quand ça devient trop gore, c'est juste indigeste, je trouve, au niveau de l'histoire. Et on se focalise plus sur ça que juste à faire « Oh !» que « Ah !»
2: Et du coup, je pars sur du film, mais Saw, tu le places dans quoi?
0: C'est que du gore.
2: T'appelles ça des films trash ou c'est un film d'horreur?
0: Moi, je dirais pas que c'est un film d'horreur, j'ai juste trash.
3: Ouais, non, okay. C'est trash.
0: Je trouve que ça fait pas spécialement peur en final, c'est juste dégueulasse.
2: Okay.
0: C'est tout.
2: Bon, bah, ça relie ce que tu dis, ça me va.
0: Et toi, Aurélien,
4: ah, bah, moi, je suis totalement du même avis. C'est pour ça que je n'ai pas fini les sauts, hein, d'ailleurs. Mais non, c'est ouais. En tout cas, pour les films, moi qui pas tant lu que ça, mais voir des gens souffrir pour voir des gens souffrir,
0: ça a pas d'intérêt, ouais. Ouais, puis c'est vraiment...
4: bon, c'est une sensation, un malaise que j'aime pas ressentir, en tout cas. Donc voilà, je fuis, à fuir absolument.
0: Ça, c'est vrai, je trouve que en fait le gore ne accompagne bien une ambiance, mais ne peut pas la remplacer. Je trouve que quand il y a que du gore, tu peux pas faire une histoire avec que du gore, je trouve.
2: Non, oui, c'est juste trash, donc c'est ça. Mais il y a le côté psychologique qui est toujours important dans les histoires d'horreur, c'est de dire ah ouais, ça c'est. Est-ce que c'est réel, est-ce que ça ne l'est pas? Enfin, il y a plein d'autres questions à se poser que juste, si tu mets un des bras qui se coupe, tu lis un seinen, tu lis une histoire de dark fantasy, t'en as aussi, et c'est pas pour autant que ça va faire peur. Hein. Et c'est pour ça que un peu les titres que j'ai cités depuis tout à l'heure en manga, c'est que des trucs où c'est pas forcément gore. Et à chaque fois, c'est un truc plus de malaise et d'ambiance générale qui nous met dans cette sensation-là. Après, moi, j'ai jamais eu réellement peur en lisant un livre. C'est ça. C'est là-dessus que je disais dès le début que sur des films ou des séries audio, on arrive tout de suite plus à avoir cette sensation de peur, je trouve, parce que on n'a pas la gestion du rythme. Et cette gestion du rythme est super importante dans l'horreur, c'est que la scène elle défile devant toi et t'as pas le choix, quoi. Donc alors que le manga d'horreur, en fonction de si tu lis vite, si tu lis lentement, si tu tournes la page au bon moment, si en fonction de là où tu t'arrêtes, parce que des gens ne lisent pas les mangas en entier en une fois parfois, donc tu peux être coupé dans ton récit. Enfin, il y a tellement de choses qui viennent entre guillemets gêner le récit d'horreur, que c'est quand même beaucoup beaucoup plus dur de faire peur comme ça.
0: Tu parlais des screamers tout à l'heure, c'est vrai qu'un screamer dans un livre, ça c'est un peu compliqué à mettre en place. Je
2: scanne le QR code sur cette page, ça crie. Ah, ok.
0: Ça serait une bonne idée. ça intrigue en plus.
3: Il y avait des trucs comme ça un peu sur Webtoon à un moment, où genre tu lisais l'histoire et genre tu cliquais dessus et genre t'atterrissais sur un autre site et du coup l'histoire était un peu animée au fur et à mesure que tu défilais.
2: C'est la magie du webtoon, c'est que il y a une période les gens l'exploitaient beaucoup plus, ce format numérique, et il y avait des webtoons où dans les dessins tu peux retrouver des gifs. Ouais, il y a des séries qui le font aussi où t'as des musiques tout le long. Tu débutes ton chapitre, t'as une musique qui va avec. Donc pareil, ça te met dans une ambiance de lecture qui est assez cool. Et voilà, ouais, c'est des choses qui étaient faites sur le webtoon. Et c'est une très bonne remarque.
0: Il devrait trop faire ça pour les mangas d'horreur, je trouve ça, enfin, même une petite musique un peu d'ambiance.

0: bande originale, ben faut payer quelqu'un aussi pour faire tes propres sons. Enfin, tu vois, c'est des coûts aussi qui peuvent arriver en plus. Donc, c'est sûr que ça peut être intéressant, mais moins facile qu'on peut ne le penser.
1: Ouais. Après, les temps ont changé. Hein. Ça me fait penser au livre pour enfants où ils donnaient le CD qui lisait à moitié histoire avec les et où tu choisissais ce que tu voulais, quoi. En tout cas. Mais ouais, le format numérique et les webtoons, du coup, offrent d'autres possibilités. Voilà.
2: Mais du coup, enfin, ma maigre connaissance des webtoons me vient à poser cette question. Il y a eu des webtoons d'horreur, du coup, je pense,
3: Oui.
0: Oui.
2: pour Halloween. Ouais.
0: Bah, je sais pas si vous connaissez une série sur Netflix qui s'appelle Sweet Home.
2: Ça me dit un truc, ouais.
0: Et bien Sweet Home, à la base, c'est un webtoon. Et c'est un webtoon d'horreur où tu as des jeunes qui sont enfermés, enfin des jeunes, c'est des appartements, c'est plein d'appartements, et en fait les grilles se ferment, on laisse personne sortir, on laisse personne rentrer, parce qu'en fait à l'extérieur il y a des créatures mi-humains, mi-monstres qui attaquent les gens et qui essayent de les bouffer. Et t'es dans l'horreur de tout le monde est cloisonné dans les appartements, il y a des gens qui veulent partir, il y en a qui veulent rester, il y a les monstres à l'extérieur, s'il y en a qui arrivent à ouvrir les grilles, ben les monstres vont rentrer. Enfin, il y a un truc un peu de claustrophobie de nouveau. Est-ce qu'il y en a qui sont pas déjà infectés à l'intérieur des appartements? Est-ce qu'il y a il y a potentiellement des monstres qui arrivent déjà à rentrer? Et donc t'as tout ça qui rentre en jeu. Et donc ouais, il y a des séries d'horreur, il y en a plusieurs. Sweet Home. Il y a eu même un spin-off de l'explication de comment sont arrivées ces créatures-là qui s'appellent Shotgun Boys. Là, avec moi à côté, j'ai Bâtard, qui est une autre série de l'auteur, où on est plus dans un truc un peu plus psychologique, où en fait, le fils ramène à son père. Son père est un tueur en série. Et il vit avec lui, il n'a pas le choix. Il ramène des femmes dans l'appartement. Et son père est caché, et au moment où les femmes sont à l'intérieur, il sort un grand marteau et il les fracasse. Et donc c'est sur cette tension-là, et un jour le père veut tuer l'ami et la fille dont il est potentiellement un peu amoureux quand même, le personnage principal, et du coup il a un peu moins envie de la ramener à la maison, et du coup c'est toute la tension qui crée entre le père et le fils, entre ce qui est en train de se passer, enfin voilà, c'est... Et pareil, voilà, on est dans une tension horrifique un peu différente.
2: Ouais, puis là c'est pas on va dire fantastique, là c'est vraiment juste la folie un peu
0: Ouais,
2: humaine et la
0: la folie.
2: psychologie du coup de juste d'un tueur en série. C'est vrai, en plus les dilemmes comme ça, c'est je pense en lisant, ça doit être vraiment un peu tendu quand même. Ça doit être un peu cool.
0: Parce qu'en plus, dans Bâtard, il y a même ses amis d'école qui commencent à se poser des questions. Il y a plein de choses. Je vois que t'as adoré Bâtard, t'as l'air d'avoir.
3: Ouais.
0: Non, Bâtard, c'est un très bon titre. En plus, la chance, c'est que c'est très court. Enfin, en version physique, c'est 5 volumes. 5 tomes, t'as toute la série, t'as une bonne conclusion. Franchement, l'histoire est vraiment bien. Très très bon titre que je recommande fortement à lire. Et puis après, donc, il y a d'autres webtoons qui existent d'horreur. Enfin, le webtoon, c'est devenu, en plus d'être à la base coréen, c'est tellement répandu dans le monde que c'est comme le manga. Maintenant, il y a du webtoon dans tous les pays, avec plein de styles différents. Tout a été un peu fait. Et donc, des gens qui font du webtoon d'horreur, ça existe pas mal. Hein.
2: Mais ouais, tu parlais de Devilman Crybaby.
3: Ouais.
2: Ça m'intrigue parce que j'en entends souvent parler, comme quoi après c'est très violent, très
3: En fait,
2: comment
3: les
2: dire.
3: dessins, ils sont assez dérangeants déjà.
2: Ah ouais.
3: Ouais, bah ça sort un peu de l'ordinaire, quoi.
2: Ok, parce que je t'avoue que j'en voyais souvent parler et apparemment ce sera un choc psychologique.
1: C'est un lien avec le jeu.
0: Non, non, c'est pas Devilman Cry, c'est autre chose.
2: C'est vrai que le lien est pas
0: Je t'avoue que j'ai pas vu.
2: ouais,
0: J'ai vu, enfin, j'ai vu le premier épisode et puis j'ai pas été plus loin pour aucune raison particulière.
3: je l'ai pas fini personnellement, j'ai regardé un peu moins de la moitié des épisodes, mais ouais, c'est particulier à regarder, quoi.
2: Bah, dans la même veine, enfin c'est pas pareil je trouve, mais qui s'en rapproche. On parlait de Serial Experiment Lane. Je trouve ça c'est pas vraiment de l'horreur, mais ça se rapproche. En fait, c'est juste malaisant.
3: Ouais, c'est malaisant de fou du début à la fin.
2: Parce que moi j'ai juste vu le premier
0: Ça
2: épisode.
0: parle de quoi?
3: Tomber dans le truc et tout et qui va rentrer de fou dans ce logiciel entre guillemets. Et ça, en fait, je sais pas comment expliquer, mais l'ambiance est trop bizarre. Genre, tu te sens un peu dans une pièce dans le noir toute seule et juste

0: Tu regardes.
1: Donc,
0: Je sais pas comment
1: ouais,
0: expliquer.
1: ça te plonge dans l'ambiance.
0: Ouais.
1: Ouais.
0: C'est
1: On
0: vrai.
1: en revient quand même souvent à la claustrophobie dans ces trucs d'horreur où c'est petit, c'est serré, il fait noir.
2: Je pense que
0: Mais
2: c'est
0: surtout que
2: vrai.
0: ça se passe tout très lentement. Elle finit même par entendre des voix dans sa tête et tout. Enfin,
1: Le côté psychologique
0: c'est
1: est.
0: ça.
2: Et ouais, quand j'avais regardé le premier épisode, déjà, ça, on commence la première scène sur un suicide.
0: Ouais.
2: Ça pose
0: Bah, c'est à
2: la base.
0: partir justement de cette scène qu'il y a tout qui a commencé.
1: Ok.
2: Et en gros, ouais, je crois en plus la fille de base, elle est pas spécialement dans l'informatique.
0: Si, mais en fait, c'est ça. Et tu l'apprends, je sais pas si tu l'apprends dans l'épisode 1 ou pas. Mais en gros, elle s'est pas vraiment suicidée. Elle est rentrée dans le weird.
2: Ah oui, ouais.
0: Et du coup, Lane, elle va faire un peu la même chose.
1: Donc ça va être la question de est-ce qu'on est encore vivant si on est dans le
0: C'est ça.
1: logiciel, machin et tout, une question d'existence. Ah ouais, ça peut être intéressant, ça peut être sympa, effectivement.
2: Parce qu'il me semble que dans le premier épisode, ils reçoivent tous un mail de
0: Ouais.
2: la dite fille qui dit je suis pas mort, je suis pas morte en tant que style.
0: C'est ça, elle dit, ouais, je me suis pas suicidée, je suis juste dans le weird et tout.
1: D'accord.
2: Et du coup, c'est là. Moi, j'ai trouvé que c'était un peu. Ouais, le fait que ce soit très lent, que le déroulé prenne bien son temps, ça met très mal à l'aise, je trouve.
1: Ok.
2: Et moi, ouais, c'est pas vraiment de l'horreur, mais franchement, il y a un pas en vrai, entre les deux, je trouve.
1: Ok, ouais.
2: Et pareil, on parlait de tueurs en série, de même de psychologie humaine, je pensais à Gannibal
1: Ok,
2: aussi,
1: oui.
2: qui est souvent. Que je vois souvent passer. Du coup, pour ceux qui connaissent pas, c'est un policier au passé troublé, avec sa femme et sa fille, à Kuge. C'est un village qui existe vraiment, au Japon. C'est un village un peu isolé dans les montagnes. Et en fait, il découvre rapidement un cadavre mutilé pas loin. Et du coup, bah, ça se heurte au silence des villageois, qui attribuent la mort à une attaque d'ours tout en cachant une terrifiante rumeur de cannibalisme. Donc, j'ai pas lu parce que j'ai pas encore pu l'acheter. Mais tu peux peut-être nous en dire un peu plus. Est-ce que tu le vends à la boutique,
1: En
2: notamment?
1: plus, là, ça vient tout juste de sortir. Il y a une perfecte édition très très belle qui vient de sortir avec les deux premiers volumes. Et ouais, l'ambiance est très sombre graphiquement. C'est gras, c'est un peu trash de temps en temps. Il y a cette ambiance de ce village qui est bizarre. Les habitants de plus en eux aussi le deviennent de plus en plus jusqu'à ce qu'on découvre la vérité de ce qui est en train de s'y passer. Et c'est vrai qu'il y a ce sentiment de malaise. Il y a un petit côté, le côté trash est quand même présent. Hein. Et puis bon, bah, c'est dans le titre. Hein, ça s'appelle Gannibal. C'est pas pour rien. C'est chouette parce que c'est court et c'est chouette parce que c'est bien dessiné et c'est une bonne lecture. Et je veux pas en dire trop parce que c'est un truc où faut plonger dedans quoi. Il y a
2: Et
1: une adaptation en série,
2: en série,
1: live.
2: ah ouais.
1: Ouais.
2: Bah je t'avoue qu'en fait, en voyant un petit peu le pitch et tout ça m'a un peu fait penser au jeu Until Dawn, de loin, avec les Wendigo et tout. Je sais pas, ça me faisait un peu penser à ça. Et du coup, aussi, je pense qu'en autre horreur, on pourrait peut-être parler de Judge,
1: Ouais.
2: justement. J'ai pu le lire vite fait au collège, et je me rappelle encore de ça. Il y avait les petites pastilles rouges interdites au moins de 16 ans. C'était très stipulé que tu pouvais pas les emprunter. Et moi, je ne comprenais pas pourquoi, mais j'ai lu et je comprenais. Donc, il me semble que c'est genre des lycéens qui ont fait des crimes, et il me semble qu'ils se retrouvent dans une salle où ils ont tous un masque, des fables, je crois. Je sais plus exactement.
1: En fait, la particularité, c'est qu'au début, on ne sait pas pourquoi ils sont tous là. Ils ont tous été capturés, enfermés quelque part. Et le concept, c'est un peu de faire le jeu du loup-garou. Si vous connaissez, enfin, je pense que tout le monde connaît le jeu du loup-garou. C'est faire le jeu du loup-garou à l'intérieur. Tout le monde est là et tous les soirs, il faut qu'ils votent pour quelqu'un qui doit être éliminé et qui est éliminé de manière un peu trash.

0: Pourquoi le lièvre se déplace en sautant? C'était il y a longtemps, longtemps, longtemps, longtemps, lorsque l'éléphant était le roi de tous les animaux. L'éléphant, avec son bon cœur et sa grande gentillesse, ne pouvait pas rester longtemps roi. Un jour, il a fait venir tous les animaux. Ceux qui marchent, ceux qui rampent, ceux qui grimpent, ceux qui volent, ceux qui nagent. Les animaux qui ont des poils, ceux qui ont des plumes, ceux qui ont des écailles, ceux qui n'ont rien du tout sur tout le corps. Tous, ils étaient là.
1: Mes chers petits amis, si je vous ai fait venir, c'est pour vous dire que nous devons tous abandonner la chasse. Car la chasse, ce n'est pas bon. À cause de la chasse, toi, la fine biche, toi, la gentille antilope, je vous vois toujours en train de vous cacher pour échapper au lion ou pour échapper à la panthère. Ce n'est pas normal. Nous devons abandonner la chasse.
0: Certains animaux se sont fâchés.
2: Dis donc, éléphant, si nous abandonnons la chasse, comment ferons-nous pour manger ?
1: Oh, c'est simple,
0: dit l'éléphant.
1: On va essayer de faire comme les êtres humains. Chacun aura son champ et chacun cultivera dans son champ tout ce qui lui plaira.
0: Le singe lui était d'accord. Il sautait en disant...
3: Ah, si c'est ça, moi, j'aurai certainement mon champ de bananes.
0: L'éléphant savait bien parler. Il savait si bien parler que tout le monde finit par être d'accord. Mais il fallait quand même que chaque animal ait un champ à sa taille, n'est-ce pas? Et pour cela, l'éléphant avait décidé que chaque animal devait mesurer son champ en comptant ses propres pas jusqu'à 10.
4: Ah, vous voyez l'éléphant qui commence le premier, balançant ses grandes oreilles en remuant sa toute petite queue. Un pas, deux pas, trois pas et à 10 pas, l'éléphant avait un grand champ. Suivi de la girafe qui a compté élégamment ses 10 pas. Un pas, deux pas, trois pas et à 10 pas, elle avait un champ aussi grand que celui de l'éléphant. Même la petite souris est venue compter ses 10 pas. Un pas, deux pas, trois pas... Et à 10 pas, elle avait un champ à sa taille. Pendant ce temps, le lièvre était là-bas, tapis derrière un buisson, et se disait
5: « Moi, je n'ai pas envie d'avoir un petit champ. »
4: Quand son tour est arrivé, au lieu de marcher normalement, comme tous les autres, qu'a-t-il fait? Il a sauté. Flip! Un pas, encore plus loin. Deux pas, et... À 10 pas, le lièvre avait un champ aussi grand que ceux de l'éléphant et de la girafe. Mais les autres animaux, surtout ceux qui avaient sa taille, sont venus lui dire.
2: Mais dis donc le lièvre, c'est comme ça que tu marches?
5: Oui, c'est comme ça que je marche.
2: Alors prends ton champ, mais attention lièvre, le jour où on te verra marcher, d'une autre façon, on te fera couper les oreilles.
4: Et c'est depuis ce jour-là que le lièvre saute quand il se déplace. Il sait bien marcher, le lièvre. Il sait très bien marcher. Mais quand est-ce qu'il le fait? Tard dans la nuit, quand il est sûr que personne ne le voit, parce qu'il tient à ses oreilles. Voilà la réponse. Si on demande pourquoi le lièvre saute quand il se déplace, répondez tout simplement, parce qu'il tient à ses oreilles.

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2: Chers auditeurs et auditrices de Radio Technique, bonjour, bienvenue dans ce nouveau numéro des potins du JM. Alors pour ce numéro, je vais vous parler de deux événements qui ont eu lieu sur le territoire de la communauté de communes du pays de Colombey Sud-Toulois. La première animation s'appelait la Fabrique du Livre Jeunesse. Elle a eu lieu dans différents endroits sur le territoire et moi je me suis rendu au Centre Social de Colombey pour un atelier parents-enfants, un atelier de dessin ludique encadré par un artiste strasbourgeois, Baptiste Philippi. Alors vous allez entendre Chloé, qui est une animatrice lecture à la Comcom de Colombey, et ensuite bien sûr Baptiste Philippi qui expliquera un peu son parcours et ce qu'il va faire avec les enfants l'après-midi de 14h à 16h. Et dans une deuxième partie de l'émission, je me suis rendu vendredi dernier, le 10 juillet, je me suis rendu à Vannes-le-Châtel pour assister à la clôture de la première semaine de stage de cirque, de l'école du cirque du Théâtre de Cristal, sous la halle. Et donc j'ai assisté le matin à l'échauffement des enfants, hein, à leur arrivée. Et puis à 16h, nous avons pu assister avec les parents à des démonstrations. Les enfants ont pu montrer ce qu'ils ont appris, les différents activités liées au cirque, comme le trapèze, le jonglage, le monocycle, etc. Et donc, vous entendrez Isabelle, qui travaille au Théâtre de Cristal, qui nous parle de cette semaine, de stages et des suites possibles, puisque ça se poursuit. Vous entendrez aussi un enfant, Martin, qui pratiquait notamment le monocycle. Cette journée s'est terminée par une démonstration avec une pyramide humaine faite par les enfants. Bonne écoute de ce nouveau numéro des potins du GM. Voilà, chers auditeurs de Radio Déclic, je suis à Colombey-les-Belles dans le cadre d'un atelier dessin ludique en compagnie donc de Chloé et de Baptiste. Donc on est dans une semaine de résidence d'un artiste qui s'appelle Baptiste Philippi, qui va se présenter. Chloé, est-ce que tu peux nous réexpliquer qu'est-ce qui se passe cette semaine, dans quel cadre ça a été organisé et sur quels différents lieux vous rayonnez cette semaine?
3: Oui, alors en fait cette semaine d'atelier, elle s'inscrit dans la Fabrique du Livre Jeunesse, la 7e édition. Et la Fabrique du Livre Jeunesse, c'est un dispositif qui fait partie de l'été culturel. Donc c'est la région, le département qui finance des rencontres entre des artistes du Grand Est et des collectivités, des bibliothèques du Grand Est. Et donc nous, à la communauté de communes, on avait candidaté et on a le grand plaisir d'accueillir Baptiste Philippi. Et cette semaine d'atelier, elle est coordonnée par l'Interbibli, qui est une association interprofessionnelle qui fait beaucoup de choses en faveur des acteurs du livre, tous les acteurs du livre, les auteurs, les lecteurs, les bibliothécaires, les libraires, etc. Voilà, donc eux, ils font le lien. Et on est très heureux parce que sur cette semaine, il y a plein de structures du territoire du pays de Colombey qui ont pu en bénéficier. Donc il y a des ateliers dans presque toutes les bibliothèques du territoire, dans les différents centres aérés, à l'EHPAD et aujourd'hui au centre social. Voilà.
2: Voilà, et donc tu coaches aujourd'hui, enfin toute la semaine, Baptiste. Bonjour Baptiste.
4: Bonjour, enchanté.
2: Enchanté. Donc vous êtes l'animateur de cet atelier. Est-ce que vous pouvez vous présenter, nous dire un peu votre parcours?
4: Eh ben, alors, enchanté, moi je m'appelle Baptiste Philippi, je suis artiste, j'habite à Strasbourg. Et j'ai été diplômé de la Haute École des Arts du Rhin en option illustration il y a quelques années maintenant. Et voilà, j'habite toujours à Strasbourg et je travaille donc entre le dessin, l'impression, avec des techniques un petit peu anciennes comme la sérigraphie et la gravure. Et je fais également de la musique qu'on pourrait qualifier d'expérimentale. Voilà.
2: Et donc, vous allez animer cet après-midi un atelier qui dure à peu près 2 heures, je crois, un atelier de dessin ludique. Quelle est la démarche, quel est le procédé, quel est l'objectif?
4: Alors, c'est effectivement un atelier qui est sur 2 heures, et en fait, il est composé de tout un tas de petits jeux de dessin sous contrainte, c'est-à-dire, donc là, principalement avec de la gouache. C'est-à-dire que je propose des règles du jeu et les enfants peuvent s'en emparer et ça les amène à dessiner d'une manière qu'ils n'auraient pas forcément faite spontanément. Mm-hmm. Dans l'idée de proposer quelque chose d'assez ludique et de plaisir de faire du dessin. Voilà. Et à la fin de cet atelier, je montre un petit geste de reliure qui est assez rudimentaire mais qui permet à chaque enfant de repartir avec un livre qu'ils auraient composé eux-mêmes.
2: Et c'est uniquement réservé aux enfants, ou là cet après-midi, je crois qu'il y a des parents qui sont avec également?
3: Cet après-midi, oui, c'est un atelier particulier puisque c'est un atelier parents-enfants.
2: Oui.
3: Donc voilà, on invite les parents à revenir jouer avec le dessin et partager un moment avec leurs enfants.
2: Et dans les autres lieux où vous avez été cette semaine, il y avait des parents également ou c'était principalement des enfants?
3: C'était principalement des enfants,
4: mais c'était mercredi aussi. Mercredi matin, on était à l'EHPAD de Colombey, mm-hmm. donc avec des résidents de l'EHPAD. Donc en fait, là, l'idée, c'est que c'est un atelier qui peut s'adresser à différents publics, sachant que voilà, c'est vraiment autour des questions de dessin, de règles du jeu, de plaisir, et que ça touche tous les âges.
2: Mais ça nécessite une adaptation en fonction du public de votre part, enfin.
4: Un petit peu, mais c'est pas.
2: C'est
4: pas un grand écart. En fait, c'est vraiment des choses qui sont assez simples, et c'est là où on se rend compte que c'est assez universel, ces questions de jeu, de dessin, et de sortir un petit peu de ce qu'on sait faire. Donc, chacun peut aborder ces choses-là avec son propre niveau de dessin, sa propre curiosité.
2: Il n'y a pas besoin de prérequis.
4: Non.
2: Pas besoin de
4: diplôme ni de formation Bac plus 1000. Non, tout le monde est bienvenu, quel que soit l'âge et le niveau de dessin. Et même à la rigueur, moi je trouve ça chouette quand c'est des gens qui se sentent un petit peu coincés avec le dessin ou qui ne se sentent pas à l'aise là-dedans. L'idée, c'est précisément de proposer des outils qui décrispent un petit peu par rapport à ça et peuvent donner des outils de sentiment de légitimité par rapport au fait que tout le monde sait dessiner, tout le monde est capable, et tout le monde est capable de prendre du plaisir si on fait abstraction d'un résultat qu'on peut considérer comme virtuose ou autre. Voilà, il y a des gestes de dessin spontanés, souvent des choses assez rigolotes. En tout cas, c'est un peu les directions que j'essaye de prendre, et voilà.
2: Et vous avez déjà fait des semaines comme ça, ou c'est une première pour vous?
4: Ça m'est déjà arrivé par le passé de mener des ateliers dans différents contextes. Alors du coup, avec la structure de l'Interbibli, j'avais déjà participé l'année dernière. C'était sur un autre territoire, près de Saint-Avold. Et sinon, de manière générale, ça m'arrive d'organiser des ateliers avec différentes structures, des établissements scolaires, des CDI, des classes, selon différentes structures.
2: Et les participants repartent avec leur dessin à la fin?
4: Exactement, ils repartent même avec un petit livre.
2: Oui.
4: Et dans l'idée, ils repartent avec un petit savoir-faire qui leur permet de reproduire l'objet à la maison et de refaire d'autres livres. Pour celles et ceux qui ne connaissaient pas déjà la petite manipulation, mais voilà, l'idée, c'est un peu de partager ça.
2: Très bien. Et la semaine n'est pas finie, donc demain, vous serez au centre aéré de Colombey, c'est ça? Le GIP
3: Noé,
2: et puis encore l'après-midi à Blénaud-les-Tours.
3: À la bibliothèque de Blénaud-les-Tours, oui, la Fouillotte.
2: D'accord. Et les bibliothécaires sont présents aussi?
3: Oui, ils nous ont très bien accueillis à chaque fois. On savait que c'était des chouettes équipes, mais Mais voilà, on a été à Allan, à Saulsure, à Vicheray, à Uruf, et donc demain à Blénod-lès-Toul. Et voilà, c'est très plaisant aussi de faire les ateliers en bibliothèque. Et puis, parfois, ça ramène de nouvelles personnes aussi. Je pense notamment le lundi matin à Allan, il y a une jeune fille qui est venue à l'atelier. Et ça lui a tellement plu qu'elle a demandé à sa maman de la réinscrire l'après-midi. Donc elle est venue l'après-midi dans une autre bibliothèque du territoire pour refaire l'atelier. Et du coup, elle a découvert aussi une autre bibliothèque par la même occasion. Donc c'est chouette, ça fait un lien,
2: très bien.
3: Un lien entre tous les acteurs.
2: Baptiste, vous connaissiez le secteur ici ou vous êtes de Strasbourg? Mais...
4: Alors j'habite à Strasbourg, mais je suis originaire de Grenoble. Mais sinon, j'étais pas trop, je connaissais pas très bien le...
2: Quelle impression vous avez du territoire?
4: Magnifique. Somptueux paysage. Non, mais je connaissais pas et c'est chouette. Après, j'ai pas eu le temps de visiter plus que ça parce que c'est assez dense au final, l'enchaînement des ateliers. Ouais. Mais sinon, très honnêtement, je suis assez... Enfin, je trouve ça assez chouette. Je suis assez content de... Tous les gens que je rencontre sont super. Tout le monde est très motivé, disponible. Mmh. Et c'est assez beau. Et là, donc je réside à Toul, que je connaissais pas, que j'ai pu un petit peu visiter.
2: Ouais, c'est une belle ville aussi.
4: C'est chouette, complètement.
2: On a pas mal de relations, nous, avec l'Office de tourisme, avec lesquels on fait des émissions sur le tourisme régulièrement, pour la radio, d'ailleurs. Très bien. Et juste dernière question, pour les participants, c'est gratuit, mais qui finance cette opération, en fait?
3: Eh bien, donc c'est financé, en fait, par la DRAC, donc la Direction Régionale des Affaires Culturelles, et par la région Grand Est. Et donc, en fait, pour les structures qui accueillent les artistes, ça ne coûte rien, et donc ça nous permet de proposer des ateliers gratuitement, d'une part, et que d'autre part, les artistes qui interviennent soient rémunérés de manière juste, voilà, ouais. Qu'ils soient hébergés, que leur repas soit pris en charge, et que le temps d'atelier, qui est du temps de travail artistique, mais du temps de travail, soit rémunéré justement.
2: Okay. Baptiste, vous pouvez nous parler de votre... Vous avez fait un ouvrage, je crois, sur des fourmis.
4: Oui, c'est ça. C'est un livre jeunesse qui a été fait à deux avec un autre artiste qui s'appelle Loïc Urbaniak. Et donc c'est un livre qui prend un peu la forme d'un imagier et d'une histoire assez minimaliste où ce sont des fourmis qui composent un cortège de fourmis qui portent des choses et donc tout un tas de choses, des choses qui sont au départ assez identifiables comme un champignon ou une brosse à dents, et plus on avance dans le livre, plus il y a des choses qui sont loufoques.
2: D'accord.
4: Et qui aborde aussi des questions de figuration et d'abstraction, où finalement à la fin on sait plus tout à fait ce que les fourmis portent, mais c'est une lecture qui amène les enfants à découvrir cette idée d'abstraction, ou du moins qu'on n'a pas toujours des réponses précises à ce qu'on voit, ou voilà.
2: Les livres jeunesse, c'est un peu votre spécialité ou vous avez d'autres domaines?
4: Moi j'ai d'autres domaines, en l'occurrence j'étais diplômé en illustration, donc l'illustration ça comprend l'illustration jeunesse, les livres jeunesse mais également la bande dessinée, etc. Moi quand j'étais étudiant je faisais des fanzines, donc des publications auto-éditées avec d'autres étudiants et étudiantes, on a composé un collectif avec lequel on allait diffuser cet ouvrage là. Mais sinon, moi j'ai d'autres casquettes où je fais aussi de la musique dans différents groupes, plutôt comme je disais tout à l'heure, de la musique expérimentale. Et sinon, je fais aussi du dessin qu'on pourrait qualifier de dessin contemporain.
2: Et est-ce qu'on peut voir ces réalisations? Vous avez un site?
4: Oui, j'ai une vitrine sur Instagram, sur les réseaux sociaux.
2: D'accord.
4: Où c'est, où
2: comment on vous trouve?
4: C'est avec mon prénom et mon nom de famille, baptiste.philippi, F-I-L-I de pays.
2: Très bien.
4: Différentes choses que je peux faire.
2: Très bien. Merci. Bonne fin de séjour encore sur le pays de Colombie.
4: Merci beaucoup. Le titre du livre, effectivement.
2: Ah, le titre du livre.
4: On va rajouter le titre du livre. Donc, le livre s'appelle Un cortège de fourmis portant 1000 fois leur poids.
2: Oui.
4: Et c'est publié aux éditions 2042.
2: Très bien. Eh bien, on gardera ça en référence. Ça sera sur l'émission. Et puis, si on trouve un lien, on le mettra dans l'article.
4: Parfait. Vous pouvez le trouver.
2: Oui. Merci beaucoup, Baptiste.
3: Merci.
5: Est-ce que quelqu'un peut m'aider à distribuer des feuilles?
3: Juste une feuille à chacun.
5: Pendant ce temps-là, je vais aussi sélectionner un pinceau. Ouais.
6: La table et le gobelet, c'est pour travailler.
3: C'est ça, ça va être la palette de peinture.
6: Pour dessiner.
7: Travailler, ça fait un bruit en plus.
3: En fait, on va pas travailler.
4: Alors. Et donc, j'en profite pour me présenter en tant que je vais distribuer la peinture. Je m'appelle Baptiste. J'habite à Strasbourg et je suis artiste auteur. Je travaille dans différents domaines, dont celui de l'illustration, du livre jeunesse. En l'occurrence, je peux aller à un moment vous présenter, j'ai fait un livre en duo avec un autre artiste qui s'appelle Loïc Urbaniak, qui est un livre d'une histoire assez minimaliste de fourmis qui porte des choses. Pour un moment, je vous présente. Et là, j'interviens sur le territoire en tant qu'auteur du livre pour faire des ateliers de dessin dans le cadre d'un dispositif qui s'appelle la fabrique du livre et qui là est porté par une structure qui s'appelle Interbibli. Et donc voilà, l'idée c'est un peu de proposer des ateliers de dessin autour des pratiques du livre. Et donc on va faire un premier dessin en peinture. Est-ce que tout le monde a déjà fait de la peinture ?
8: Oui.
4: Oh, bravo. Personne n'a jamais fait de peinture alors.
8: Si.
4: Et alors, si.
3: On peut dire oui, hein, il n'y a pas
4: de. Je vois
8: pas la rencontre. Et moi, tout à l'heure, j'ai vu de la peinture.
3: Hein. C'est vrai, j'ai vu.
4: Tu en as même déjà fait.
3: C'est
4: vrai.
8: Oui, bah, je m'en ai mis partout sur les mains.
3: Hein. Et seulement, c'était que sur les mains.
6: C'est pas ça.
4: Du coup, l'avantage, c'est que là, on est sur la peinture gouache, elle est par à l'eau. Donc si tu t'en mets, bon, c'est pas pour t'encourager à en mettre de partout, mais, mais c'est pour rassurer les parents si jamais il y en a sur les habits.
3: Non, c'est pas grave.
4: Non,
3: c'est pas grave, ça se fait.
4: Sur le... Ouais, c'est pas tout cassé.
7: J'ai une tuer.
4: Et donc qu'est-ce qu'il nous faut pour faire de la peinture alors si vous avez déjà fait des pinceaux, ok, ça vous en avez déjà pas. De la peinture, ça c'est ok, quoi d'autre?
6: De l'eau.
4: De l'eau, on a. Et on a aussi des petits chiffons si jamais on veut essuyer nos pinceaux, changer de couleur, etc.
7: Tu es
4: dans
7: le peinture.
4: Donc pour l'instant, vous avez sélectionné un pinceau. Si jamais ce pinceau ne vous voit pas, vous n'hésitez pas à dire, on en a d'autres. On peut les changer. Ce qu'on va faire dans un premier temps, c'est qu'on va faire un dessin sur notre feuille qu'on va tenir au format paysage. Est-ce que vous voyez la différence entre le format paysage et portrait?
7: Le paysage, c'est pour ça, on forme le paysage.
4: Ouais.
7: Portrait, c'est
4: ça. Exactement, c'est ça. Donc du coup, tout le monde va tenir sa feuille au format paysage, c'est-à-dire à l'horizontale. Et on va avoir une petite contrainte, c'est qu'on va utiliser uniquement les deux couleurs que je vous ai distribuées. Il y en a partout, ouais, ces couleurs. Alors vous pouvez partager les palettes quand vous êtes côte à côte. Et ces couleurs, elles sont vert, un vert qui est même un peu fluo, et un gris qui est un peu argenté pailleté comme ça. Moi je trouvais que c'était un accord coloré qui marchait bien. Et vous n'hésitez pas à les mélanger, ça va faire plein de nuances de gris coloré, etc. ou de vert fluo un petit peu brillant. Et sur cette page, on va définir ensemble ce qu'on va dessiner. Est-ce que quelqu'un aurait une idée de ce qu'on aimerait bien dessiner ?
8: Merci, Lucie.
4: Alors, si vous n'avez pas d'idée, moi j'en ai plein.
7: Moi, nous aussi.
4: Bon,
7: je sais pas,
4: ouais,
8: t'as pas une idée ?
4: Toi, t'aurais quoi comme idée ?
8: Une montagne.
4: Une montagne ? Ok, très bien. Quelqu'un aurait une autre idée ?
7: Un arbre.
4: Donc on part plutôt sur quelque chose de l'ordre d'un paysage alors.
8: Oui.
4: Ok, alors let's go. Et ben on peut faire un paysage. Chacun fait un paysage avec ses deux couleurs. Et donc on a ces deux couleurs là et on va faire des paysages sur toute la page.
7: Ça marche.
4: Et on se laisse. Il n'y a pas de vue, il n'y a aucun jugement. Et on se laisse à peu près 15 minutes pour faire ça, un peu moins, 10 minutes, ça vous va? On a juste en version. C'est ça pour vous
7: presser.
4: Comment ?
7: Ce qu'on veut, comme on veut.
4: Comme on
7: mais
4: veut.
7: Un paysage.
4: La technique que vous voulez. Un paysage. De la technique que vous voulez. De la technique que vous voulez. C'est contraint par la peinture à l'artisan.
7: Plus dur, c'est de se lancer. Après,
3: c'est ça.
8: C'est ça,
3: exactement.
7: Plus
3: dur, c'est la peur
8: du
3: début.
7: C'est ça.
3: Paysage.
7: Ça
3: va
7: aller tout seul.
3: Bah,
7: faut pas mettre de.
3: J'ai pas le talent de la finale.
7: Ah oui, j'ai pas le talent de la finale.
9: Se diriger tout seul comme ça et en fait là de découvrir que c'est vraiment adapté à tous en fait, chacun peut a les capacités en tout cas de créer quelque chose, c'est vraiment vraiment chouette. Eh ben, c'est un atelier qui a bien plu aux familles. Le côté vraiment pas d'attente derrière et pas de pression de il faut un rendu quelque chose, voilà, c'est dans l'imaginaire, ça a bien plu. Ça a permis d'échanger parents-enfants, de montrer les, voilà, les compétences, appétences des uns, des autres. Et je trouve que ça met en valeur vraiment tout le monde. Et puis chacun repart avec son petite création derrière, donc c'est chouette.
2: Voilà, je suis à Vannes-le-Châtel en compagnie d'Isabelle du Théâtre de Christelle. Bonjour Isabelle.
10: Bonjour.
2: Alors qu'est-ce qui se passe aujourd'hui? On est sous la halle et c'est la fin de...
10: Alors c'est la fin de la première semaine cirque. Donc c'est une semaine de découverte où des enfants entre 6 et 14 ans ont pu découvrir différentes disciplines circassiennes. Alors les aériens, tout ce qui est équilibre, tout ce qui est jonc. Et on a invité les parents aujourd'hui à nous rejoindre à partir de 16h pour pouvoir voir ce qui a été fait toute la semaine, pour que les enfants puissent montrer l'évolution, puissent montrer les disciplines, et puis que les parents puissent aussi s'y essayer s'ils ont envie.
2: Ah, on a le droit d'essayer.
10: Vous avez le droit d'essayer.
2: Même le monocycle.
10: Ben, même le monocycle, c'est un risque et péril. Hein.
2: Oui, c'est pas facile.
10: Non, c'est une des disciplines les plus difficiles.
2: Oui, oui, oui. Et vous aviez combien d'enfants tout au
10: long de cette semaine? Alors, cette semaine, on avait 33 enfants. Alors, certains, une vingtaine étaient avec hébergement.
2: Oui.
10: Donc, on dort dans un jardin qui nous est mis à disposition par la mairie de Vannes-le-Châtel. Et on avait donc du coup 11 enfants qui nous rejoignaient tous les matins et qui repartent le soir.
2: D'accord. Et là, ça va se poursuivre pour ceux qui sont là. Il y en a qui sont là 3 semaines, c'est ça?
10: C'est ça. Donc, pour les plus grands, ils restent 3 semaines. Et avec l'équipe d'animation, ils vont construire un spectacle de toutes pièces. Alors, musique, lumière, mise en scène, numéro de cirque. Et ces spectacles pourront être vus le 22 juillet et le 23 juillet. Alors, le 22 juillet, on a le spectacle des enfants.
2: Oui.
10: Suivi d'un spectacle pro.
2: Oui.
10: C'est la compagnie Facile d'excès avec Gros Débit. Et on pourra revoir le spectacle des enfants le jeudi 23 juillet. Donc et, sous la halle.
2: Et c'est ouvert au public?
10: C'est ouvert au public, oui. Tout
2: d'accord.
10: À fait.
2: À quelle heure alors?
10: Alors, le mercredi, le premier spectacle des enfants est à 19h. Il y aura une restauration, une buvette sur place. Et le deuxième spectacle sera à 21h. Et le vendredi, ça sera à 20h. Voilà.
2: D'accord. Et pour la suite du stage, là, il reste des places? Non, c'est...
10: Ah, si, si.
2: C'est...
10: Alors, bon. Dans l'idéal, les enfants, c'est bien qu'ils soient là 3 semaines parce qu'ils ont déjà, défini le thème du spectacle. Donc, il y a déjà un travail qui a été fait par le groupe de la RDS, donc la Route des Saltimbanques. Après, effectivement, on a un tout petit groupe cette année, donc on pourrait prendre un ou deux enfants supplémentaires.
2: Si quelqu'un veut inscrire un enfant en dernière minute, ils peuvent vous contacter.
10: Nous contacter, ça serait
2: Théâtre
10: top.
2: De Christelle.
10: Théâtre de Christelle. Si c'est des enfants qui ont déjà fait du cycle, c'est un plus.
2: Oui, oui.
10: Ou qui font de la gym, du théâtre. C'est des atouts des compétences qui vont être un atout pour la construction du spectacle. Voilà.
2: Et ça n'a pas été trop compliqué avec la chaleur
10: Si, on a essayé d'adapter toute cette semaine un petit peu. Surtout pour les plus petits, on a essayé de les mettre dans des espaces un peu plus frais. On a fait un tout petit peu moins de cirque, donc de façon à ce que ça soit moins douloureux, moins difficile pour les enfants. Puis on les a beaucoup arrosés, quoi.
2: Voilà.
10: Voilà.
2: Des jeux d'eau.
10: Des jeux d'eau, voilà.
2: Très bien. Merci.
10: De rien.
11: 8, 7, 6... 5, 4, 3, 2, 1, 0. Il y a quelques trous encore. Allez, on leur fait voir. Avancez, allez, on sent ça doit fourmiller. Et 5, 4, 3, 2, 1, 0. Ok. Est-ce que tout le monde va bien?
12: Oui.
11: Vous avez bien dormi?
12: Oui.
11: Vous êtes prêts et prêtes pour cette dernière journée de cirque?
12: Oui.
11: Trop bien. Alors, ce matin, nous allons... On met tout,
12: s'il vous plaît. Pourquoi les
11: pratiques sont
12: comme ça?
11: Parce que c'est la Alors ce matin nous allons faire un atelier jongle et un atelier pyramide humaine. Et comme ça ce soir, on met tout jusqu'au bout s'il vous plaît, s'il vous plaît. Comme ça ce soir, on peut présenter plein de trucs et un petit truc sympa, un petit gros truc sympa aux parents. Est-ce que ça va à tout le monde?
8: Je crois pas là.
11: Trop bien. Alors, il faut juste. On va juste
8: attendre.
11: Oui.
8: Est-ce que maintenant j'essaie de présenter les bancs?
11: Les bancs? Eh bien, on verra ça ce soir pour l'organisation. Mais peut-être qu'il n'y aura pas de bancs et que les parents vont tourner. Pour porter, on fait une toute petite saut sur place.
8: Bye. Tu fais quoi là?
11: On est une place dans le cercle. Ouais, c'est super. Allez, on va. Vous pouvez rentrer tout de suite dans le cercle.

0: vers là.
1: Les grands cerfs. Les deux en même temps. Et ça devient de plus en plus petit cerf. Petit, plus petit, ça devient des mini-cerfs du bout des doigts. Et ça re-s'agrandit. Des grands mouvements. Et on va en arrière, effectivement, les yeux. Ça va? Sentez que vous êtes chaud et chaud des épaules. Super. En dessous des épaules, dans le rond, on a quoi?
2: Le coude,
1: super. Alors le coude, on va faire un panier. On prend son coude de l'autre bras. On prend une pomme dans le panier et on la donne. On prend une pomme, on la donne.
3: Comment tu t'appelles ?
4: Martin.
3: Martin ? Tu as appris ça pendant le stage ?
4: Je faisais ça à tous les stages.
3: D'accord. Et ça s'appelle comment ?
4: Un monocycle.
3: Un monocycle, c'est facile ?
4: Quand tu commences la première fois, c'est dur, mais après, ça commence à être difficile, c'est facile.
3: Et là, tu as fait le stage pour la première année ou tu es déjà venu ?
4: J'étais déjà venu.
3: D'accord. Donc, à chaque fois, tu te perfectionnes.
4: Oui.
3: Et tu en as un chez toi aussi ?
4: Non, mais je vais en demander un à Noël.
3: Ah, super. Tu pourras t'entraîner tous les jours, alors.
4: Oui.
3: Très bien. Merci.
4: De rien.
3: Voilà, c'était les potins du GM.
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2: Et bonjour à toutes et à tous. Vous êtes bien sur Radio Déclic. Merci si vous nous rejoignez. C'est l'heure de votre édition quotidienne de Déclic Midi, dont voici l'édition du mercredi 30 septembre. Il est actuellement midi au moment de la première diffusion de cette émission. Bon appétit. Et qu'est-ce qui vous attend dans cette émission? Eh bien, nous allons avoir des invités qui vont nous parler du journal Saint-Toi et moi. Il y a donc Jean-Claude Bresson et Marie Crépin-Nicolas qui sont présents dans le studio. Bonjour à tous les deux.
3: Bonjour
4: et merci de votre invitation.
2: Et ben avec grand plaisir. Donc vous êtes deux coprésidents, parce qu'ils sont cinq, hein, de l'association Saint-Toi et moi. Et dans quelques instants, on va en savoir plus sur justement le journal. Vous avez publié tout récemment, là, celui d'octobre. Donc on va en parler dans quelques instants. Avant, on aura une chronique qui va parler de la campagne de sensibilisation à la soumission chimique qui a démarré lundi et qui est portée notamment par Gisèle Pellicot et l'association qui s'appelle Hashtag M'endors. On va en parler dans quelques instants également. On aura l'agenda avec quelques sorties pour terminer cette émission. Et avant, eh bien, on commence par s'informer avec le Flash Info. 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
2: Et près de 2000 personnes sont venues manifester ce mardi dans les rues de Nancy pour défendre la fonction publique et les salaires. Selon Ici Lorraine, les syndicats dénoncent une paupérisation des fonctionnaires aggravée par un nouveau gel de leur indice salarial. Les syndicats étudiants étaient aussi mobilisés. Les accès du campus Lettres et Sciences Humaines étaient bloqués dès le début de la matinée. Toujours à Nancy, l'enseigne de chaussures André Aîné, à Nancy même, est en liquidation judiciaire. Après 130 ans d'existence, les derniers magasins existants vont fermer. Il restait encore 30 salariés qui vont donc perdre leur emploi. Une marche solidaire au profit de la Ligue contre le cancer aura lieu ce vendredi 2 octobre à Bois-de-Haye. L'association velainoise Activités Multiples propose une marche dans le cadre d'Octobre Rose à partir de 16h30 ce vendredi. Rendez-vous sous le préau de la salle des petites fêtes pour vous inscrire. Une participation de 5 euros est demandée par personne et ce sera donc au profit de la Ligue contre le cancer. Un médecin sera présent pour répondre à toutes vos questions sur la prévention du cancer du sein. Le parcours est de 5 ou 6 kilomètres et un verre de l'amitié clôturera l'animation. À Bulligny, une grande journée de nettoyage a été organisée par l'association Au Jardin de la Zabelle le 20 septembre dernier. 70 kilos de déchets ont été ramassés sur la route vers Blénaud-les-Toul. Selon l'Est Républicain, parmi les déchets, il y avait des mégots, des canettes de bière, des sacs en plastique et des papiers. Cette opération vise à sensibiliser au problème des déchets sauvages et à rappeler à davantage de civisme. L'Hérault et le Gard sont placés en vigilance rouge pour un risque de pluie et d'inondation ce mercredi. Météo France alerte sur un épisode méditerranéen exceptionnel. Une partie des établissements scolaires sont fermés, les transports en commun sont interrompus. La population est invitée à rester chez elle. Les habitants du Gard ont reçu un SMS d'urgence de la part de la préfecture avec des consignes à suivre. Jusqu'à 100 mm de pluie est attendu par heure. En deux jours, il est donc attendu près de deux mois de pluie, rien que ça. Après deux mois de combat pour nos sapeurs-pompiers, le méga-feu de Somos en Gironde est enfin déclaré éteint par la préfecture depuis lundi. Ce feu avait commencé le 22 juillet dans le vaste massif forestier des Landes de Gascogne. Selon le média Reporter, il s'agit du plus vaste incendie en superficie en France depuis 1949. Les autorités ont fait savoir qu'il a parcouru cet incendie au cours de l'été 42 000 hectares, dont 37 296 hectares détruits. Et enfin au Maroc, Fatima Zahra Mansouri devient la première femme chef du gouvernement. Le roi Mohamed VI l'a nommée ce mardi à la tête du gouvernement à la suite de la victoire de son parti aux législatives de la semaine passée. Il s'agit d'un moment historique, c'est la première fois qu'une femme atteint cette fonction au Maroc. Fatima Zahra Mansouri avait déjà marqué l'histoire, celle de Marrakech, en devenant la première femme maire de la ville en 2009. Et elle occupe d'ailleurs toujours ce poste. Enfin, côté météo, le ciel sera plutôt couvert aujourd'hui avec quelques éclaircies dans la journée en terre de Lorraine. Il fera jusqu'à 28 degrés à Toul, 27 à Colombelles-les-Belles et Saxonsion. Il y aura du vent aujourd'hui jusqu'à 45 km/h. De la pluie est attendue pour demain jeudi, mais ce sera malheureusement des averses assez faibles, je dis malheureusement pour nos cultures. Mais nous ne serons pas en vigilance jaune orage, contrairement à la Meuse, qui l'est d'ailleurs depuis aujourd'hui. Donc la Meuse, attention, c'est en vigilance jaune orage si jamais vous avez besoin de vous y déplacer, aujourd'hui et demain également. Voilà donc pour les informations et je vous propose de passer maintenant à la chronique Actu. 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
2: Et donc on va parler d'une campagne d'affichage qui a démarré ce lundi, hashtag M'endors pas, c'est le nom de l'association qui a imaginé cette campagne d'affichage portée par Gisèle Pellicot pour dire stop à la soumission chimique. Cette campagne nationale est portée aussi en partenariat avec Havas Paris. La campagne a été lancée lundi 28 septembre et repose sur un film réalisé par Rebecca Zlotowski et une série de 8 affiches photographiées par Alice Moitier. Gisèle Pellicot en est l'ambassadrice. Elle apparaît par exemple à la fin du film pour inviter chaque personne qui a un doute à se rapprocher du CRAF, le centre de référence sur les agressions facilitées par les substances. Elle cite aussi un chiffre important, 75% des agressions par soumission chimique sont commises par un proche. Pour rappel, pendant près de 10 ans, Gisèle Pellicot a été droguée à son insu par son mari, Dominique Pellicot, afin d'être violée. Les images retrouvées dans l'affaire de Mazan ont permis d'établir son état d'inconscience. En décembre 2024, la cour criminelle du Vaucluse a reconnu cet état de soumission chimique et condamné Dominique Pellicot à 20 ans de réclusion criminelle. Aujourd'hui, Gisèle Pellicot ne témoigne plus seulement de ce qu'elle a vécu, mais elle prête son visage à toutes celles et tous ceux qui, eux, ne savent peut-être même pas ce qui leur est arrivé. Le film met en avant le silence justement dans cette campagne. On y voit plusieurs personnes, une femme, un homme, une enfant. Ce sont des personnes de tout âge et de tout sexe. Et une question leur est posée. Est-ce que tu peux me raconter ce qu'il s'est passé avec ton mari, ton coach, ton papy ? Chaque fois, le même malaise, le silence. Les personnes semblent chercher leurs mots. Ils sont comme bloqués, incapables de raconter. Puis arrive une phrase. Il y a des crimes que l'on ne peut pas raconter parce qu'on ne s'en souvient pas. Cette phrase fait basculer la campagne parce qu'elle s'attaque à une idée reçue particulièrement dangereuse. L'idée que pour être victime, il faudrait pouvoir raconter précisément ce qui s'est passé. Or, la soumission chimique peut justement provoquer des troubles de la mémoire, une perte de conscience ou une incapacité à réagir. Autrement dit, l'absence de souvenirs ne signifie pas nécessairement l'absence de violence. C'est le cas pour Gisèle Pellicot. Pendant des années, elle a consulté des médecins pour des problèmes de santé inexpliqués. Elle ne savait pas qu'elle était victime de violences sexuelles. La soumission chimique peut donc aussi produire une deuxième violence, celle du doute. La campagne cherche justement à faire passer un autre message. Un doute mérite d'être pris au sérieux. C'est probablement ce qui la rend un peu choc, on va dire. Elle ne montre pas de scène de violence, pas d'agression, pas d'image spectaculaire, pas de reconstitution, mais elle montre quelque chose de beaucoup plus difficile à représenter, c'est-à-dire le vide laissé par la violence. Le silence, l'absence de souvenirs, les regards, le malaise. Pour parler d'un crime invisible, la campagne choisit de montrer l'invisible. Et c'est pareil pour les affiches aussi, les 8 affiches qui accompagnent cette campagne. On y voit le visage de victime accompagné de phrases volontairement incomplètes. Pendant des années, j'ai été par mon mari, en rentrant d'un match, j'ai été par mon entraîneur, ou encore samedi dernier, j'ai été par mon collègue. À l'endroit du mot manquant, il y a comme un ruban qui vient recouvrir la bouche du modèle. Le dispositif transforme ainsi graphiquement l'absence de souvenir en absence de mots. Quelque chose s'est produit, mais la victime ne peut ni le restituer, ni le raconter complètement. Il faut savoir que depuis janvier 2026, une expérimentation permet dans plusieurs régions, l'Île-de-France, les Hauts-de-France et les Pays de la Loire, de faire réaliser des analyses destinées à détecter une soumission chimique sans avoir besoin de déposer plainte au préalable. Ces analyses peuvent être prescrites par un médecin et sont prises en charge par l'assurance maladie dans le cadre de cette expérimentation. Pourquoi est-ce important ? Eh bien parce que le temps est un élément essentiel. Certaines substances disparaissent rapidement de l'organisme. Plus on attend, plus il peut donc être difficile d'obtenir des traces. Et là encore, la campagne veut combattre une autre idée reçue, celle celle selon laquelle, sans preuve immédiate, il n'y aurait rien à faire. Le message est plutôt, si vous avez un doute, il faut en parler et chercher de l'aide pour pouvoir en parler ensuite. La campagne sera diffusée jusqu'au 18 octobre à la télévision, dans la presse et sur les réseaux sociaux. N'hésitez pas à regarder le film. Et pour écrire cette chronique, j'ai utilisé plusieurs journaux, plusieurs articles de journaux, dont Le Parisien, Cripples, Libération et France Info. Et je suis aussi allée sur le site du ministère de la Santé pour me renseigner sur l'expérimentation du dépistage de la soumission chimique et également sur le site de mandorpa.org. Je vous invite d'ailleurs à y aller, hein, sur le site de l'association pour vous renseigner. N'hésitez pas à le faire. Voilà donc pour cette chronique actu. On va maintenant retrouver nos invités du jour. 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
2: Et donc nous retrouvons Jean-Claude Bresson, qui est rédacteur du Saint-Toi et moi, ainsi que Marie Crépin-Nicolas. Tous deux sont coprésidents de l'association Saint-Toi et moi. Bonjour, rebonjour.
3: Bonjour.
2: Donc nous vous recevons pour parler de l'association et du journal. Alors il faut savoir que le journal avait été créé avant l'association, justement. Donc parlez-nous un petit peu de l'historique du Saint-Toi et moi.
3: Oui, merci. Le journal a eu des numéros zéro entre septembre 2020 et mars 2021. Et on testait une formule de deux pages en noir et blanc avec un imprimeur spécialisé. Et puis, comme ça avait l'air de bien fonctionner, on a décidé de passer au stade associatif. On a d'ailleurs, à ce moment-là, choisi un nom pour le journal qui hésitait un petit peu au niveau de sa dénomination. Et le nom de l'association et du journal ont donc été définis en Assemblée Générale, donc en 2021. Depuis, nous essayons de fonctionner, nous en sommes au numéro 67 pour le numéro du mois d'octobre 2026.
2: C'est quand même pas mal de numéros déjà, effectivement. Alors racontez-nous justement un peu le processus de création du journal, comment vous le créez, il y a plusieurs rubriques, parlez-nous un petit peu de comment il se fonde, ce journal.
3: Alors il commence dès la sortie du numéro précédent, c'est-à-dire qu'il y a un autre coprésident qui reprend l'ODT, enfin le brouillon, si on peut dire, du numéro précédent, et qui met à jour certaines dates, et qui propose lui-même, il s'occupe lui-même de deux rubriques, et il propose lui-même sa version qu'il appelle zéro, dans laquelle après moi je travaille, je dispose d'agenda d'associations qui me les ont envoyés depuis un certain temps. Enfin, on essaie de s'organiser en ce sens. Je dispose, j'utilise les panneaux pocket et les intramuros qui m'arrivent quotidiennement. Et puis tout le monde alimente le processus. Tous les membres sont amenés à nous envoyer des messages et bien sûr les coprésidents. Et par ailleurs, nous pouvons éventuellement recouper les informations par téléphone auprès des associations avec lesquelles nous sommes en contact, enfin un certain nombre d'associations avec lesquelles nous sommes en contact.
2: Mmh. Oui, ça arrive que les associations soient elles qui vous contactent en fait pour faire passer un message.
3: Oui, ça arrive assez souvent que les gens qui reçoivent le PDF mensuellement, ça soit le déclenchement de penser, ah oui, il faut qu'avant le 15 ou le 20 du mois, je pense à signaler tel événement qui va avoir lieu le mois suivant.
2: Mmh. Très bien. Alors, il y a combien de pages dans ce journal ?
3: Alors, strictement, le mensuel, c'est sur 8 pages actuellement, couleur. Nous imprimons nous-mêmes. Il y a un supplément trimestriel parce que, à un moment donné, on n'arrivait plus à imprimer dans les délais raisonnables les 10 pages auxquelles on était arrivé. Et sur le conseil d'un élu de charme, nous avons instauré une formule de 4 pages trimestrielles dont Marie-Thérèse s'occupe.
2: Qu'est-ce qu'il y a dans ces pages trimestrielles ?
4: Dans les pages trimestrielles, ce sont les informations récurrentes, c'est-à-dire les informations qui vont durer sur plusieurs mois. Tout ce qui est sport, évidemment, les activités de bien-être aussi, certaines nouvelles adresses qu'on va garder un certain temps avant de les envoyer ensuite dans l'annuel, donc le recueil des adresses. Voilà, donc ce sont des informations que les gens peuvent garder pendant 3 mois, et au bout de 3 mois, je fais un nouveau trimestriel avec des informations à jour.
2: Très bien. Et ça vous prend à peu près combien de temps pour faire tout ça?
4: Le trimestriel, je pense que en 2 après-midi plus le temps de lecture, normalement, ça doit être bon, puisqu'en fait, je retravaille sur la trame de celui d'avant en éliminant certaines informations ou en mettant à jour d'autres. C'est à peu près ça, oui.
3: Pour le mensuel, c'est un peu difficile à définir parce que les choses arrivent vraiment de façon un peu imprévisible au jour le jour, quasiment. Et il y a des jours où il y a beaucoup de choses qui arrivent. On a aussi des aller pêcher un peu dans les souvenirs qu'on a gardés des mois correspondants de l'année précédente pour aller relancer certaines associations sur tel ou tel sujet qui revient tous les ans. Alors nous avons les rubriques suivantes. Alors nous avons un zoom d'abord, c'est un sujet d'intérêt général qui peut être culturel, qui peut être citoyen, qui peut être l'alimentation, qui peut être diverses santé, j'en oublie certainement. Nous avons qui ouvre le journal avec une photo. Nous avons une rubrique citoyenneté, nous avons une rubrique santé bien-être. Alors la rubrique santé bien-être est plutôt tenue par un autre coprésident. Une rubrique économie-emploi, une rubrique alimentation-circuit court qui est plutôt tenue par un autre coprésident. Des actualités sportives, des activités culturelles et des activités plus festives et diverses.
2: Très bien. Et puis on retrouve aussi une page contact où là on peut vous contacter. Du coup, c'est la page contact, c'est pour vous contacter vous, c'est ça,
3: ou
2: c'est...
3: Donc la page contact est destinée à nous contacter nous, ou aller sur le site, ou les mentions relativement légales de l'ISSN et autres figurent là-dedans, et puis un petit clin d'œil à une chanson détournée et mettant en scène le Saint-Ouen d'une certaine façon.
2: D'accord, puis on retrouve aussi un petit jeu à chaque fois, apparemment aussi, de reconnaître une feuille.
3: Alors le petit jeu est dans la rubrique d'hiver plutôt, mais enfin oui, juste au-dessus des loups constatés.
2: La couleur en plus l'indique que c'était juste au-dessus dans une autre rubrique, effectivement. Très bien. Et donc ce journal, alors, il est délivré dans les boîtes aux lettres des habitants du Saint-Ouen?
3: Non, pas exactement. C'est-à-dire que nous ne pourrions pas imprimer 6 000 exemplaires qui correspondent à peu près aux boîtes aux lettres du Saint-Ouen, du pays du Saint-Ouen. Et d'ailleurs, nous allons un peu au-delà du pays du Saint-Ouen administratif, même si nous allons plutôt dans un Saint-Ouen historique. Nous tirons à 885 exemplaires une version papier qui est remise dans 130 lieux environ des environs, des lieux qui peuvent être des commerces, qui peuvent être des lieux de santé, des lieux culturels, des boîtes à livres par exemple, hein, et puis bon. Et ça a porté, d'ailleurs c'est un travail assez conséquent qui demande rien qu'amener les papiers. Là, il y a 12 personnes qui sont mobilisées sur cette tâche. Hein. Et alors, il y a l'impression qu'on fait nous-mêmes. C'est-à-dire, il y a 2 coprésidents qui n'ont pas encore été essayés jusqu'à présent, qui s'occupent de l'impression sur une imprimante qu'on a réussi à acquérir avec une petite subvention de la région. On a... Une deuxième façon d'accéder à notre journal, c'est de s'inscrire sur la liste de diffusion en PDF et en copie cachée. Hein. Dès que le journal est envoyé à l'impression, le PDF est envoyé à cette liste par tranche, en plusieurs jours, parce qu'il y a des fois des difficultés à ce sujet-là, il ne faut pas dépasser un certain nombre d'envois par jour. Et puis, des communes ont la gentillesse de le mettre sur leur panneau pocket ou leur intramuros. Il y a une vingtaine de communes qui font ça, de même qu'il y a une bonne vingtaine de communes qui nous subventionnent pour parvenir à réussir à boucler le budget de l'association.
2: Mmh. Oui, parce qu'effectivement, le journal est gratuit pour les personnes qui le reçoivent. Donc, effectivement, il faut bien que vous ayez quand même un petit peu d'argent pour pouvoir le sortir, effectivement.
3: Voilà.
4: Oui, en fait, tous les ans, on dépose entre 85 et 90 demandes de subvention. Donc 85 à toutes les mairies qui sont dans notre secteur couvert. Donc certaines mairies effectivement nous versent, on demande très peu, on demande 50 euros. J'ai une mairie qui donne 40, mais c'est très très bien. Si chaque mairie donnait 40, on serait ravis. Voilà. On n'aurait pas de problème d'argent. Et puis on fait aussi des demandes de subventions spécifiques pour pouvoir alimenter le budget, parce que bon, on a un budget extrêmement serré. 90% de notre budget sert à l'impression, y compris les coûts d'achat ou d'amortissement en imprimante. Donc on n'a vraiment que 10% de frais généraux. On fait très très attention pour pouvoir continuer, enfin pérenniser le journal. Voilà. Donc cette année, c'est une des premières années où on commence à souffler un peu parce qu'on va recevoir donc deux jolies, enfin une subvention et puis la rétribution de notre travail pour la
3: braderie.
4: La braderie à Vézelise, parce que le maire nous a demandé si on voulait s'en occuper. On s'en est occupé et on récupérera les droits de place. Ce qui va nous permettre de souffler enfin un peu et d'avoir un petit peu une meilleure visibilité sur 2-3 ans.
3: Alors, il faut mentionner également une subvention annuelle de 300 euros du conseil départemental de Meurthe-et-Moselle.
2: Mmh. Très bien. Et d'ailleurs, nous, on peut vous aider aussi en faisant des dons, j'imagine, ou aussi en votant pour le jury du prix Trophée Grand Est Association. Qu'est-ce que c'est exactement ça ?
4: Donc là, j'ai déposé un dossier au mois de mai ou juin à la région. Donc la région, en fait, organise depuis trois ans, c'est la troisième année, le trophée des associations. On dépose un dossier dans une des rubriques qu'on choisit. Nous, on avait choisi la ruralité. Le dossier n'est pas très compliqué, c'est un petit peu long, mais c'est pas très compliqué. Il y a un petit comité au niveau de la région qui va sélectionner 6 dossiers par thème. Il y a 5 thèmes, donc il reste 30 associations qui sont soumises ensuite au vote public. Donc si nous on veut pouvoir gagner en étant soit premier soit deuxième le prix de 1 500 euros, il faut que les gens votent pour notre association, pour le Saint-Trois et moi.
2: Ça ne prend vraiment qu'une minute à
4: faire. C'est une minute à faire, c'est très très rapide, et avec le lien qui est sur le journal et sur le site, vous accédez immédiatement à la page dédiée au Saint-Trois et moi, donc ça va très très vite. Oui.
2: Bon, n'hésite pas à vous aider, on a jusqu'au 25 octobre pour le faire.
4: Merci.
2: Et ben avec plaisir. Alors pour en venir aussi à l'association, vous l'avez dit, donc vous fonctionnez avec 5 coprésidents, mais vous avez combien d'adhérents aussi ?
3: On a 44 adhérents, et il faut signaler aussi que parmi nos ressources, il y a bien sûr les cotisations des adhérents.
2: Oui, bien sûr.
3: Et des dons qui viennent des adhérents parfois, ou voilà. Je signale aussi que les annonces que nous faisons, que ça soit par rapport à des entreprises qui se montent ou par rapport à des associations qui font un événement, qui créent un événement, sont également gratuites pour leur insertion dans le journal, bien sûr dans la mesure d'une place qui n'est pas extensible à l'infini.
2: Oui, on ne pourra pas écrire un gros pavé sur l'entreprise, oui, effectivement. Très bien. Et est-ce que vous recherchez des bénévoles pour vous aider dans la création du journal ?
4: On est toujours partant pour avoir de nouvelles personnes qui nous aident. Alors pour effectivement peut-être faire remonter des informations pour la distribution du journal, pour nous aider quand on va donc faire des permanences, quand on va à la rencontre de notre public lors des forums d'associations, des marchés ici ou là. On prend des bénévoles, on peut nous écrire, ou les adresses sont sur le journal et sur le site, pour nous proposer des services. Il y a très peu de temps, on a récupéré une nouvelle bénévole qui nous a dit « Ah, c'est bien votre journal », et elle est venue faire une permanence lors de notre avant-dernière rencontre avec le public. Donc on est toujours preneur de bénévoles, bien sûr.
2: Vous serez sur un marché prochainement ?
4: Marché de Vézelise le 10 octobre.
2: Samedi 10 octobre, très bien. On prend note alors pour vous rencontrer à cette occasion, effectivement. Et alors, vous l'avez dit, vous avez créé le journal en 2020. C'est vous deux, en plus, les fondateurs. Qu'est-ce qui vous a donné envie vraiment de fonder ce journal ? C'est parce qu'il y avait un peu une absence d'informations sur le Saintois ?
3: Alors, le journal, oui, disons que le Saintois, bien sûr, il y a l'information que vous donnez, vous, il y a de l'information journalistique par ailleurs, mais d'une certaine façon, on a pensé que ça pouvait être intéressant de donner aux gens quelque chose qui synthétisait des informations qu'ils avaient du mal à trouver ou qu'il fallait chercher dans de nombreux lieux, dans de nombreuses sources, auprès de nombreuses sources d'informations.
2: Oui, c'était pour regrouper tout en un seul endroit, quoi, par exemple.
3: Voilà. En plus, on souhaitait quand même jouer sur un côté citoyen, encourager des initiatives de participation de la population, par exemple. On souhaitait aussi encourager toute l'activité culturelle qui est très importante dans le Saintois, qu'on a du mal à imaginer depuis les villes, quoi. Pour un territoire aussi rural que le Saintois, le nombre d'événements culturels qui se passent chaque mois est assez impressionnant.
2: Oui, c'est un territoire très riche et au côté patrimoine très intéressant aussi, effectivement. Eh bien, merci beaucoup à tous les deux. Donc, on retrouve alors le numéro d'octobre, on peut le retrouver sur le site internet.
3: Alors, sur le site internet, vous trouverez également une page qui vous donne la liste des lieux de diffusion.
2: D'accord, voilà, comme ça on peut se tenir au courant de où on peut la voir, effectivement. Et puis donc là, on a celui d'octobre 2026, donc numéro 67. Et comme vous l'avez dit, le numéro suivant est déjà en cours. Oui. Bon courage alors.
4: Merci beaucoup.
2: Merci à vous, bonne journée.
4: Merci, au revoir.
2: Et donc je rappelle que vous aviez entendu au micro Jean-Claude Bresson, rédacteur du Saintois et moi et co-président de l'association, et Marie Crépin-Nicolas, co-présidente également et aussi rédactrice du Saintois et moi. Merci à eux d'être venus donc dans notre studio. On va terminer cette émission avec l'agenda. J'ai trois petites sorties à vous proposer sur le territoire. 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

0: octobre. Le plein tarif est de 6 euros. Pour les demandeurs d'emploi et les jeunes de moins de 18 ans, ce sera 3,50 €. Et c'est gratuit pour les moins de 12 ans. Et vous allez donc pouvoir visiter les loges du 16e siècle qui sont uniques en Europe. Un musée, une forteresse médiévale, un château pour ce qu'il en reste. Et l'église Hall Gothique avec le tombeau de Hugues des Hasards notamment. La visite dure en moyenne 1h30. Après, ça peut un petit peu s'élargir suivant les questions. N'hésitez pas donc à les contacter si vous voulez faire cette belle visite. Je vous propose sinon un marché qui aura lieu ce vendredi, marché des producteurs locaux à Tremblecourt. Ce sera donc ce vendredi de 17h à 19h et c'est organisé par la CC2T, la communauté de communes Terre Touloise. Ce marché met à l'honneur les circuits courts et vous invite à consommer local. Vous y retrouverez des stands variés, fruits et légumes de saison, du poulet, du fromage, des œufs, des bières artisanales et des pâtisseries. De quoi donc regarder votre frigo et vos placards. Et puis sinon, vous avez aussi un concert qui aura lieu, celui-ci à Villers-Saint-Étienne, au restaurant Le Pavillon Bleu, de 20h à 23h ce vendredi, avec Jeff Leritz, qui est saxophoniste de jazz. Il va donc vous emmener dans un univers empreint de tendresse et de volupté. C'est gratuit et vous pouvez réserver jusqu'au jour même en appelant Le Pavillon Bleu. Voilà, je vous rappelle, donc ce vendredi de 20h à 23h. Et voilà donc pour ce déclic midi. Dans quelques instants, eh bien vous aurez un numéro de rendez-vous en Terre de Lorraine et ce sera une rediffusion de l'émission Les Comédias, donc l'émission de la médiathèque Les Remparts de Toul pour savoir leurs activités prochaines. Et puis, je ne reste plus qu'à vous souhaiter une très bonne journée sur Radio Déclic, évidemment.
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1: Mesdames et messieurs, nous arrivons dans quelques instants.
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0: Et bonjour à toutes et à tous et bienvenue dans cette nouvelle émission Les Comédias, la première donc de la rentrée. On reprend pour une nouvelle saison avec la médiathèque Les Remparts de Toul. Et avec nous, nous avons Margot et Jérémy. Bonjour à tous les deux.
1: Bonjour.
0: Ça va, l'été s'est bien passé à la médiathèque?
2: Oui, très très bien.
0: Ah, et bah, tant mieux. Alors avant de commencer le vif du sujet et de voir un petit peu ce qui nous attend comme animation à la médiathèque, j'aimerais savoir, Margot, ce qu'on écoute là, c'est quoi qui résonne dans nos oreilles?
3: On écoute Love Song de Lime Garden, qui est un petit groupe anglais, et ça c'était le single de leur premier album.
0: Très bien, c'est un groupe que tu aimes bien?
3: Ouais, que j'aime bien et qui vient de sortir un deuxième album il n'y a pas longtemps, donc j'essaye de les pousser un peu.
0: Peut-être qu'on peut le trouver à la médiathèque, cet album, ou pas encore?
2: Pas encore, mais on peut y travailler, c'est pas exclu.
0: Ah oui, parce que si les auditeurs ils disent « Ah, j'aimerais bien l'emprunter, moi, c'est des... Bah, du coup, ça sera peut-être bientôt à la médiathèque. »
2: Bien sûr, pourquoi pas. Très bonne idée.
0: Alors, on va regarder un petit peu maintenant ce qui nous attend, et c'est vrai que bah, déjà, il y a un gros week-end qui approche, c'est les Journées européennes du patrimoine.
3: Ouais, dans le cadre des Journées européennes du patrimoine, du coup, le vendredi 18 et le samedi 19 septembre, vous pourrez retrouver l'exposition Les Trésors de la médiathèque de Toul. Donc ce sera à la médiathèque des Remparts, au niveau de l'espace périodique, accessible entre 10h et midi et 13h30 et 18h. Vous pourrez y retrouver les ouvrages du fonds ancien,

0: donc, qui se constituera d'une exposition de livres rares, des manuscrits du 15e siècle, des postes incunables du 16e. Et vous pourrez découvrir en particulier les plus récentes acquisitions de la ville, dont un magnifique et rarissime livre d'heures à l'usage de Toul, ainsi qu'un remarquable antiphonaire. Toujours dans le cadre de ces journées du patrimoine, vous pourrez également assister à une visite guidée de la médiathèque des Remparts le samedi 19 septembre à 14h30. C'est sur inscription au téléphone au 03 83 65 83 83. Ça vous permettra, pour les nouveaux inscrits ou pour les lecteurs les plus curieux, de découvrir les moindres recoins de nos espaces publics et de découvrir à nouveau notre fonds ancien si vous n'avez pas pu le faire avant. Ce sont des visites donc dédiées à des fonds spécifiques, les fonds anciens, faciles à lire, les langues étrangères, et c'est disponible sur demande sur le mail de la médiathèque, médiathèque@mairie-toul.fr. Et enfin, pour conclure ce week-end, il y aura une conférence patrimoine menacé, patrimoine protégé le samedi 19 septembre à 10h30. Elle aura lieu à la salle Pèlerin, c'est sur entrée libre. Le patrimoine en péril, raviver, résister, réimaginer, c'est l'occasion de retracer l'histoire des politiques de protection patrimoniale du bâti en France et à l'international, depuis la fin du XVIIIe siècle jusqu'à aujourd'hui. Cette conférence est animée par Philippe Masson, qui est responsable du service patrimoine, chercheur associé au Centre de recherche universitaire Lorrain d'histoire et chargé d'enseignement à l'Université de Lorraine.
1: Merci beaucoup Margot pour toutes ces informations sur les journées européennes. Et oui, allez-y à la conférence, Philippe Masson est très intéressant à écouter, vous verrez, il est très captivant et surtout c'est un sujet très intéressant, le patrimoine en péril, hélas. Donc voilà, faut entretenir nos richesses patrimoniales. Ensuite, on continue avec une autre animation, là en octobre, Bibliopholie.
2: Oui, alors là on est sur une animation au niveau national, hein, pour le coup c'est la troisième édition. Il se trouve que cette année ça tombe le samedi 3 octobre, alors ça aura lieu pendant les horaires d'ouverture de la médiathèque, hein, donc 10, 12, 13 30, 18. On vous donne rendez-vous pour nous visiter et on a préparé, et on prépare encore d'ailleurs, tout un tas de petites animations, des petites choses à voir, à vivre avec nous. Il y aura par exemple des rencontres d'auteurs, des ateliers créatifs, des jeux de société, il y a même un petit tournoi de jeux vidéo que j'essaye de mettre en place, tout ça, avec normalement quelques petits lots à gagner d'ailleurs, hein, donc n'hésitez pas à vous inscrire, c'est gratuit, il faut juste effectivement réserver ses places, hein, pour qu'on puisse mettre tout ça sur pied, mais voilà, il y aura tout un tas de choses à voir, à faire, à vivre avec nous, donc venez.
1: Avec grand plaisir, donc le samedi 3 octobre, on retient cette date. Et puis, sinon, on peut découvrir aussi un spectacle à la médiathèque.
2: Oui. Alors, le spectacle en question est tiré d'un roman de Leïla Slimani, autrice qui fonctionne très très fort. Hein. Franchement, tous les lecteurs, toutes les lectrices qui ont eu ses ouvrages dans les mains en sont ravis. Donc, à mon avis, le spectacle, ça va donner quelque chose de plutôt sympa. Ça va être donc le vendredi 23 octobre à 19h à la salle Pèlerin, donc à la médiathèque. Hein. C'est gratuit aussi. Il faut réserver, c'est pas obligatoire, mais c'est quand même conseillé, parce que si on a trop de monde, on va pas pouvoir faire rentrer tout le monde non plus, hein, donc n'hésitez pas à nous appeler pour mettre tout ça sur pied. Et en gros, donc le spectacle raconte le parcours d'une jeune Alsacienne qui, pour suivre l'homme qu'elle aime, part vivre au Maroc. Il s'agit d'un récit de vie, celui d'une femme à la soif d'aventure qui prend le risque de découvrir un pays inconnu. Ça se passe... C'est la compagnie Plus d'une voix qui s'occupe de tout ça.
1: Très bien, il y a besoin de réserver, c'est gratuit, c'est payant.
2: Oui, c'est ça, c'est gratuit. Il faut, comme je l'ai dit, hein, les réservations sont pas obligatoires, mais c'est quand même vivement conseillé, parce que on a une jauge de je sais plus exactement, quelque chose comme 80 personnes, et si on a trop de gens qui sont devant l'entrée au dernier moment sans avoir pris de place, pour ainsi dire, eh ben on va pas pouvoir les faire entrer. Donc voilà, n'hésitez pas à nous appeler pour mettre tout ça au point.
1: Et très bien, on appelle donc la médiathèque. Et puis, on peut aussi d'ailleurs vous appeler pour réserver sa place pour un atelier du musée.
0: Oui, tout à fait. Donc, le mercredi 30 septembre, de 14h à 15h30, vous pouvez vous inscrire pour les 6 à 14 ans pour un atelier du musée. C'est 3€ par personne à régler auprès du musée avant l'atelier, par chèque ou en espèces. La réservation est obligatoire par mail à l'adresse suivante: roxane.guinard@mairie-toul.fr. Donc ça va permettre de plonger dans l'univers de la faïencerie de Toul Bellevue et de laisser parler la créativité de chacun en décorant sa propre assiette en carton. Motifs, couleurs, inspirations d'autrefois seront au rendez-vous. Et tu pourras repartir avec ta création unique et un peu d'histoire à partager à la maison.
1: C'est parfait ça.
2: Oui, c'est le genre de choses qui marche toujours très bien.
1: Vous avez souvent comme ça des ateliers avec le musée ?
2: Oui. On peut pas dire qu'on en est toutes les semaines, par exemple, hein, parce que c'est quand même beaucoup de travail à mettre en place, mais assez régulièrement, depuis quelques 2-3 ans maintenant, on est en partenariat en fait hein, avec eux pour justement faire vivre un petit peu tout ça, puisque il y a quand même des travaux qui durent depuis un bon bout de temps au niveau du musée. Et donc pour rester en vue quelque part, il nous ramène des petites choses intéressantes avec un petit historique, etc., pour qu'on puisse les voir en direct à la médiathèque. Et de temps en temps, donc Monsieur Masson comme Roxane Guinard interviennent et puis font des petites conférences, des petits ateliers, tout un tas de choses en fait. Hein. Ils nous expliquent ceci, cela. Ils font vivre leur pôle à eux à travers nos locaux. Avec nous, et on en est ravis parce que franchement c'est toujours super sympa et on voit que ça fédère pas mal, il y a toujours du monde, les gens sont contents, que ce soit les adultes ou les enfants d'ailleurs, donc franchement c'est quand même quelque chose à découvrir, voilà.
1: Bah très bien, alors on n'hésite pas à découvrir cet atelier du mercredi 30 septembre par exemple. On va revenir ensuite sur les ateliers que vous avez plus régulièrement comme les réalités virtuelles dans quelques instants, mais d'abord on va écouter un autre coup de cœur que vous nous présentez. C'est toujours un coup de cœur de Margot, The Royston Club. Pourquoi ce groupe ou cet artiste, je ne connais pas.
0: Alors pareil, c'est un groupe anglais, visiblement j'avais un thème.
1: Oui.
0: Et du coup, ça a été vraiment ma chanson de l'été, en vrai, à vrai dire. Je l'ai vraiment beaucoup écoutée et je me suis dit que pour la rentrée, c'était une belle occasion de présenter un groupe qui commence pareil à émerger de plus en plus sur la scène musicale.
1: Et ben, on va découvrir ça tout de suite. Peut-être que ça va te rappeler tes vacances. Du coup, te replonger dans tes vacances. Et ben, on va l'écouter et puis après, on revient dans l'émission Les Comédias sur Radio Déclic.

0: Et donc, c'était The Royston Club qu'on vient de découvrir. Merci Margot. Ça termine l'ambiance de tes vacances?
1: Ouais, carrément. C'était super.
0: Bon, bah, tant mieux. Et aussi, c'est un très bon groupe donc à découvrir. On va revenir maintenant au programme de la médiathèque, notamment pour les ateliers qui reviennent régulièrement, comme la réalité virtuelle.
2: Absolument. Donc voilà, vous connaissez le principe, j'imagine, puisque c'est pas du tout la première fois que j'en parle.
0: Moins de là.
2: N'est-ce pas? Pour le coup, les prochaines sessions, puisque c'est donc un samedi par mois, auront lieu les 26 septembre et les 24 octobre. Voilà, je donne les deux dates, je les redonnerai au besoin. Mais donc, c'est de 13h30 à 17h30, c'est à l'espace multimédia de la médiathèque. C'est gratuit sur inscription, toujours au même numéro, hein. Donc 03 83 65 83 83. C'est des créneaux de 20 minutes à partir de 13 ans. Bon, si vous en avez 12, ça passe. Ça passe moins. Donc voilà, 12, 13 ans, on va dire. Et puis, ben, on a tout un tas de petites applications, de petits jeux, de visites, de choses comme ça, que ce soit pour les débutants comme pour les confirmés. Hein. On a déjà eu 2-3 personnes qui savaient très bien s'en servir et qui ont quand même découvert des petites choses sympas. Et puis, on a eu aussi quelques débutants qui savaient pas du tout comment ça se passait, qui étaient un petit peu chamboulés par l'aspect ultra immersif hein, du casque, pour le coup, mais c'est ça l'intérêt majeur de cette animation. Hein. Donc n'hésitez pas à venir, parce qu'encore une fois, je le dis à chaque fois d'ailleurs, hein, mais ok, on a eu 2-3 personnes qui sont venues découvrir tout ça, c'est très bien, mais j'aimerais bien d'ailleurs encore aujourd'hui qu'il y ait plus de monde, venez en masse, on va se débrouiller, on trouvera des créneaux, mais oui, vous n'êtes pas assez nombreux encore, il y a vraiment des choses super sympas à découvrir, donc n'hésitez pas à nous appeler pour réserver votre créneau pour les ateliers de réalité virtuelle.
0: Très bien, on n'hésite pas à se lancer, pour pardon, faire du grand vide.
2: Oui, par exemple, oui. Bon, alors après, faudra peut-être que je pense à investir dans des sacs à vomi, des choses
0: ah
2: comme
0: oui,
2: ça.
0: Ah oui, c'est possible qu'après, parce que 20 minutes, c'est court, mais c'est long aussi.
2: Mais c'est chouette, c'est rigolo, il n'y a pas besoin de se déplacer, c'est plutôt bien.
0: Oui, voilà, si on n'a pas les moyens d'aller dans un parc, bah, on peut aller à la médiathèque, faire des montagnes russes quand même, ou partir dans l'ISS aussi, je sais.
2: Oui, tout à fait, je vous emmène dans l'espace, c'est pas beau ça?
0: Ah bah voilà, c'est magnifique. Et c'est gratuit en plus.
2: Exactement.
0: Autre animation qui revient, c'est les heures du conte aussi.
1: Oui, à destination des plus jeunes, hein. On n'est pas sur les mêmes sensations, mais du coup, c'est le retour des heures du conte. Et pour le mois d'octobre, elles auront lieu pour les 0 à 3 ans le 7 octobre. Et pour ceux de 4 ans et plus, on se retrouve le 21 octobre. Donc c'est toujours à 10h30. C'est soit à la salle de l'heure du conte, à la médiathèque, ou à l'espace de lecture Peter Pan. Donc c'est précisé, il faudra se renseigner sur le site. C'est gratuit et sans réservation. Et ça va permettre aux plus jeunes de découvrir des histoires, des comptines, des chuchotis pour les petits. Puis pour les parents aussi. C'est un moment de plaisir et d'éveil pour tout le monde.
0: Et ben on n'hésite pas non plus à découvrir cela si on ne connaît pas les heures du conte. On a aussi le café culturel hein, qui revient un samedi par mois.
2: Absolument. Donc là, pour le mois d'octobre, ce sera le samedi 24. Donc c'est toujours la même chose, hein, le même format. 10h midi à l'espace multimédia dans le petit coin cosy qu'on a préparé à cet effet. Entre autres, d'ailleurs. Hein. C'est gratuit, sans inscription. Vous venez quand vous voulez parce que, ok, le créneau c'est 10-12, mais si vous voulez venir de 11h à 11h15, c'est tout à fait possible en fait. Hein. Vous venez, vous vous posez, vous prenez un petit café, de quoi grignoter, et puis ça discute de tout ce qui a été apprécié ou non d'ailleurs, en termes de lecture, d'exposition, de découverte musicale, cinématographique aussi, parce que d'accord, on a un café ciné, on va en parler juste après, mais on peut aussi aborder tous ces sujets-là dans le café culturel. Il y a déjà un petit noyau de 8-10 personnes. Ça fonctionne plutôt bien. Je suis convaincu, pour les connaître un petit peu, que n'importe qui, messieurs, dames, écoutez bien, vous serez toutes et tous les bienvenus. Voilà, n'importe qui peut venir et sera très bien accueilli. C'est vraiment chouette comme moment. Et si le noyau en question revient à chaque fois, c'est que bah, les gens s'y plaisent. Donc voilà, n'hésitez pas à nous rejoindre pour découvrir tout ça.
0: On n'hésite pas, effectivement. Il y a aussi le café ciné qui est un peu dans le même style, mais là c'est vraiment sur du cinéma.
1: Oui, là, c'est plus concentré sur le cinéma. Ça aura lieu le samedi 10 octobre de 10h à midi, au même endroit, dans l'espace multimédia. C'est le même principe, c'est également gratuit, sans réservation. Et là, vous pourrez parler de vos dernières pépites ciné, que ce soit des classiques ou des nouveautés. Vous pourrez en discuter, pareil, autour d'un café, bien tranquillement.
0: J'imagine que donc soit un café culturel ou café ciné, il y a souvent peut-être les mêmes personnes aussi qui reviennent discuter.
2: Il y a effectivement au niveau du café ciné aussi un petit noyau, d'autant que le format est à peu près similaire, c'est vrai, mais il y a quand même une différence notable, à savoir la présence de Pierre Séry, qui chapeaute un petit peu tout ça, et lui se casse le tronc quand même à préparer tout un tas de choses. On peut évidemment aborder ses coups de cœur, ses coups de gueule, etc. Mais lui a souvent des thématiques. Alors là, je les avais pas pour le mois d'octobre, d'accord, mais il prépare des trucs. Il y a des thèmes qui sont abordés, que ce soit des thèmes majeurs ou des j'en sais rien. Des noms de réalisateurs en particulier et toute leur œuvre, etc. Enfin voilà, il met tout ça en place et c'est plutôt chouette. Donc voilà, faut venir, faut essayer, comme d'habitude.
0: C'est
2: venez,
0: ça.
2: Venez. Je vous promets, j'ai jamais vu personne se faire mordre à la médiathèque.
0: C'est vrai.
2: Mais oui, faut pas hésiter. On est gentil, je
0: c'est
2: vous
0: ça.
2: Jure.
0: C'est louche quand on insiste là-dessus.
2: Ouais.
0: Mais non, c'est vrai, effectivement, venez à la médiathèque discuter. C'est toujours agréable de discuter de ses passions comme ça.
2: Exactement.
0: Et c'est comme ça aussi qu'on peut découvrir des livres ou des films qu'on n'a jamais vus.
2: Mais c'est surtout pour ça que c'est vraiment très intéressant finalement. Il y a pas mal de gens qui nous en parlent après. Ah bah c'était super, je serais jamais allé vers ci ou ça, mais à force de l'entendre dans ces clubs-là, je me suis penché dessus, j'ai adoré. Enfin, non, c'est vraiment chouette.
0: Et bah alors on vient nombreux. Enfin, il y a peut-être un nombre limite quand même.
2: Au-delà de 600 à 800 personnes, ça va commencer à être problématique. Mais
0: faudra agrandir
2: si
0: les murs.
2: Mais à 40, on va se débrouiller. Même pas peur.
0: C'est déjà bien 40, effectivement, pour tenir dans la médiathèque. Alors, avant de parler d'autres animations qui nous attendent, on va écouter cette fois-ci un coup de cœur de Jérémy. Alors, c'est Takuya, hein, c'est ça?
2: Oui, de Panam Panic. Ouais, un petit groupe que j'ai découvert assez récemment. Dans l'esprit, comme ce que je préfère finalement, un peu jazz, un peu funk, un mélange des deux. Ce titre-là est plutôt sympa, il passe relativement bien. Alors après, j'ai une échelle qui n'est pas celle de tout le monde, c'est vrai, mais normalement, c'est pas trop foufou. Ça devrait s'écouter tout à fait correctement. J'avais envie, comme d'habitude, de vous faire partager ça, donc voilà.
0: Et ben on écoute alors Panam Panic avec le titre Takuya.

0: Et vous êtes toujours sur Radio Déclic dans l'émission Les Comédiens. On écoute Paname Panique, mais comme je vois que l'heure tourne, on va l'écouter un petit peu en fond car il reste encore des animations à découvrir à la médiathèque Les Remparts de Toul. Et on va reprendre avec les ateliers numériques.
1: Oui, alors là, pour le coup, c'est notre collègue Sophie qui s'occupe de tout ça. Il y a tout un programme. Il faut vraiment regarder ça en détail. Je vous laisserai faire par vous-même. Je vais vous le donner un petit peu comme ça, mais ce sera assez rapide. Donc, par exemple, le vendredi 18 septembre, mieux naviguer sur Internet. Le jeudi 24 septembre, les moteurs de recherche. Le samedi 26 septembre, maîtriser Windows. Le vendredi 2 octobre, de 13h30 à 18h, Café IA, le mur de l'IA. C'est dans le cadre de Bibli en folie, pour le coup, hein, donc l'événement national dont je vous parlais tout à l'heure. Là, c'est vous venez vous exprimer sur vos idées, vos craintes, vos espoirs face à l'IA, etc., etc. Parce que c'est quand même un gros morceau, hein, l'IA, mine de rien. Jeudi 8 octobre, personnaliser son bureau Windows. Jeudi 15 octobre, questions informatiques. Venez avec vos questions, nous tenterons d'y répondre. Et le samedi 17 octobre, Café IA, la bataille de l'IA. Alors là, c'est pour découvrir les enjeux sociaux et environnementaux de l'IA. Donc c'est de 10h à midi à l'EPN, donc l'espace public numérique de la médiathèque. C'est la petite salle juste à côté de l'entrée. Hein. C'est gratuit. En revanche, là, les inscriptions sont obligatoires parce qu'il y a quand même pas mal de monde. Ça marche déjà assez fort. Donc n'hésitez pas à appeler, elle le dit elle-même, elle fera toujours ce qu'il faut pour trouver une petite place au nouveau. Voilà, donc le numéro reste le même, 03 83 65 83 83. Et puis ben voilà, vous venez, vous découvrez un petit peu tout ce qui a trait au numérique avec Sophie, qui est très compétente dans le domaine, très pédagogue. Elle saura vous aiguiller, vous aider et vous faire découvrir des petites choses plutôt utiles et sympathiques. Mmh. Voilà.
0: Faut pas hésiter à lui poser toutes les questions qu'on a à l'esprit. Et on termine avec une exposition qui est bientôt en cours en mois d'octobre.
2: Oui, et puis qui va rester un long moment au mois d'octobre. Donc ce sera du 8 au 31 octobre. À la médiathèque, sur les horaires d'ouverture, au niveau de l'espace des revues, c'est Archirama, donc c'est sur entrée libre. C'est une exposition qui donne à voir tout un siècle d'architecture lorraine. On part de l'art nouveau, on passe au postmodernisme, et à travers cette architecture, on va également découvrir l'histoire qui l'a façonnée. C'est conçu par le CAUE 54 et l'ENSA à Nancy.
0: Et bien, n'hésite pas à découvrir aussi cette belle exposition alors à venir. Eh bien, ça va être la fin de cette émission Les Comédias. On va peut-être revoir, faire un petit résumé de tout ce qu'on a, de tout ce qu'on a parlé.
1: Oui, allons-y. Alors attention, ça va être assez rapide, hein. Prenez note. Donc, dans le cadre des JEP, les Journées Européennes du Patrimoine, on a l'exposition Les Trésors de la médiathèque de Toul, vendredi 18 et samedi 19, aux horaires d'ouverture de la médiathèque. On a la visite guidée de la médiathèque, le samedi 19 septembre à 14h30. On a la conférence Patrimoine menacé, patrimoine protégé, samedi 19 septembre à 10h30. On aura donc Bibli en folie le samedi 3 octobre avec tout un tas d'animations. Le spectacle Le Pays des Autres d'après le roman de Leïla Slimani, donc le vendredi 23 octobre à 19h en salle Pèlerin. On a les ateliers du musée, donc le mercredi 30 septembre de 14h à 15h30 en atelier d'expression à raison de 3 euros par personne pour du loisir créatif plutôt sympa. Et au niveau des cycles classiques, on a la réalité virtuelle, donc les 26 septembre et 24 octobre de 13h30 à 17h30. On a les heures du conte, les 7 et 21 octobre, donc le 7 pour les 0-3 ans, le 21 pour les 4 ans et plus, à 10h30. Pour le coup, je crois que les deux là sont directement à la médiathèque dans la salle de l'heure du conte. On peut avoir quelques sorties à l'espace Peter Pan, donc au niveau de la Croix de Messe, mais ces deux là se passent à la médiathèque. Hein. Gratuit sans réservation, voilà. On a le café culturel, samedi 24 octobre, qui marche plutôt bien et qu'il faut voir venir, enfin visiter pour s'approprier un petit peu tout ça, vraiment. Le café ciné dans la même veine, hein, le samedi 10 octobre de 10h à midi, donc à l'espace multimédia aussi. Puis on a les ateliers numériques de Sophie, donc là avec toutes les dates que je viens de vous donner, tous les différents sujets abordés au niveau informatique, internet, etc. de 10h à midi à l'EPN à la médiathèque. Et puis on aura donc courant octobre du 8 au 31, comme vient de le dire Margot, l'exposition Archirama. Voilà.
0: Et bah très bien, ça nous fait un chouette programme donc oui, à suivre.
1: Pas mal de choses, ouais.
0: Et puis sinon on peut venir tout simplement. simplement aussi emprunter des livres, discuter avec vous, des coups de cœur, peut-être que vous avez à conseiller aux lecteurs bien curieux de savoir ce qu'il y a dans les méandres des rayons de la médiathèque.
1: Toujours, toujours, avec grand plaisir, évidemment.
0: Eh bah bien oui, eh bien on va se quitter du coup en musique avec un dernier coup de cœur, donc c'était Protocole 6.
1: Oui, alors en fait, Protocole, c'est le nom du groupe, 6, oui. C'est tout simplement parce que c'est le sixième album du groupe en question. Il se trouve que ce groupe-là, c'est le groupe de Simon Phillips à la batterie, qui est quand même un batteur très réputé. Il a joué dans Toto, par exemple, mais dans tout un tas d'autres formations. Plutôt balèze, le gaillard, hein, ambidextre, donc c'est un des seuls batteurs qui fait ça. Il est assez incroyable et il est dans le circuit depuis très très longtemps, donc j'aime autant vous dire que c'est un monstre, en fait, hein, voilà. J'attendais avec impatience la sortie de ce sixième album qui a eu lieu en juin de cette année. Je l'ai écouté, décortiqué, je l'ai adoré, et Andromeda représente très très bien l'esprit de cet album, donc je voulais absolument faire découvrir ça au maximum de gens. Voilà.
0: Et ben merci beaucoup Jérémy, je crois qu'on entendra seulement un extrait parce que l'émission est en train de se terminer.
1: Je me ferai un plaisir de passer l'intégrale de l'album à la médiathèque, sans problème.
0: Et ben merci beaucoup à tous les deux, Margot et Jérémy.
1: Merci.
0: Et puis bon mois à vous et au mois prochain.
1: Merci, pareillement.
2: Merci.

Après l'Ouest, la West Coast, direction les États de l'Est des États-Unis pour un tour d'horizon de quelques formations valeureuses dans le style de prédilection de Jungle Fever, c'est-à-dire le garage rock, le punk, enfin tout ce qui dégage bien nos esgourdes. On va débuter par The Outer Place, un groupe de garage punk revival qui a existé de 82 à 84, ouvrant la voie à bien d'autres combos du même genre, menés par le chanteur Mike Chandler, que l'on retrouvera entre autres dans The Rauch Hands et les Lost Crusaders. Voici donc pour débuter The Outer Place dans le titre simple Outer 3.

Grand Mal, le groupe que je prononce à la française, de Washington DC, entre hardcore et punk, a un seul album, 6 titres, Binge Purge, en 1985, mais intéressant par ce mix musical inédit, malheureusement sans suite, les musiciens se dispersant dans d'autres formations. À noter que le nom Grand Mal a été utilisé par plusieurs groupes dans le monde. Voici 2 titres pour le prix d'un, dont j'apprécie. Fear to Feel, suivi de Binge Purge.

Un des musiciens de ces grands mâles que l'on vient d'écouter a rejoint Gumball, un groupe de rock alternatif de New York formé en 1990, mené par Don Fleming, songwriter et producteur, qui a fait partie de plusieurs autres formations, dont le super groupe Dim Star, auteur d'un sublime album que je vous ai passé dans l'émission numéro 76, dédié à ce genre de groupe et que vous pouvez réécouter sur mon site cinedtoneta.com. Avec Gumball, ces trois albums studio de haut niveau, en explorant divers styles, grunge, power pop, hardcore punk, psychédélia, noise et garage rock, voici un titre, Gonna Too Far, tiré de leur LP Special Kiss.

Encore de New York City, The Headless Horsemen ont fait une apparition à la fin des années 80 avec un album Can't Help But Shake, bien agréable à écouter dans la catégorie garage rock néo-psych. Les voici dans It's All Away.

Un des musiciens de ces Headless Horsemen que l'on vient d'écouter s'est retrouvé dans les Devil Dogs, un autre a fait un passage dans les Fuzztones, un troisième a essayé quelques années plus tard de percer avec The Trifles, à ne pas confondre avec les Wild Trifles, toujours dans le Revival 60s et sans grand succès non plus, avec un seul album dont voici l'extrait Your Lies.

Eh oui, c'est le moment de l'anecdote. Alors, ceux qui suivent Jack White savent qu'il n'est pas à une facétie près. De son métier de base, réparateur de meubles, John Anthony Gillis, son vrai nom, s'est reconverti professionnellement dans la musique, et ceci à tous les niveaux, de la composition à la production, du pressage à la distribution. Il a d'abord débuté avec The Go, avant de tester une formule en duo sous le nom de The Up All Starers. C'est avec sa femme Meg White, dont il a adopté le patronyme, que le succès sera au rendez-vous avec les White Stripes, selon une équation en trois couleurs ou nuances, le rouge, le noir et le blanc. Symbole de la colère et de l'innocence selon le musicien, le 3 étant son chiffre fétiche. Depuis, Jack White n'a cessé de se réinventer en bousculant les codes ou en se les réappropriant, créant une certaine fascination. Le label Third Man, toujours le chiffre 3, est devenu son jouet, le focus de ses idées les plus extravagantes, au point de prendre le pas sur la création, comme le fait d'insérer des pistes cachées dans le rond central du vinyle, enregistrer, presser et publier un disque vinyle en 4 heures, ce qui fut le cas le jour du Disquaire D en 2014. Une de ses plus extravagantes expériences fut le concert le plus court de tous les temps. Il fut donné par les White Stripes le 16 juillet 2007 à St. John's au Canada, une ville de 200 000 habitants dans la province de Terre-Neuve-et-Labrador. C'était lors de la tournée suivant la sortie le 19 juin de leur sixième et ultime album intitulé Icky Thump. Jack White avait décidé de se produire gratuitement pratiquement chaque jour dans chaque ville, en plus des concerts payants. Ces shows secrets n'étaient annoncés que quelques heures avant sur leur site web. Jack White avait cette idée en tête depuis un bout de temps de donner un concert le plus court possible. Il a pris cette décision sur la route les menant à St. John's sur l'île de Terre-Neuve en annonçant cette performance. Il a prévenu sa complice Meg juste avant en lui précisant « Assure-toi de saisir ta cymbale. Lorsque tu frapperas la cymbale, saisis-la pour que la note ne dure qu'une milliseconde. » Arrivés sur le lieu du concert, dans George Street, les deux musiciens sont montés sur scène, se sont installés. Jack a balancé un do majeur sur sa guitare, tandis que Meg respectait la consigne. Puis ils se sont levés et ont salué le public en annonçant que désormais, ils ont joué dans chaque province et territoire canadien. Dans la soirée, les White Stripes donnèrent un véritable concert au Mile One Center, mais la plupart des fans présents resteront contents d'avoir assisté à la prestation express. Jack White avait l'intention de faire homologuer cet happening sur le Guinness Book des records. Ils y sont entrés en 2009 dans la catégorie concert le plus court, mais les rédacteurs de cet ouvrage ont ensuite décidé de supprimer cette catégorie. En effet, selon eux, un grand nombre de candidatures de groupes et interprètes cherchant à battre ce record se manifestaient. Certains prétendaient que le simple fait de se présenter sur scène suffisait à le qualifier de concert. La définition même de ce mot ne devenait plus raisonnable. Une simple apparition justifie-t-il de l'appeler un concert ? En lui-même, le terme le plus court, banaliser l'activité concernée et la nature de la compétition. Le record des White Stripes fut donc supprimé et les nombreuses autres revendications, comme la chanson ou le poème le plus court, ne furent pas pris en compte. Quant aux White Stripes, ils donneront leur dernier concert quelques jours plus tard, le 31 juillet 2007, mettant le groupe en pause avant d'annoncer une séparation définitive le 2 février 2011. Voilà donc pour cette anecdote de cette 232e de Jungle Fever, consacrée à du garage punk sur la côte est des États-Unis. Et restons dans l'état de New York, à Rochester plus exactement, avec The Ex-Humans. Alors, à ne pas confondre avec des ex-humans grecs et d'autres venant de Californie. Ceux-ci se sont formés en 2010. Leur punk rock est brut, rapide et énergique, dans la pure tradition new-yorkaise. Les musiciens étaient issus d'autres formations punk de la scène underground, comme les Carbonas, que je vous ai déjà fait écouter, Beat Beat Beat ou The Shock Minds, ces derniers que l'on va écouter à la suite des ex-humans. Donc voici deux titres, ex-humans dans Primitive, suivi des Shock Minds dans Confusions.

The Star Spangles se sont formés en 1998 à Manhattan. Ce quatuor est actif jusqu'en 1998 avant de reprendre du service en 2015. Quelques EP et deux albums, Bazooka en 2003 et Dirty Bomb en 2007, jalonnent leur carrière. Du punk hip-hop aux chansons rapides pleines de guitare, juste ce qu'il faut pour nous satisfaire, même si ce n'est pas révolutionnaire. Voici The Star Spangles dans I Live for Speed, tiré du LP Bazooka.

Gina and the Goons nous fait vibrer avec sa marque de pop primitive dans une tradition de garage rock à écouter dans 7 ou 8 albums depuis 2013. C'est assez ramonesque dans l'esprit. On va y goûter dans deux titres. Another Dimensions, tiré de leur LP sorti en 2025, suivi de She Said No du LP Rip It Up.

0: Depuis leur création en 2007 à New York, The Electric Mess s'est développé pour devenir un groupe de rock'n'roll intéressant, mené par une chanteuse androgyne et dynamique, Esther Crowe. Le quatuor est auteur de 4 ou 5 albums dans les années 2010. On va les écouter dans He Looks Like a Psycho, ah, j'aime bien ce titre, tiré du LP Falling Off the Face of the Earth.
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1: Twin Guns est un formidable trio de Brooklyn. Ils avaient débuté en duo, d'où sans doute le nom. Les Twin Guns inondent leur public de puissantes volutes sonores, parfois cinématographiques, dans des tornades soniques crachant des éléments de punk, de surf, de psychédélisme et même de rhythm blues des années 60. Le tout sans fioriture dans 5 albums au moins, sortis dans les années 2010, dont Sweet Dreams en 2013. Ce sera le coup de cœur de l'émission avec deux titres donc. Mystery Ride de Sweet Dreams, suivi de Maybe Tomorrow du LP Scene of the Crime sorti en 2011.

formidable, c'est Twin Guns. À noter qu'un des musiciens, Jim Chandler, a été un temps batteur des Cramps, dont on retrouve un peu l'esprit dans le rythme. The Gripweeds, maintenant, est un quatuor de rock psychédélique power pop originaire du New Jersey, tirant leur nom de Musketeer Gripweed, le personnage de John Lennon dans le film de 1967 de Richard Lester, Comment j'ai gagné la guerre, How I Won the War. The Gripweeds peaufinent leur son depuis leur création en 1988 avec un mélange de mélodies à la British Invasion et des sons venant de la West Coast dans des harmonies chatoyantes à quatre voix qui font pensez à l'énergie explosive des Who, des Birds et bien sûr des Beatles. Voici The Gripweeds dans Mr. Nervous, tiré de leur LP Trip Around the Sun datant de 2018.

The Mooney Suzuki est un groupe formé en 1996 à New York. Le nom du groupe est un hommage à Malcolm Mooney et Damo Suzuki, respectivement premier et deuxième chanteur du groupe Can, nous dit Wikipédia. Pourtant, musicalement, on est bien loin du krautrock des Allemands. On a affaire ici à un bon groupe de power pop avec quatre albums dans les années 2000. On les écoute dans Electric Suite, tiré du LP du même nom, datant de 2002.

The Graves est un groupe du New Jersey mené par David Calabrese qui a fait partie de divers groupes dont les Misfits. Pour autant, il est difficile de cataloguer ces Graves dans l'horreur punk comme les originaux inadaptés, traduction de Misfits. The Graves, c'est un seul album en 2002 dont est extrait le titre « Casquette ».

Et encore des New Yorkais de Brooklyn pour terminer cette session sur des groupes de garage punk de la East Coast que je trouve quand même moins créatifs que leurs homologues de la West Coast. The Crystal Stills se sont formés en 2003 et ont pondu 3 albums dans les années 2000, lorgnant plus vers le post-punk que le garage punk. On les écoute dans Half a Moon, tiré de leur LP In Love with Oblivion, sorti en 2011.

Et voilà, bah, je vous donne rendez-vous pour la 233e de Jungle Fever, qui sera consacrée toujours avec des garages punk, mais cette fois des États du centre des États-Unis. 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À très bientôt.

0: Voici un conte palestinien raconté par Anne-Marie de l'association France-Palestine Solidarité.
1: Ça, c'est l'histoire encore une petite fille, mais celle-ci, elle s'appelle Haïfa. Et Haïfa est la mouette. On pourrait dire aussi Haïfa et son grand-père. Haïfa, ben vous allez comprendre dans l'histoire. Et Haïfa, c'est encore une petite fille qui a des cheveux noirs. Et ben oui, parce que en Palestine, il y a beaucoup de cheveux noirs. Et toi, tes grands-parents, ils viennent de quel pays ?
2: D'Algérie.
1: D'Algérie. Eh bien, en Algérie aussi, il y a des cheveux noirs. Lilou, elle a des cheveux châtains. Oui. Et moi, ils étaient châtains aussi avant d'être blancs.
3: Et dans tous les pays, ils finissent par devenir blancs.
1: Dans tous les pays, ils deviennent blancs. Oui, oui, oui. Oui, oui. Même en Afrique noire, les Africains qui sont tout noirs, ils ont des cheveux crépus tout noirs, et bien les cheveux deviennent blancs aussi. Et oui. Donc, Haïfa, c'est une petite fille aux cheveux noirs, et elle vit avec ses parents dans une baraque en zinc, à Beyrouth. Beyrouth, c'est au Liban.
4: C'est la capitale
1: du Liban. Eh oui. Et ils vivent dans une baraque près de la mer. Quand on dit une baraque, vous savez ce que c'est ?
5: Non.
1: C'est une maison, mais une maison qui n'est pas très drôle. Parce que quand, en été, quand le soleil brille, eh ben, il meurt de chaud parce que le zinc, c'est comme de la ferraille. Et ça, il fait très chaud. Et puis, il y a des fentes dans le toit. Et quand il pleut, eh ben, il y a de la pluie. C'est vraiment, ce sont des gens qui ne sont pas riches du tout. Du tout, du tout.
6: Et... Non, non, aussi, baraka. Baraka, c'est baraka.
1: Ah, d'accord. Mm-hmm. D'accord. Et le mot baraka, ça viendrait de l'arabe, alors.
7: Sans doute.
1: Oui, d'accord. Mais bien que la maison soit très pauvre, Haïfa est heureuse. Elle aime beaucoup la mer, elle aime les beaux oiseaux blancs qui sont dans le ciel. Et puis, entre toutes choses, elle aime son grand-père. Et son grand-père, il va souvent loin dans la mer pour pêcher, mais souvent aussi, il l'emmène avec lui. Il l'emmène sur sa barque. Et les oiseaux montrent le chemin. Et les oiseaux montrent où est la côte pour revenir au port. Donc, Haïfa est heureuse entre le grand-père, les oiseaux, la mer. Et puis, pourquoi elle aime aussi le grand-père ? Parce que le grand-père dit toujours, « Haïfa, tu es belle, ma belle Haïfa. » Alors ça, quand on dit à un enfant, et puis même nous les adultes, on aime bien quand on nous dit qu'on est beau. Hein? On est tous des belles personnes. Mohamed, tu as un superbe sourire. Oui, oui, oui, oui. On est tous des très belles personnes. Et Haïfa était magnifique. Voilà. Et ce jour-là, elle voit son grand-père charger le filet, se diriger vers la barque. Alors, elle passe devant le grand-père, elle le précède. Elle s'assoit dans la barque comme elle en a l'habitude. Mais cette fois-ci, grand-père prend Haïfa dans ses bras et lui la fait descendre. « Aujourd'hui, tu ne pars pas avec moi, Haïfa. »« Mais pourquoi, grand-père ?»« Parce qu'aujourd'hui, je vais très loin. »« Là-bas, derrière la mer, il y a une autre Haïfa. »« Elle est belle comme toi et elle m'attend. » À mon retour, je t'en parlerai davantage. Et de ses bras puissants, il pousse la barque dans l'eau, s'éloigne peu à peu, pendant qu'Haïfa reste là, sur la berge, toute triste. Lorsque la barque disparaît derrière les flots, Haïfa s'assoit sur le sable et se met à pleurer. Alors, une mouette s'approche, une mouette toute blanche, et lui dit, ben, Haïfa, pourquoi tu pleures ? Qu'est-ce qui se passe ? Eh ben voilà, mon grand-père, il est parti avec sa barque, il aime une autre fille, une autre Haïfa. Il m'a laissé pour aller la rejoindre. Alors, la mouette, elle pouffe de rire. Oh là là, Haïfa, tu ne sais pas ce que tu dis. L'autre Haïfa n'est pas une petite fille. C'est une ville qui se trouve de l'autre côté de la mer. Elle est belle comme toi. Et voilà, ton grand-père est en train de revenir. Et le grand-père prend la petite fille dans les bras et lui dit « Voilà, mon Haïfa chérie, je t'ai appelée Haïfa parce que moi, j'ai dû quitter ma ville de l'autre côté, en Palestine, de l'autre côté de la mer, pour venir au Liban, il y a très longtemps, en 1948. » Il y a 73, 74 ans. Hein, c'est ça ? Oui, oui, 74 ans. Il est obligé de partir. Et c'est pourquoi il a appelé sa petite fille Haïfa. Alors, Haïfa est toute contente. Elle se câline, elle se pelotonne dans les bras de son grand-père. Voilà.

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0: Et bonjour à toutes et à tous. Vous êtes bien sur Radio Déclic. Merci si vous nous rejoignez. C'est l'heure de votre édition quotidienne de Déclic Midi, dont voici l'édition du mercredi 30 septembre. Il est actuellement midi au moment de la première diffusion de cette émission. Bon appétit! Et qu'est-ce qui vous attend dans cette émission? Eh bien, nous allons avoir des invités qui vont nous parler du journal Saint-Toi et moi. Il y a donc Jean-Claude Bresson et Marie Crépin-Nicolas qui sont présents dans le studio. Bonjour à tous les deux.
2: Bonjour
3: et merci de votre invitation.
0: Et bien avec grand plaisir, donc vous êtes deux coprésidents, puisqu'ils sont cinq, hein, de l'association Saint-Toi et moi. Et dans quelques instants, on va en savoir plus sur justement le journal. Vous avez publié tout récemment, là, celui d'octobre. Donc on va en parler dans quelques instants. Avant, on aura une chronique qui va parler de la campagne de sensibilisation à la soumission chimique qui a démarré lundi et qui est portée notamment par Gisèle Pellicot et l'association qui s'appelle hashtag M'endors pas. On va en parler dans quelques instants également. On aura l'agenda avec quelques sorties pour terminer cette émission. Et avant, eh bien, on commence par s'informer avec le Flash Info. 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
0: Et près de 2000 personnes sont venues manifester ce mardi dans les rues de Nancy pour défendre la fonction publique et les salaires. Selon Ici Lorraine, les syndicats dénoncent une paupérisation des fonctionnaires aggravée par un nouveau gel de leur indice salarial. Les syndicats étudiants étaient aussi mobilisés. Les accès du campus Lettres et Sciences Humaines étaient bloqués dès le début de la matinée. Toujours à Nancy, l'enseigne de chaussures André Henné, à Nancy même, est en liquidation judiciaire. Après 130 ans d'existence, les derniers magasins existants vont fermer. Il restait encore 30 salariés qui vont donc perdre leur emploi. Une marche solidaire au profit de la Ligue contre le cancer aura lieu ce vendredi 2 octobre à Bois-de-Haye. L'association velenoise Activités Multiples propose une marche dans le cadre d'Octobre Rose à partir de 16h30 ce vendredi. Rendez-vous sous le préau de la salle des petites fêtes pour vous inscrire. Une participation de 5€ est demandée par personne et ce sera donc au profit de la Ligue contre le cancer. Un médecin sera présent pour répondre à toutes vos questions sur la prévention du cancer du sein. Le parcours est de 5 ou 6 km et un verre de l'amitié clôturera l'animation. À Bulligny, une grande journée de nettoyage a été organisée par l'association Au Jardin de la Zabelle le 20 septembre dernier. 70 kilos de déchets ont été ramassés sur la route vers Blénaud-les-Toul. Selon l'Est Républicain, parmi les déchets, il y avait des mégots, des canettes de bière, des sacs en plastique et des papiers. Cette opération vise à sensibiliser au problème des déchets sauvages et à rappeler à davantage de civisme. L'Hérault et le Gard sont placés en vigilance rouge pour un risque de pluie et d'inondation ce mercredi. Météo France alerte sur un épisode méditerranéen exceptionnel. Une partie des établissements scolaires sont fermés, les transports en commun sont interrompus. La population est invitée à rester chez elle. Les habitants du Gard ont reçu un SMS d'urgence de la part de la préfecture avec des consignes à suivre. Jusqu'à 100 mm de pluie est attendu par heure. En deux jours, il est donc attendu près de deux mois de pluie, rien que ça. Après deux mois de combat pour nos sapeurs-pompiers, le méga-feu de Somos en Gironde est enfin déclaré éteint par la préfecture depuis lundi. Ce feu avait

0: Commencé le 22 juillet dans le vaste massif forestier des Landes de Gascogne. Selon le média Reporter, il s'agit du plus vaste incendie en superficie en France depuis 1949. Les autorités ont fait savoir qu'il a parcouru cet incendie au cours de l'été 42 000 hectares, dont 37 296 hectares détruits. Et enfin au Maroc, Fatima Zahra Mansouri devient la première femme chef du gouvernement. Le roi Mohamed VI l'a nommée ce mardi à la tête du gouvernement à la suite de la victoire de son parti aux législatives de la semaine passée. Il s'agit d'un moment historique, c'est la première fois qu'une femme atteint cette fonction au Maroc. Fatima Zahra Mansouri avait déjà marqué l'histoire, celle de Marrakech, en devenant la première femme maire de la ville en 2009. Et elle occupe d'ailleurs toujours ce poste. Enfin, côté météo, le ciel sera plutôt couvert aujourd'hui avec quelques éclaircies dans la journée en terre de Lorraine. Il fera jusqu'à 28 degrés à Toul, 27 à Colombelles-les-Belles et Saxonsion. Il y aura du vent aujourd'hui jusqu'à 45 km/h. De la pluie est attendue pour demain, jeudi, mais ce sera malheureusement des averses assez faibles, je dis malheureusement pour nos cultures. Mais nous ne serons pas en vigilance jaune orage, contrairement à la Meuse, hein, qui l'est d'ailleurs depuis aujourd'hui. Donc la Meuse, attention, c'est en vigilance jaune orage si jamais vous avez besoin de vous y déplacer, aujourd'hui et demain également. Voilà donc pour les informations et je vous propose de passer maintenant à la chronique Actu. 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
0: Et donc on va parler d'une campagne d'affichage qui a démarré ce lundi, hashtag M'endors pas, c'est le nom de l'association qui a imaginé cette campagne d'affichage portée par Gisèle Pellico pour dire stop à la soumission chimique. Cette campagne nationale est portée aussi en partenariat avec Havas Paris. La campagne a été lancée lundi 28 septembre et repose sur un film réalisé par Rebecca Zlotowski et une série de 8 affiches photographiées par Alice Moitier. Gisèle Pellico en est ambassadrice. Elle apparaît par exemple à la fin du film pour inviter chaque personne qui a un doute à se rapprocher du CRAF, le centre de référence sur les agressions facilitées par les substances. Elle cite aussi un chiffre important, 75% des agressions par soumission chimique sont commises par un proche. Pour rappel, pendant près de 10 ans, Gisèle Pellico a été droguée à son insu par son mari, Dominique Pellico, afin d'être violée. Les images retrouvées dans l'affaire de Mazan ont permis d'établir son état d'inconscience. En décembre 2024, la cour criminelle du Vaucluse a reconnu cet état de soumission chimique et condamné Dominique Pellico à 20 ans de réclusion criminelle. Aujourd'hui, Gisèle Pellico ne témoigne plus seulement de ce qu'elle a vécu, mais elle prête son visage à toutes celles et tous ceux qui, eux, ne savent peut-être même pas ce qui leur est arrivé. Le film met en avant le silence, justement, dans cette campagne. On y voit plusieurs personnes, une femme, un homme, une enfant. Ce sont des personnes de tout âge et de tout sexe. Et une question leur est posée. Est-ce que tu peux me raconter ce qu'il s'est passé avec ton mari, ton coach, ton papy ? Chaque fois, le même malaise, le silence. Les personnes semblent chercher leurs mots. Ils sont comme bloqués, incapables de raconter. Puis arrive une phrase. Il y a des crimes que l'on ne peut pas raconter parce qu'on ne s'en souvient pas. Cette phrase fait basculer la campagne parce qu'elle s'attaque à une idée reçue particulièrement dangereuse. L'idée que pour être victime, il faudrait pouvoir raconter précisément ce qui s'est passé. Or, la soumission chimique peut justement provoquer des troubles de la mémoire, une perte de conscience ou une incapacité à réagir. Autrement dit, l'absence de souvenirs ne signifie pas nécessairement l'absence de violence. C'est le cas pour Gisèle Pellico. Pendant des années, elle a consulté des médecins pour des problèmes de santé inexpliqués. Elle ne savait pas qu'elle était victime de violences sexuelles. La soumission chimique peut donc aussi produire une deuxième violence, celle du doute. La campagne cherche justement à faire passer un autre message. Un doute mérite d'être pris au sérieux. C'est probablement ce qui la rend un peu choc, on va dire. Elle ne montre pas de scène de violence, pas d'agression, pas d'image spectaculaire, pas de reconstitution, mais elle montre quelque chose de beaucoup plus difficile à représenter, c'est-à-dire le vide laissé par la violence. Le silence, l'absence de souvenirs, les regards, le malaise. Pour parler d'un crime invisible, la campagne choisit de montrer l'invisible. Et c'est pareil pour les affiches aussi, les 8 affiches qui accompagnent cette campagne. On y voit le visage de victime accompagné de phrases volontairement incomplètes. Pendant des années, j'ai j'ai été par mon mari. En rentrant d'un match, j'ai été par mon entraîneur. Ou encore, samedi dernier, j'ai été par mon collègue. À l'endroit du mot manquant, il y a comme un ruban qui vient recouvrir la bouche du modèle. Le dispositif transforme ainsi graphiquement l'absence de souvenir en absence de mots. Quelque chose s'est produit, mais la victime ne peut ni le restituer, ni le raconter complètement. Il faut savoir que depuis janvier 2026, une expérimentation permet dans plusieurs régions, l'Île-de-France, les Hauts-de-France et les Pays de la Loire, de faire réaliser des analyses destinées à détecter une soumission chimique sans avoir besoin de déposer plainte au préalable. Ces analyses peuvent être prescrites par un médecin et sont prises en charge par l'assurance maladie dans le cadre de cette expérimentation. Pourquoi est-ce important ? Eh bien parce que le temps est un élément essentiel. Certaines substances disparaissent rapidement de l'organisme. Plus on attend, plus il peut donc être difficile d'obtenir des traces. Et là encore, la campagne veut combattre une autre idée reçue, celle selon laquelle, sans preuve immédiate, il n'y aurait rien à faire. Le message est plutôt, si vous avez un doute, il faut en parler et chercher de l'aide pour pouvoir en parler ensuite. La campagne sera diffusée jusqu'au 18 octobre à la télévision, dans la presse et sur les réseaux sociaux. N'hésitez pas à regarder le film. Et pour écrire cette chronique, j'ai utilisé plusieurs journaux, plusieurs articles de journaux, dont Le Parisien, Cripples, Libération et France Info. Et je suis aussi allée sur le site du ministère de la Santé pour me renseigner sur l'expérimentation du dépistage de la soumission chimique. Et également sur le site de mandorpa.org. Je vous invite d'ailleurs à y aller sur le site de l'association pour vous renseigner. N'hésitez pas à le faire. Voilà donc pour cette chronique actu. On va maintenant retrouver nos invités du jour. 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
0: Et donc nous retrouvons Jean-Claude Bresson, qui est rédacteur du Saint-Ois et moi, ainsi que Marie Crépin-Nicolas. Tous deux sont coprésidents de l'association Saint-Ois et moi. Bonjour, rebonjour.
2: Bonjour.
0: Donc nous vous recevons pour parler de l'association et du journal. Alors il faut savoir que le journal avait été créé avant l'association, justement. Donc parlez-nous un petit peu de l'historique du Saint-Ois et moi.
3: Oui, merci. Le journal a eu des numéros zéro entre septembre 2020 et mars 2021. Et on testait une formule de deux pages en noir et blanc avec un imprimeur spécialisé. Et puis, comme ça avait l'air de bien fonctionner, on a décidé de passer au stade associatif. On a d'ailleurs, à ce moment-là, choisi un nom pour le journal qui hésitait un petit peu au niveau de sa dénomination. Et le nom de l'association et du journal ont donc été définis en Assemblée Générale, donc en 2021. Depuis, nous essayons de fonctionner, nous en sommes au numéro 67 pour le numéro du mois d'octobre 2026.
0: C'est quand même pas mal de numéros déjà, effectivement. Alors racontez-nous justement un peu le processus de création du journal, comment vous le créez, il y a plusieurs rubriques. Parlez-nous un petit peu de comment il se fonde, ce journal.
3: Alors il commence dès la sortie du numéro précédent, c'est-à-dire qu'il y a un autre coprésident qui reprend l'ODT, enfin le brouillon, si on peut dire, du numéro précédent, et qui met à jour certaines dates, et qui propose lui-même, il s'occupe lui-même de deux rubriques, et il propose lui-même sa version qu'il appelle zéro, dans laquelle après moi je travaille, je dispose d'agendas d'associations qui me les ont envoyés depuis un certain temps. Enfin, on essaie de s'organiser en ce sens. Je dispose, j'utilise les panneaux pocket et les intramuros qui m'arrivent quotidiennement. Et puis tout le monde alimente le processus. Tous les membres sont amenés à nous envoyer des messages et bien sûr les coprésidents. Et par ailleurs, nous pouvons éventuellement recouper les informations par téléphone auprès des associations avec lesquelles nous sommes en contact, enfin un certain nombre d'associations avec lesquelles nous sommes en contact.
0: Mmh. Oui, ça arrive que les associations soient elles qui vous contactent en fait pour faire passer un message.
3: Oui, ça arrive assez souvent que les gens qui reçoivent le PDF mensuellement, ça soit le déclenchement de penser, ah oui, il faut qu'avant le 15 ou le 20 du mois, je pense à signaler tel événement qui va avoir lieu le mois suivant.
0: Mmh. Très bien. Alors, il y a combien de pages dans ce journal ?
3: Alors, strictement, le mensuel, c'est sur 8 pages actuellement, couleur. Nous imprimons nous-mêmes. Il y a un supplément trimestriel parce que, à un moment donné, on n'arrivait plus à imprimer dans les délais raisonnables les 10 pages auxquelles on était arrivé. Et sur le conseil d'un élu de charme, nous avons instauré une formule de 4 pages trimestrielles dont Marie-Thérèse s'occupe.
0: Qu'est-ce qu'il y a dans ces pages trimestrielles ?
2: Dans les pages trimestrielles, ce sont les informations récurrentes, c'est-à-dire les informations qui vont durer sur plusieurs mois. Tout ce qui est sport, évidemment, les activités de bien-être aussi, certaines nouvelles adresses qu'on va garder un certain temps avant de les envoyer ensuite dans l'annuel, donc le recueil des adresses. Voilà, donc ce sont des informations que les gens peuvent garder pendant 3 mois, et au bout des 3 mois, je fais un nouveau trimestriel avec des informations à jour.
0: Très bien. Et ça vous prend à peu près combien de temps pour faire tout ça ?
2: Le trimestriel, je pense qu'en 2 après-midi, plus le temps de relecture, normalement, ça doit être bon, puisqu'en fait, je retravaille sur la trame de celui d'avant, en éliminant certaines informations, en en mettant à jour d'autres. C'est à peu près ça, oui.
3: Pour le mensuel, c'est un peu difficile à définir parce que les choses arrivent vraiment de façon un peu imprévisible au jour le jour, quasiment. Et il y a des jours où il y a beaucoup de choses qui arrivent. On a aussi des aller pêcher un peu dans les souvenirs qu'on a gardés des mois correspondants d'années précédentes pour aller relancer certaines associations sur tel ou tel sujet qui revient tous les ans. Mmh. Alors nous avons les rubriques suivantes. Alors nous avons un zoom d'abord, c'est un sujet d'intérêt général qui peut être culturel, qui peut être citoyen, qui peut être l'alimentation, qui peut être diverses santé, j'en oublie certainement. Nous avons qui ouvre le journal avec une photo. Nous avons une rubrique citoyenneté, nous avons une rubrique santé et bien-être. Alors la rubrique santé et bien-être est plutôt tenue par un autre coprésident. Une rubrique économie emploi, une rubrique alimentation circuit court qui est plutôt tenue par un autre coprésident. Des actualités sportives, des activités culturelles et des activités plus festives et diverses.
0: Très bien. Et puis on retrouve aussi une page contact où là on peut vous contacter. Du coup, c'est la page contact, c'est pour vous contacter vous, c'est ça
3: ou
0: c'est...
3: Donc la page contact est destinée à nous contacter nous ou aller sur le site ou les mentions relativement légales de l'ISSN et autres figurent là-dedans et puis un petit clin d'œil à une chanson détournée et mettant en scène le Saint-Ouen d'une certaine façon.
0: D'accord, puis on retrouve aussi un petit jeu à chaque fois, apparemment aussi de reconnaître une feuille.
3: Alors le petit jeu est dans la rubrique d'hiver plutôt, mais enfin oui, juste au-dessus des loups constatés.
0: La couleur, en plus, l'indique que c'était juste au-dessus, dans une autre rubrique, effectivement. Très bien. Et donc, ce journal, alors, il est délivré dans les boîtes aux lettres des habitants du Saint-Ouen ?
3: Non, pas exactement. C'est-à-dire que nous ne pourrions pas imprimer 6 000 exemplaires qui correspondent à peu près aux boîtes aux lettres du Saint-Ouen, du pays du Saint-Ouen. Et d'ailleurs, nous allons un peu au-delà du pays du Saint-Ouen administratif, même si nous allons plutôt dans un Saint-Ouen historique. Nous tirons à 885 exemplaires une version papier qui est remise dans 130 lieux environ des environs, des lieux qui peuvent être des commerces, qui peuvent être des lieux de santé, des lieux culturels, des boîtes à livres, par exemple, hein, et puis bon. Et ça a porté, d'ailleurs, c'est un travail assez conséquent qui demande rien qu'amener les papiers. Là, il y a 12 personnes qui sont mobilisées sur cette tâche. Hein. Et alors il y a l'impression qu'on fait nous-mêmes. C'est-à-dire qu'il y a deux coprésidents qui n'ont pas encore été saisis jusqu'à présent, qui s'occupent de l'impression, hein, sur une imprimante qu'on a réussi à acquérir avec une petite subvention de la région. On a une deuxième façon de connaître, d'accéder à notre journal, c'est de s'inscrire sur la liste de diffusion en PDF et en copie cachée. Hein. Dès que le journal est envoyé à l'impression, le PDF est envoyé à cette liste par tranche, en plusieurs jours, parce qu'il y a des fois des difficultés de à ce sujet-là, il ne faut pas dépasser un certain nombre d'envois par jour. Et puis, des communes ont la gentillesse de le mettre sur leur panneau pocket ou leur intramuros. Il y a une vingtaine de communes qui font ça, de même qu'il y a une bonne vingtaine de communes qui nous subventionnent pour parvenir à réussir à boucler le budget des associations.
0: Mmh. Oui, parce qu'effectivement, le journal est gratuit pour les personnes qui le reçoivent. Donc, effectivement, il faut bien que vous ayez quand même un petit peu d'argent pour pouvoir le sortir, effectivement.
3: Voilà,
2: Oui, en fait, tous les ans, on dépose entre 85 et 90 demandes de subvention. Donc 85 à toutes les mairies qui sont dans notre secteur couvert. Donc certaines mairies, effectivement, nous versent, on demande très peu, on demande 50 euros. J'ai une mairie qui donne 40, mais c'est très très bien. Si chaque mairie donnait 40, on serait ravis. Voilà. On n'aurait pas de problème d'argent. Et puis on fait aussi des demandes de subventions spécifiques pour pouvoir alimenter le budget, parce que, bon, on a un budget extrêmement serré. 90% de notre budget sert à l'impression, y compris les coûts d'achat ou d'amortissement de l'imprimante. Donc on n'a vraiment que 10% de frais généraux. On fait très très attention pour pouvoir continuer, enfin pérenniser le journal. Voilà. Donc cette année, c'est une des premières années où on commence à souffler un peu, parce qu'on va recevoir donc deux jolies, enfin une subvention et puis la rétribution de notre travail pour la
3: braderie.
2: La braderie à Vézenise, parce que le maire nous a demandé si on voulait s'en occuper, on s'en est occupé et on récupérera les droits de place. Ce qui va nous permettre de souffler enfin un peu et d'avoir un petit peu une meilleure visibilité sur 2-3 ans.
3: Alors, il faut mentionner également une subvention annuelle de 300 euros du conseil départemental de Meurthe-et-Moselle.
0: Très bien. Et d'ailleurs, nous, on peut vous aider aussi en faisant des dons, j'imagine, ou aussi en votant pour le jury du prix Trophée Grand Est Association. Qu'est-ce que c'est exactement ça ?
2: Donc là, j'ai déposé un dossier au mois de mai ou juin à la région. Donc la région, en fait, organise depuis trois ans, c'est la troisième année, le trophée des associations. On dépose un dossier dans une des rubriques qu'on choisit. Nous, on avait choisi la ruralité. Le dossier n'est pas très compliqué, c'est un petit peu long, mais c'est pas très compliqué. Il y a un petit comité au niveau de la région qui va sélectionner 6 dossiers par thème. Il y a 5 thèmes, donc il reste 30 associations qui sont soumises ensuite au vote public. Donc si nous on veut pouvoir gagner en étant soit premier soit deuxième le prix de 1 500 euros, il faut que les gens votent pour notre association, pour le Saint-Trois et moi.
0: Ça ne prend vraiment qu'une minute à
2: faire. C'est une minute à faire. C'est très très rapide, et avec le lien qui est sur le journal et sur le site, vous accédez immédiatement à la page dédiée au Saint-Trois et moi, donc ça va très très vite. Oui.
0: Bon, n'hésite pas à vous aider, on a jusqu'au 25 octobre pour le faire.
2: Merci.
0: Et ben avec plaisir. Alors pour en revenir aussi à l'association, vous l'avez dit, donc vous fonctionnez avec 5 coprésidents, mais vous avez combien d'adhérents aussi ?
3: On a 44 adhérents, et il faut signaler aussi que parmi nos ressources, il y a bien sûr les cotisations des adhérents,
0: oui, bien sûr.
3: Et des dons qui viennent des adhérents parfois, ou voilà. Je signale aussi que les annonces que nous faisons, que ça soit par rapport à des entreprises qui se montent, ou par rapport à des associations qui font un événement, qui créent un événement, sont également gratuites pour leur insertion dans le journal, bien sûr dans la mesure d'une place qui n'est pas extensible à l'infini.
0: Oui, on ne pourra pas écrire un gros pavé sur l'entreprise, oui, effectivement. Très bien. Et est-ce que vous recherchez des bénévoles pour vous aider dans la création du journal ?
2: On est toujours partant pour avoir de nouvelles personnes qui nous aident. Alors pour effectivement peut-être faire remonter des informations pour la distribution du journal, pour nous aider quand on va donc faire des permanences, quand on va à la rencontre de notre public lors des forums d'associations, des marchés ici ou là. On prend des bénévoles, on peut nous écrire, ou les adresses sont sur le journal et sur le site, pour nous proposer des services. Il y a très peu de temps, on a récupéré une nouvelle bénévole qui nous a dit « Ah, c'est bien, votre journal », et elle est venue faire une permanence lors de notre avant-dernière rencontre avec le public. Donc, on est toujours preneur de bénévoles, bien sûr.
0: Vous serez sur un marché prochainement ?
2: Marché de Vézelise le 10 octobre.
0: Samedi 10 octobre, très bien. On prend note alors pour vous rencontrer à cette occasion, effectivement. Et alors vous l'avez dit, vous avez créé le journal en 2020. C'est vous deux en plus les fondateurs. Qu'est-ce qui vous avait donné envie vraiment de fonder ce journal ? C'est parce qu'il y avait un peu une absence d'informations sur le Saintois ?
3: Alors, le journal, oui, disons que le Saintois, bien sûr, il y a l'information que vous donnez, vous, il y a de l'information journalistique par ailleurs, mais d'une certaine façon, on a pensé que ça pouvait être intéressant de donner aux gens quelque chose qui synthétisait les informations qu'ils avaient du mal à trouver ou qu'il fallait chercher dans de nombreux lieux, dans de nombreuses auprès de nombreuses sources d'informations.
0: Oui, c'était pour regrouper tout en un seul endroit, quoi, par exemple.
3: Voilà. En plus, on souhaitait quand même jouer sur un côté citoyen, encourager des initiatives de participation de la population, par exemple. On souhaitait aussi encourager toute l'activité culturelle qui est très importante dans le Saint-Ouen, qu'on a du mal à imaginer depuis les villes, quoi. Pour un territoire aussi rural que le Saint-Ouen, le nombre d'événements culturels qui se passent chaque mois est assez impressionnant.
0: Oui, c'est un territoire très riche et au côté patrimoine très intéressant aussi, effectivement. Merci beaucoup à tous les deux. Donc on retrouve alors le numéro d'octobre, on peut le retrouver sur le site internet.
3: Alors sur le site internet, vous trouverez également une page qui vous donne la liste des lieux de diffusion.
0: D'accord, voilà, comme ça on peut se tenir au courant de où on peut la voir, effectivement. Et puis donc là, on a celui d'octobre 2026, donc le numéro 67. Et comme vous l'avez dit, le numéro suivant est déjà en cours. Oui. Bon courage alors.
2: Merci beaucoup.
3: Merci.
0: Merci à vous, bonne journée.
2: Merci, au revoir.
0: Et donc je rappelle que vous aviez entendu au micro Jean-Claude Bresson, rédacteur du Saint-Ouen et moi, et co-président de l'association, et Marie Crépin-Nicolas, co-présidente également, et aussi rédactrice du Saint-Ouen et moi. Merci à eux d'être venus donc dans notre studio. On va terminer cette émission avec l'agenda. J'ai trois petites sorties à vous proposer sur le territoire.
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0: Et c'est des sorties pour jeudi et vendredi. Si vous ne savez pas quoi faire, eh bien vous pouvez notamment aller du côté de Blénou-lès-Toul. Je vous rappelle qu'il y a toujours les visites guidées du quartier des Loges par l'association de sauvegarde du patrimoine architectural et culturel de Blénou-lès-Toul. C'est tous les jours de 14h à 17h. Il suffit déjà de leur téléphoner pour réserver une place, réserver une visite. Vous pouvez le faire en les appelant au 06 85 20 38 33 ou jusqu'au 31 octobre. Le plein tarif est de 6€. Pour les demandeurs d'emploi et les jeunes de moins de 18 ans, ce sera 3,50€. Et c'est gratuit pour les moins de 12 ans. Et vous allez donc pouvoir visiter les loges du 16e siècle qui sont uniques en Europe. Un musée, une forteresse médiévale, un château pour ce qu'il en reste. Et l'église hall gothique avec le tombeau de Hugues des Hazards notamment. La visite dure en moyenne 1h30. Après ça peut un petit peu s'élargir suivant les questions. N'hésitez pas donc à les contacter si vous voulez faire cette belle visite. Je vous propose sinon un marché qui aura lieu ce vendredi, marché des producteurs locaux à Tremblecourt. Ce sera donc ce vendredi de 17h à 19h et c'est organisé par la CC2T, la communauté de communes Terre Touloise. Ce marché met à l'honneur les circuits courts et vous invite à consommer local. Vous y retrouverez des stands variés, fruits et légumes de saison, du poulet, du fromage, des œufs, des bières artisanales et des pâtisseries. De quoi donc regarnir votre frigo et vos placards. Et puis sinon, vous avez aussi un concert qui aura lieu, celui-ci à Villers-Saint-Étienne, au restaurant Le Pavillon Bleu, de 20h à 23h ce vendredi, avec Jeff Leritz, qui est saxophoniste de jazz. Il va donc vous emmener dans un univers empreint de tendresse et de volupté. C'est gratuit et vous pouvez réserver jusqu'au jour même en appelant Le Pavillon Bleu. Voilà, je vous rappelle, donc ce vendredi de 20h à 23h. Et voilà donc pour ce déclic midi. Dans quelques instants, eh bien vous aurez un numéro de rendez-vous en Terre de Lorraine et ce sera une rediffusion de l'émission Les Comédias, donc l'émission de la médiathèque Les Remparts de Toul, pour savoir leurs activités prochaines. Et puis, je ne reste plus qu'à vous souhaiter une très bonne journée sur Radio Déclic, évidemment. 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

0: bonjour à toutes et à tous et bienvenue dans cette nouvelle émission Les Comédias, la première donc de la rentrée. On reprend pour une nouvelle saison avec la médiathèque Les Remparts de Toul. Et avec nous, nous avons Margot et Jérémy. Bonjour à tous les deux.
1: Bonjour.
0: Ça va, l'été s'est bien passé à la médiathèque?
2: Oui, très très bien.
0: Ouais, bah tant mieux. Alors avant de commencer le vif du sujet et de voir un petit peu ce qui nous attend comme animation à la médiathèque, j'aimerais savoir, Margot, ce qu'on écoute là, c'est quoi qui résonne dans nos oreilles?
3: On écoute Love Song de Lime Garden, qui est un petit groupe anglais, et ça c'était le single de leur premier album.
0: Très bien, c'est un groupe que tu aimes bien?
3: Ouais, que j'aime bien et qui vient de sortir un deuxième album il n'y a pas longtemps, donc j'essaye de les pousser un peu.
0: Peut-être qu'on peut le trouver à la médiathèque cet album ou pas encore?
2: Pas encore, mais on peut y travailler, c'est pas exclu.
0: Ah oui, parce que si les auditeurs ils disent ah, j'aimerais bien l'emprunter, moi c'est des... Bah du coup ça sera peut-être bientôt à la médiathèque.
2: Mais bien sûr, pourquoi pas, très bien.
0: Alors, on va regarder un petit peu maintenant ce qui nous attend. Et c'est vrai que bah déjà, il y a un gros week-end qui approche, c'est les Journées européennes du patrimoine.
3: Ouais, dans le cadre des Journées européennes du patrimoine, du coup, le vendredi 18 et le samedi 19 septembre, vous pourrez retrouver l'exposition Les Trésors de la médiathèque de Toul. Donc ce sera à la médiathèque des Remparts, au niveau de l'espace périodique, accessible entre 10h et midi et 13h30 et 18h. Vous pourrez y retrouver les ouvrages du fonds ancien, donc qui se constituera d'une exposition de livres rares, des manuscrits du 15e siècle, des postes incunables du 16e, et vous pourrez découvrir en particulier les plus récentes acquisitions de la ville, dont un magnifique et rarissime livre d'heures à l'usage de Toul, ainsi qu'un remarquable antiphonaire. Toujours dans le cadre de ces Journées du patrimoine, vous pourrez également assister à une visite guidée de la médiathèque des Remparts le samedi 19 septembre à 14h30. C'est sur inscription au téléphone au 03 83 65 83 83. Ça vous permettra, pour les nouveaux inscrits ou pour les lecteurs les plus curieux, de découvrir les moindres recoins de nos espaces publics et de découvrir à nouveau notre fonds ancien si vous n'avez pas pu le faire avant. Ce sont des visites donc dédiées à des fonds spécifiques, les fonds anciens, faciles à lire, les langues étrangères, et c'est disponible sur demande sur le mail de la médiathèque, médiathèque@mairie-toul.fr. Et enfin, pour conclure ce week-end, il y aura une conférence Patrimoine menacé, patrimoine protégé le samedi 19 septembre à 10h30. Elle aura lieu à la salle Pèlerin, c'est sur entrée libre. Le patrimoine en péril, raviver, résister, réimaginer, c'est l'occasion de retracer l'histoire des politiques de protection patrimoniale du bâti en France et à l'international, depuis la fin du XVIIIe siècle jusqu'à aujourd'hui. Cette conférence est animée par Philippe Masson, qui est responsable du service patrimoine, chercheur associé au Centre de recherche universitaire Lorrain d'histoire et chargé d'enseignement à l'Université de Lorraine.
0: Merci beaucoup Margot pour toutes ces informations sur les Journées européennes. Et oui, allez-y à la conférence, Philippe Masson est très intéressant à écouter, vous verrez, il est très captivant et surtout c'est un sujet très intéressant, le patrimoine en péril, hélas. Donc voilà, faut entretenir nos richesses patrimoniales. Ensuite, on continue avec une autre animation, là en octobre, Biblio en folie.
2: Oui, alors là on est sur une animation au niveau national, hein. Pour le coup c'est la troisième édition. Il se trouve que cette année ça tombe le samedi 3 octobre, alors ça aura lieu pendant les horaires d'ouverture de la médiathèque, hein. Donc 10, 12, 13, 30, 18, on vous donne rendez-vous pour nous visiter et on a préparé, et on prépare encore d'ailleurs, tout un tas de petites animations, des petites choses à voir, à vivre avec nous. Il y aura par exemple des rencontres d'auteurs, des ateliers créatifs, des jeux de société, il y a même un petit tournoi de jeux vidéo que j'essaye de mettre en place, tout ça, avec normalement quelques petits lots à gagner d'ailleurs, hein. Donc n'hésitez pas à vous inscrire, c'est gratuit, il faut juste effectivement réserver ses places, hein, pour qu'on puisse mettre tout ça sur pied, mais voilà, il y aura tout un tas de choses à voir, à faire, à vivre avec nous, donc venez.
0: Avec grand plaisir, donc le samedi 3 octobre, on retient cette date. Et puis, sinon, on peut découvrir aussi un spectacle à la médiathèque.
2: Oui. Alors, le spectacle en question est tiré d'un roman de Leïla Slimani, autrice qui fonctionne très très fort. Hein. Franchement, tous les lecteurs, toutes les lectrices qui ont eu ses ouvrages dans les mains en sont ravis. Donc, à mon avis, le spectacle, ça va donner quelque chose de plutôt sympa. Ça va être donc le vendredi 23 octobre à 19h à la salle Pellerin, donc à la médiathèque, hein. C'est gratuit aussi, il faut réserver, c'est pas obligatoire, mais c'est quand même conseillé, parce que si on a trop de monde, on va pas pouvoir faire entrer tout le monde non plus, hein. Donc n'hésitez pas à nous appeler pour mettre tout ça sur pied. Et en gros, donc le spectacle raconte le parcours d'une jeune Alsacienne qui, pour suivre l'homme qu'elle aime, part vivre au Maroc. Il s'agit d'un récit de vie, celui d'une femme à la soif d'aventure qui prend le risque de découvrir un pays inconnu. Ça se passe... c'est la... Alors, attendez voir. Oui, c'est la... Pardon. C'est la compagnie Plus d'une voix qui s'occupe de tout ça.
0: Très bien. Il y a besoin de réserver. C'est gratuit, c'est payant.
2: Oui, c'est ça. C'est gratuit. Il faut... C'est, comme je l'ai dit, hein, les réservations ne sont pas obligatoires, mais oui. C'est quand même vivement conseillé, parce que on a une jauge de... Je ne sais plus exactement, quelque chose comme 80 personnes. Et si on a trop de gens qui sont devant l'entrée au dernier moment sans avoir pris de place, pour ainsi dire, eh ben on ne va pas pouvoir les faire entrer. Donc voilà, n'hésitez pas à nous appeler pour mettre tout ça au point.
0: Et bah très bien, on appelle donc la médiathèque. Et puis, on peut aussi d'ailleurs vous appeler pour réserver sa place pour un atelier du musée.
3: Oui, tout à fait. Donc, le mercredi 30 septembre, de 14h à 15h30, vous pouvez vous inscrire pour les 6 à 14 ans pour un atelier du musée. C'est 3€ par personne à régler auprès du musée avant l'atelier, par chèque ou en espèces. La réservation est obligatoire par mail à l'adresse suivante roxane.guinard@mairie-toul.fr. Donc ça va vous permettre de plonger dans l'univers de la faïencerie de Toul Bellevue et de laisser parler la créativité de chacun en décorant sa propre assiette en carton. Motifs, couleurs, inspirations d'autrefois seront au rendez-vous. Et tu pourras repartir avec ta création unique et un peu d'histoire à partager à la maison.
0: C'est parfait, ça.
2: Oui, c'est le genre de choses qui marche toujours très bien.
0: Vous avez souvent comme ça des ateliers avec le musée ?
2: Oui. On peut pas dire qu'on en ait toutes les semaines, par exemple, hein, parce que c'est quand même beaucoup de travail à mettre en place, mais assez régulièrement, depuis quelques 2-3 ans maintenant, on est en partenariat, en fait, hein, avec eux, pour justement faire vivre un petit peu tout ça, puisque... Il y a quand même des travaux qui durent depuis un bon bout de temps au niveau du musée. Et donc, pour rester en vue, quelque part, il nous ramène des petites choses intéressantes avec un petit historique, etc., pour qu'on puisse les voir en direct à la médiathèque. Et de temps en temps, donc, Monsieur Masson comme Roxane Guinard interviennent et puis font des petites conférences, des petits ateliers, tout un tas de choses, en fait. Hein. Ils nous expliquent ceci, cela. Ils font vivre leur pôle à eux à travers nos locaux avec nous, et on en est ravis parce que franchement c'est toujours super sympa et on voit que ça fédère pas mal. Il y a toujours du monde, les gens sont contents, que ce soit les adultes ou les enfants d'ailleurs, donc franchement c'est quand même quelque chose à découvrir, voilà.
0: Très bien, alors on n'hésite pas à découvrir cet atelier du mercredi 30 septembre par exemple. On va revenir ensuite sur les ateliers que vous avez plus régulièrement, comme les réalités virtuelles, dans quelques instants. Mais d'abord, on va écouter un autre coup de cœur que vous nous présentez. C'est toujours un coup de cœur de Margot, The Royston Club. Pourquoi ce groupe ou cet artiste, je ne connais pas.
3: Alors, pareil, c'est un groupe anglais. Visiblement, j'avais un thème.
0: Oui.
3: Et du coup, ça a été vraiment ma chanson de l'été, en vrai. À vrai dire, je l'ai vraiment beaucoup écoutée et je me suis dit que pour la rentrée, c'était une belle occasion de présenter un groupe qui commence pareil à émerger de plus en plus sur la scène musicale.
0: Et ben, on va découvrir ça tout de suite. Peut-être que ça va te rappeler tes vacances. Du coup, te replonger dans tes vacances. Et ben, on va l'écouter et puis après, on revient dans l'émission Les Comédias sur LED Clic.

0: Et donc, c'était The Royston Club qu'on vient de découvrir. Merci Margot. Ça termine l'ambiance de tes vacances?
1: Ouais, carrément. C'était super.
0: Bah, tant mieux. Et aussi, c'est un très bon groupe donc à découvrir. On va revenir maintenant au programme de la médiathèque, notamment pour les ateliers qui reviennent régulièrement, comme la réalité virtuelle.
2: Absolument. Donc voilà, vous connaissez le principe, j'imagine, puisque c'est pas du tout la première fois que j'en parle.
0: Loin de là.
2: N'est-ce pas? Pour le coup, les prochaines sessions, puisque c'est donc un samedi par mois, auront lieu les 26 septembre et les 24 octobre. Voilà, je donne les deux dates, je les redonnerai au besoin. Mais donc, c'est de 13h30 à 17h30, c'est à l'espace multimédia de la médiathèque. C'est gratuit sur inscription, toujours au même numéro, hein. Donc 03 83 65 83 83, c'est des créneaux de 20 minutes à partir de 13 ans. Bon, si vous en avez 12, ça passe.
0: Ouf.
2: Moins, ça passe moins. Donc voilà, 12, 13 ans, on va dire. Et puis, ben, on a tout un tas de petites applications, de petits jeux, de visites, de choses comme ça, que ce soit pour les débutants comme pour les confirmés. Hein. On a déjà eu 2-3 personnes qui savaient très bien s'en servir et qui ont quand même découvert des petites choses sympas. Et puis, on a eu aussi quelques débutants qui savaient pas du tout comment ça se passait, qui étaient un petit peu chamboulés par l'aspect ultra immersif, hein, du casque, pour le coup. Mais c'est ça l'intérêt majeur de cette animation. Donc n'hésitez pas à venir, parce qu'encore une fois, et je le dis à chaque fois d'ailleurs, hein, mais ok, on a eu 2-3 personnes qui sont venues découvrir tout ça, c'est très bien, mais j'aimerais bien d'ailleurs encore aujourd'hui qu'il y ait plus de monde. Venez en masse, on va se débrouiller, on trouvera des créneaux. Mais oui, vous n'êtes pas assez nombreux encore, il y a vraiment des choses super sympas à découvrir. Donc n'hésitez pas à nous appeler pour réserver votre créneau pour les ateliers de réalité virtuelle.
0: Très bien, on n'hésite pas à se lancer. Pour pardon, faire du grand vite.
2: Oui, par exemple, oui. Bon, alors après, faudra peut-être que je pense à investir dans des sacs à vomi, des choses comme ça.
0: Ah oui, c'est possible, oui, quoi. Après,
2: quand même, hein.
0: Parce que 20 minutes, c'est con, mais c'est long aussi.
2: Hein. Mais c'est chouette, c'est rigolo, il n'y a pas besoin de se déplacer, c'est plutôt bien.
0: Oui, voilà, si on n'a pas les moyens d'aller dans un parc, bon, on peut aller à la médiathèque, faire des montagnes russes quand même, ou partir dans l'ISS aussi, je sais.
2: Mais oui, voilà. Mais oui, tout à fait, je vous emmène dans l'espace, c'est pas beau ça?
0: Ah bah voilà, c'est magnifique. Et c'est gratuit en plus.
2: Exactement.
0: Autre animation qui revient, c'est les heures du conte aussi.
1: Oui, à destination des plus jeunes, hein, on n'est pas sur les mêmes sensations, mais du coup, c'est le retour des heures du conte. Et pour le mois d'octobre, elles auront lieu pour les 0 à 3 ans le 7 octobre. Et pour ceux de 4 ans et plus, on se retrouve le 21 octobre. Donc c'est toujours à 10h30. C'est soit à la salle de l'heure du conte, à la médiathèque, ou à l'espace de lecture Peter Pan. Donc c'est précisé, il faudra se renseigner sur le site. C'est gratuit et sans réservation. Et ça va permettre aux plus jeunes de découvrir des histoires, des comptines, des chuchotis pour les petits, puis pour les parents aussi. C'est un moment de plaisir et d'éveil pour tout le monde.
0: Et ben, on n'hésite pas non plus à découvrir cela si on ne connaît pas les heures du conte. On a aussi le café culturel, hein, qui revient un samedi par mois.
2: Absolument. Donc là, pour le mois d'octobre, ce sera le samedi 24. Donc c'est toujours la même chose, hein, le même format, 10h midi à l'espace multimédia, dans le petit coin cosy qu'on a préparé à cet effet, entre autres d'ailleurs. Hein. C'est gratuit, sans inscription, vous venez quand vous voulez, parce que, ok, le créneau c'est 10-12, mais si vous voulez venir de 11h à 11h15, c'est tout à fait possible. En fait, hein. Vous venez, vous vous posez, vous prenez un petit café, de quoi grignoter, et puis ça discute de tout ce qui a été apprécié ou non, d'ailleurs, en termes de lecture, d'exposition, de découverte musicale, cinématographique aussi, parce que, d'accord, on a un café ciné, on va en parler juste après, mais on peut aussi aborder tous ces sujets-là dans le café culturel. Il y a déjà un petit noyau de 8-10 personnes. Ça fonctionne plutôt bien. Je suis convaincu, pour les connaître un petit peu, que n'importe qui, messieurs, dames, écoutez bien, vous serez toutes et tous les bienvenus. Voilà, n'importe qui peut venir et sera très bien accueilli. C'est vraiment chouette comme moment. Et si le noyau en question revient à chaque fois, c'est que bah, les gens s'y plaisent. Donc voilà, n'hésitez pas à nous rejoindre pour découvrir tout ça.
0: On n'hésite pas, effectivement. Il y a aussi le café ciné qui est un peu dans le même style, mais là c'est vraiment sur du cinéma.
1: Oui, là, c'est plus concentré sur le cinéma. Ça aura lieu le samedi 10 octobre de 10h à midi, au même endroit, dans l'espace multimédia. C'est le même principe, c'est également gratuit, sans réservation. Et là, vous pourrez parler de vos dernières pépites ciné, que ce soit des classiques ou des nouveautés. Vous pourrez en discuter, pareil, autour d'un café, bien tranquillement.
0: J'imagine que, donc, que ce soit un café culturel ou café ciné, il y a souvent peut-être les mêmes personnes aussi qui reviennent discuter.
2: Il y a effectivement au niveau du café ciné aussi un petit noyau, d'autant que le format est à peu près similaire, c'est vrai, mais il y a quand même une différence notable, à savoir la présence de Pierre Séry, qui chapeaute un petit peu tout ça, et lui se casse le tronc quand même à préparer tout un tas de choses. On peut évidemment aborder ses coups de cœur, ses coups de gueule, etc. Mais lui a souvent des thématiques. Alors là, je les avais pas pour le mois d'octobre, d'accord, mais il prépare des trucs. Il y a des thèmes qui sont abordés, que ce soit des thèmes majeurs ou des j'en sais rien moi, des noms de réalisateurs en particulier et toute leur œuvre, etc. Enfin voilà, il met tout ça en place et c'est plutôt chouette. Donc voilà, faut venir, faut essayer, comme d'habitude.
0: C'est
2: venez,
0: ça.
2: Venez, je vous promets, j'ai jamais vu personne se faire mordre à la médiathèque.
0: C'est vrai.
2: Mais oui, faut pas hésiter, on est gentil, je
0: c'est
2: vous
0: ça.
2: Jure.
0: C'est louche quand on insiste là-dessus.
2: Ouais.
0: Mais non, c'est vrai, effectivement, venez à la médiathèque discuter, c'est toujours agréable de discuter de ses passions comme ça.
2: Exactement.
0: Et c'est comme ça aussi qu'on peut découvrir des livres ou des films qu'on n'a jamais vus.
2: Mais c'est surtout pour ça que c'est vraiment très intéressant finalement. Il y a pas mal de gens qui nous en parlent après. Ah bah c'était super, je serais jamais allé vers ci ou ça, mais à force de l'entendre dans ces clubs-là, je me suis penché dessus, j'ai adoré. Enfin, non, c'est vraiment chouette.
0: Et bah alors on vient nombreux. Enfin, il y a peut-être un nombre limite quand même.
2: Bah, au-delà de 6 à 800 personnes, ça va commencer à être problématique. Mais
0: faudra
2: bon,
0: agrandir
2: si
0: les murs.
2: Mais à 40, on va se débrouiller. Même pas peur.
0: C'est déjà bien 40, effectivement, pour tenir dans la médiathèque. Alors, avant de parler d'autres animations qui nous attendent, on va écouter cette fois-ci un coup de cœur de Jérémy. Alors, c'est Takuya, hein, c'est ça?
2: Oui, de Panam Panic. Ouais, un petit groupe que j'ai découvert assez récemment. Dans l'esprit, comme ce que je préfère finalement, un peu jazz, un peu funk, un mélange des deux. Ce titre-là est plutôt sympa, il passe relativement bien. Alors après, j'ai une échelle qui n'est pas celle de tout le monde, c'est vrai, mais normalement, c'est pas trop foufou. Ça devrait s'écouter tout à fait correctement. J'avais envie, comme d'habitude, de vous faire partager ça, donc voilà.
0: Et bien on écoute alors Panam Panic avec le titre Takuya.

0: Et vous êtes toujours sur Radio Déclic dans l'émission Les Comédiens. On écoute Paname Panique, mais comme je vois que l'heure tourne, on va l'écouter un petit peu en fond car il reste encore des animations à découvrir à la médiathèque Les Remparts de Toul. Et on va reprendre avec les ateliers numériques.
1: Oui, alors là, pour le coup, c'est notre collègue Sophie qui s'occupe de tout ça. Il y a tout un programme. Il faut vraiment regarder ça en détail. Je vous laisserai faire par vous-même. Je vais vous le donner un petit peu comme ça, mais ce sera assez rapide. Donc par exemple, le vendredi 18 septembre, mieux naviguer sur Internet. Le jeudi 24 septembre, les moteurs de recherche. Le samedi 26 septembre, maîtriser Windows. Le vendredi 2 octobre, de 13h30 à 18h, Café IA, le mur de l'IA. C'est dans le cadre de Bibli en folie, pour le coup, hein, donc l'événement national dont je vous parlais tout à l'heure. Là, c'est vous venez vous exprimer sur vos idées, vos craintes, vos espoirs face à l'IA, etc., etc. Parce que c'est quand même un gros morceau, hein, l'IA, mine de rien. Jeudi 8 octobre, personnaliser son bureau Windows. Jeudi 15 octobre, questions informatiques, venez avec vos questions, nous tenterons d'y répondre. Et le samedi 17 octobre, Café IA, la bataille de l'IA. Alors là, c'est pour découvrir les enjeux sociaux et environnementaux de l'IA. Donc c'est de 10h à midi à l'EPN, donc l'espace public numérique de la médiathèque. C'est la petite salle juste à côté de l'entrée. Hein. C'est gratuit. En revanche, là, les inscriptions sont obligatoires parce qu'il y a quand même pas mal de monde. Ça marche déjà assez fort. Donc n'hésitez pas à appeler, elle le dit elle-même, elle fera toujours ce qu'il faut pour trouver une petite place au nouveau. Voilà, donc le numéro reste le même, 03 83 65 83 83. Et puis ben voilà, vous venez, vous découvrez un petit peu tout ce qui a trait au numérique avec Sophie, qui est très compétente dans le domaine, très pédagogue. Elle saura vous aiguiller, vous aider et vous faire découvrir des petites choses plutôt utiles et sympathiques. Mmh. Voilà.
0: Faut pas hésiter à lui poser toutes les questions qu'on a à l'esprit. Et on termine avec une exposition qui est bientôt en cours en mois d'octobre.
2: Oui, et puis qui va rester un long moment au mois d'octobre, donc ce sera du 8 au 31 octobre à la médiathèque, sur les horaires d'ouverture, au niveau de l'espace des revues, c'est Archirama, donc c'est sur entrée libre. C'est une exposition qui donne à voir tout un siècle d'architecture lorraine. On part de l'art nouveau, on passe au postmodernisme, et à travers cette architecture, on va également découvrir l'histoire qui l'a façonnée. C'est conçu par le CAUE 54 et l'ENSA à Nancy.
0: Et bon, n'hésite pas à découvrir aussi cette belle exposition alors à venir. Eh bien, ça va être la fin de cette émission Les Comédias. On va peut-être revoir, faire un petit résumé de tout ce qu'on a, de tout ce qu'on a parlé.
1: Oui, allons-y. Alors attention, ça va être assez rapide. Prenez note. Donc, dans le cadre des JEP, les Journées Européennes du Patrimoine, on a l'exposition Les Trésors de la médiathèque de Toul, vendredi 18 et samedi 19, aux horaires d'ouverture de la médiathèque. On a la visite guidée de la médiathèque, le samedi 19 septembre à 14h30. On a la conférence Patrimoine menacé, patrimoine protégé, samedi 19 septembre à 10h30. On aura donc Bibli en folie le samedi 3 octobre avec tout un tas d'animations. Le spectacle Le pays des autres d'après le roman de Leïla Slimani, donc le vendredi 23 octobre à 19h en salle Pèlerin. On a les ateliers du musée, donc le mercredi 30 septembre de 14h à 15h30 en atelier d'expression à raison de 3€ par personne pour du loisir créatif plutôt sympa. Et au niveau des cycles classiques, on a la réalité virtuelle, donc les 26 septembre et 24 octobre de 13h30 à 17h30. On a les heures du compte, les 7 et 21 octobre, donc le 7 pour les 0-3 ans, le 21 pour les 4 ans et plus, à 10h30. Pour le coup, je crois que les deux là sont directement à la médiathèque dans la salle de l'heure du compte. On peut avoir quelques sorties à l'espace Peter Pan, donc au niveau de la Croix de Messe, mais ces deux-là se passent à la médiathèque. Hein. Gratuit sans réservation, voilà. On a le café culturel, samedi 24 octobre, qui marche plutôt bien et qu'il faut voir venir, enfin visiter pour s'approprier un petit peu tout ça, vraiment. Le café ciné, dans la même veine, hein, le samedi 10 octobre, de 10h à midi, donc à l'espace multimédia aussi. Puis on a les ateliers numériques de Sophie, donc là, avec toutes les dates que je viens de vous donner, tous les différents sujets abordés au niveau informatique, Internet, etc., de 10h à midi à l'EPN, à la médiathèque. Et puis, on aura donc courant octobre, du 8 au 31, hein, comme vient de le dire Margot, l'exposition Archirama. Voilà.
0: Et bah très bien, ça nous fait un chouette programme donc
1: oui,
0: à suivre.
1: Pas mal de choses, ouais.
0: Et puis sinon, on peut venir tout simplement aussi emprunter des livres, discuter avec vous, des coups de cœur, peut-être que vous avez à conseiller aux lecteurs bien curieux de savoir ce qu'il y a dans les méandres des rayons de la médiathèque.
1: Toujours, toujours, avec grand plaisir, évidemment.
0: Et bah oui, et bien on va se quitter du coup en musique avec un dernier coup de cœur. Donc c'était Protocole 6.
1: Oui, alors en fait, Protocole, c'est le nom du groupe. 6, oui. C'est tout simplement parce que c'est le sixième album du groupe en question. Il se trouve que ce groupe-là, c'est le groupe de Simon Phillips à la batterie, qui est quand même un batteur très réputé. Il a joué dans Toto, par exemple, mais dans tout un tas d'autres formations. Plutôt balèze, le gaillard, hein, ambidextre. Donc c'est un des seuls batteurs qui fait ça. Il est assez incroyable et il est dans le circuit depuis très très longtemps. Donc j'aime autant vous dire que c'est un monstre, en fait. Hein, voilà. J'attendais avec impatience la sortie de ce sixième album qui a eu lieu en juin de cette année. Je l'ai écouté, décortiqué, et je l'ai adoré. Et Andromeda représente très très bien

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0: Et bonjour à toutes et à tous et bienvenue dans ce nouveau numéro de Histoire Locale. D'ailleurs, on entend le générique, je me dis qu'il faut que je le change puisque maintenant ce format dure une heure. Et oui, une heure pour découvrir l'histoire d'un monument ou d'un village. Et justement, on va découvrir l'histoire même de deux villages en parlant de Bouc et de Tronde avec nos invités du jour. Ce sera pas une émission où on va déambuler dans un village cette fois-ci, mais nous sommes en studio avec l'historien Jean-Claude Magrinet. Nelly, bonjour.
1: Bonjour.
0: Et il est accompagné de Christian Poisson, qui est relecteur des manuscrits de Jean-Claude Magrinelli et qui l'a souvent interviewé dans l'émission Histoire de comprendre. Bonjour.
2: Bonjour.
0: Et oui, tous les deux, on vous entendait dans l'émission Histoire de comprendre, qui était en partenariat avec Le Cri d'Or et qui, si je ne me trompe pas, a quand même été sur nos ondes pendant 6 ans et demi, quasiment, oui, 6 ans. Donc, avec plus de 70 numéros que vous pouvez retrouver toujours sur le site de Radio Déclic, hein, www.radiodeclic.fr. pour entendre l'histoire de nos villages et de ses habitants entre 1939-45. Mais là, donc, on va s'intéresser à deux villages, Bouc et Tronde, puisque Jean-Claude, vous avez sorti un livre, Un crime de guerre, Bouc et Tronde, un crime de guerre nazi. Et on va parler un petit peu de ce livre. C'est surtout Christian Poisson qui va vous poser des questions. Et sans plus tarder, je le laisse donc commencer à vous cuisiner un petit peu sur ce livre et sur l'histoire donc de Bouc et Tronde.
1: Merci, on va cuisiner, on va faire de la cuisine italo-lorraine. Oui, bonjour Jean-Claude.
3: Bonjour,
1: ce livre-là sur deux petits villages du Toulois, ça paraît un petit peu extraordinaire. Pourquoi ce livre ?
3: Bien parce que ces deux villages ont été parmi les premiers à recevoir, dans l'année 1944, les premiers maquis. En tout cas, la trace d'un premier maquis qui s'installe à Bouc et qui se déplace à Tronde quelques mois après est attestée. C'est quelque chose de neuf dans notre région. Il est peu de maquis parce que nous sommes dans un département industriel, massivement industriel. Et donc là, on a un véritable cas d'école, un véritable cas d'histoire à étudier. C'est comment un groupe extérieur à une zone rurale que représentent les deux villages de Bouc et de Tronde, comment un groupe extérieur s'implante dans le village, à côté du village, et comment cohabitent les personnes qui composent le futur maquis et la population villageoise. Ceci dans les conditions particulières d'un régime d'occupation, puisque les Hitlériens, les troupes hitlériennes sont là. Voilà la raison première de ce livre.
1: Et donc c'est le fait qu'un maquis se soit implanté comme ça dans notre département à vocation d'abord industrielle ou majoritairement industrielle, c'est le fait qu'il soit implanté dans une zone rurale qui fait sa singularité ?
3: Oui, en termes géographiques. Premier élément, il s'implante à la limite d'un département agricole, la Meuse, pas loin des Vosges, c'est-à-dire non loin de zones boisées qui peuvent servir, quand on est maquisard, de repli quand c'est nécessaire. Donc oui, il y a le fait qu'il y ait une implantation dans une zone boisée périphérique, limitrophe en quelque sorte, d'au moins deux autres départements, est déjà un facteur favorable à l'implantation. Mais c'est pas la seule cause.
1: Alors qu'est-ce que c'est la seule cause, l'autre cause qui fait que c'est si exceptionnel cette affaire de Bouc et Tronde?
3: Ben, tout simplement parce que c'est une greffe, le maquis est une greffe dans une zone rurale. Voilà la raison profonde. C'est-à-dire que le maquis n'est pas né de la population rurale.
1: Ah.
3: Le maquis est venu de l'extérieur s'implanter en zone rurale.
1: D'accord.
3: C'était ça la question fondamentale qu'il fallait étudier quand on est historien. Qu'est-ce qui fait, quelles conditions sont nécessaires pour qu'un groupe de combattants clandestins vienne dans une zone rurale et s'y implante durablement et se renforce.
1: Alors, précisément, vous allez nous dire quel était ce groupe, et vous allez nous le dire, j'imagine, en nous disant ce que vous ont livré les archives.
3: Voilà.
1: Parce que, dans un moment comme ça, il faut être très précis.
3: C'est exact.
1: Il y a ce qu'on a dit, et puis il y a ce qu'on trouve dans les archives.
3: Voilà.
1: Et j'imagine, de différentes provenances.
3: Voilà.
1: Aussi bien du côté allemand que du côté français, français du gouvernement de Pétain, mais aussi français résistant.
3: Bien sûr. Alors, il faut savoir que c'est en décembre, le 24 décembre 2015, que un arrêté ministériel a ouvert les archives relatives à la Seconde Guerre mondiale aux chercheurs, mais aussi aux particuliers. Je me permets de lire, pour que nos auditeurs soient conscients du travail d'historien et des sources qu'il a exploitées, je lis... Quatrième élément d'ouverture des dossiers, les documents relatifs aux enquêtes réalisées par les services de la police judiciaire entre le 3 septembre 1939 et le 8 mai 1945. On y est. Il y a donc dans les archives des documents, des rapports qui vont être ouverts et qui vont parler du maquis de bouc et de trombe.
1: Alors ça veut dire que ça veut
3: l'autre
1: dire que
3: élément,
1: avant 2015, on n'avait pas accès à tout ça.
3: Exactement.
1: Ça, c'est important.
3: Ce qui veut dire aussi que, c'est l'article suivant, l'article 5, les documents relatifs aux enquêtes réalisées par les services de la police judiciaire entre le 9 mai 1945 et le 31 décembre 1960, dans le cadre d'affaires relatives à des faits survenus entre le 3 septembre 1939 et le 8 mai 1945. On y est. C'est-à-dire que les archives s'ouvrent pas seulement pour la Seconde Guerre mondiale, elles s'ouvrent aussi pour les années qui vont suivre la Seconde Guerre mondiale jusqu'aux années 60. Ça a été un bonheur pour moi que de les ouvrir.
1: Parce que ça veut dire que cette affaire de bouquette ronde ne se clôt pas en août 1944, ni même à la fin de la guerre en mai 45, mais que ça dure pendant plusieurs décennies.
3: Oui, mais ça permet à l'historien, compte tenu que la documentation archivistique est ouverte, ouais, ça permet désormais d'aller explorer non seulement la période de guerre dans ce qu'elle peut avoir comme documentation permettant de comprendre ce qu'a été un maquis, ce qu'a été les rapports, ce qu'ont été les rapports avec la population, comment il, dans quelles conditions il a été démantelé, exterminé, les conditions dans lesquelles la population a payé le prix de la déportation. Mais ça permet aussi, après-guerre, de savoir ce qui s'est passé compte tenu de ce qu'ont vécu et le maquis et la population.
1: Alors, on va détailler ces deux éléments-là. D'abord, dites-nous ce qu'est ce maquis, comment il est constitué et par qui. Parce que maintenant, on le sait.
3: Voilà. Je dirais que les sources qui ont permis de préciser la nature de ce maquis sont de deux, même trois origines. D'abord, l'origine, le service historique de la Défense, les archives de Caen, en quelque sorte, où là sont stockées les archives relatives aux combattants du maquis.
1: Alors, les archives de Caen, c'est-à-dire Caen, la ville de Caen?
3: La ville de Caen.
1: Ah, d'accord.
3: Voilà. Donc, c'est là qu'on trouve toutes les homologations, tous les rapports, toutes les attestations permettant de dire, celui-là, il a fait ça, celui-là, il a fait ça, celui-là, il a combattu, celui-là, il est mort là, etc., etc.
1: D'accord.
3: Un indispensable travail à Caen.
1: Très bien.
3: Il n'avait jamais été fait. Nous l'avons fait. Ce qui nous permet de dire aujourd'hui que 66 hommes et femmes, 8 femmes, sont passés par ce maquis. Deuxième information. Ce maquis était de nationalité diversifiée. Il n'était pas, comme on l'a pensé, un maquis russe, comme on l'a qualifié.
1: Et pourquoi maquis russe?
3: Tout simplement parce que on a pensé que les premiers éléments constitutifs étaient des prisonniers de guerre évadés des mines de fer du bassin de Briey qui venaient
1: des prisonniers de guerre de l'armée soviétique qui auraient été amenés là par la Wehrmacht.
3: Non, qui s'étaient évadés des mines dans lesquelles ils travaillaient dans le bassin de Briey, qui avaient été en quelque sorte récupérés par les francs-tireurs partisans français, main-d'œuvre ouvrière immigrée dans les forêts de la Meuse.
1: Les fameux FTP Moy.
3: Et FTP Moy.
1: Ouais.
3: Et qui se seraient implantés, en quelque sorte, qui se seraient diffusés dans le reste du département, notamment vers le sud de la Meurthe-et-Moselle. C'est en partie vrai. La constitution du maquis de Bouc se fait en mars 1944,
1: ouais,
3: avec l'arrivée de deux prisonniers de guerre soviétiques, dont l'un deviendra le chef de maquis, Hardy.
1: Ah, bon.
3: Voilà. Mais d'où vient-il? C'est ça qu'il fallait savoir. Comment cet homme est arrivé là et petit à petit créé, en quelque sorte, le maquis, constitue le pas seul, bien évidemment.
1: Et vous avez retrouvé son parcours?
3: Eh bien sûr. Ah. Mais cette fois, on a trouvé les sources aux archives de l'État russe à Moscou.
1: Vous avez été
3: Alors, je vais essayer d'expliquer à nos auditeurs ce que j'ai trouvé. Enfin, je suis pas le seul d'ailleurs, on a travaillé à deux dessus.
1: Mais vous êtes allé à Moscou pour trouver les archives?
3: Non, c'est mon ami Vladimir Kochetkov qui a exploré les archives à Moscou. Et donc, qui a fait un ouvrage qui s'appelle Le détachement Stalingrad en Lorraine, en deux tomes. Et le deuxième tome consacre une centaine de pages au maquis de Bouquet de Tronde. Et au parcours de son chef. De son chef qui n'est pas du tout russe. Il est né au Caire.
1: Enfin, l'Égyptien, alors.
3: Voilà, il est égyptien. Il adhéra au Parti communiste égyptien qui était interdit à l'époque. Il ira en Union soviétique où il apprendra, où il construira d'ailleurs et participera comme ouvrier à la réalisation du métro de Moscou et à suivre des cours du soir à l'Institut des langues orientales où il va apprendre un certain nombre de langues, y compris la langue arabe.
1: J'insiste. Bah, si l'Égyptien, il parlait arabe.
3: Il parlait arabe, mais dans la famille, on parlait arménien. Il va apprendre le français, l'anglais, l'arménien, l'arabe, le russe et la sixième langue, je ne sais plus, ça m'échappe.
1: Alors, non, mais ça veut dire que donc, il habitait au Caire, ou il est né au Caire,
3: il est passé par les
1: écoles. Il est d'origine arménienne.
3: Voilà, il est d'origine arménienne. Il a souffert d'ailleurs, avec sa famille, des persécutions, parce qu'à un moment, ils se sont retrouvés en Turquie, et vous savez, le sort qu'on a réservé aux populations arméniennes en Turquie. Quoi qu'il en soit, il est à Moscou. Et en 1936, il désire quitter l'Union soviétique parce qu'il s'estime qu'il est utile ailleurs. Dans un premier temps, il pense à revenir en Égypte, clandestinement bien évidemment, pour militer pour le Parti communiste égyptien. Et puis, il a un ami à Cachan, dans la région parisienne. Et c'est là qu'il va arriver en 1936, dans la communauté arménienne en fait. Et je résume, il sera sans papier, il vivra difficilement, il fera 1000 métiers, mais surtout, sous l'occupation, il va être repéré par Missak Manouchian.
1: Qu'on a panthéonisé il y a très peu de temps.
3: Qui est au Panthéon aujourd'hui, et qui va lui confier, fin 1942, début 1943, la rédaction du journal en langue arménienne, pour la communauté arménienne dans la région parisienne. Et ensuite, à partir de mars ou avril 1943, j'ai plus la date exacte, il est versé au 3e détachement FTP Moy dans la région parisienne, c'est-à-dire l'action armée contre l'occupant. Et il participera, par exemple, à l'attentat sur le mess des officiers de la rue Comorantin à Paris, qui fera une vingtaine de morts. Il fera partie du groupe. Quand le groupe Manouchian, en octobre-novembre, est décimé, il sera un des 6 survivants et il sera affecté par l'état-major en Meuse. Où donc, on le retrouve avec 6 autres camarades soviétiques évadés des mines, où ils vont constituer le premier noyau du détachement Stalingrad. Cela étant, en février 1944, quand le noyau se constitue, du détachement Stalingrad, c'est le pire moment pour les FTP. La répression s'est abattue ici à Nancy sur le groupe Gambetta, qui est décimé. Le 11 mai 1944, il y aura 11 membres du groupe Gambetta fusillés à la Malpierre et une vingtaine de déportés. Ce qui fait que l'état-major FTP légal, en quelque sorte, clandestin, n'est plus en mesure d'aider les maquis dans la forêt. Et ce sera les FTP Moy de la Meuse qui vont apporter l'aide pour consolider le détachement Stalingrad.

0: technique. Alors voilà donc pour la personnalité du chef du maquis,
1: oui,
0: de Tron des Boucs, et voilà pour le noyau fondateur. Ensuite, qui vient s'agréger?
1: Voilà.
0: On le sait?
1: Oui, tout à fait. J'ai publié la liste des combattants à partir des archives de camp. Voilà.
0: Donc la liste est nominale. On connaît les noms.
1: Ah oui, bien sûr.
0: D'accord.
1: Bien sûr. Bien sûr. C'est la République française qui reconnaît après la guerre le titre de combattant déporté résistant.
0: Oui, c'est donc le document officiel de la République.
1: Il est au service historique de la défense à Caen.
0: La défense. Oui, mais j'avais pas compris. C'est le ministère de la défense nationale.
1: Le ministère de la défense.
0: D'accord.
1: Voilà. Donc, ce que je voulais vous dire simplement, c'est que le petit noyau va être obligé de se séparer. Tout simplement parce que il faut subsister. Et comme les FTP locaux ne peuvent plus apporter leur aide, ils vont se séparer en groupes de deux ou trois. Et un groupe de deux, dont Hardy.
0: Hardy, c'est donc le chef dont vous avez parlé.
1: Voilà, arrive à Bouc. Et c'est là qu'il va établir les contacts avec la population de Bouc. Et il va trouver dans la population à Bouc l'aide alimentaire d'abord, et autour de lui l'aide aussi en armes, en moyens de survivre, et le maquis va prendre de l'importance. Et il prend de l'importance d'abord par engagement des jeunes de Bouc. Le premier noyau qui renforce, qui rejoint Hardy, ce sont les jeunes, et on les comprend parce que c'était le STO qui les attendait.
0: Oui, bien sûr.
1: Et la seule structure qui est capable de leur offrir une alternative au STO, c'est bien le maquis.
0: Ça, c'est un peu classique dans toute la France.
1: C'est pas propre, effectivement, à la région. Le deuxième élément, c'est que en juin, 18 travailleurs sénégalais qui travaillaient dans les forêts pour les Allemands s'évadent. Enfin, en fait, ils sont beaucoup plus nombreux, ils sont même 36, mais une moitié de ce groupe sera accueillie dans le détachement commandé par Ike.
0: Il s'appelle plus Hardy?
1: Il s'appelle Ike Ter Kirian.
0: Ah,
1: c'est son nom en trois.
0: Oui, je comprends.
1: Voilà, vous trouverez tous les éléments dans le livre.
0: Ces travailleurs sénégalais, c'est pas plutôt des militaires qui avaient...
1: Ce sont des militaires.
0: Des militaires français, de l'armée française, qui étaient prisonniers. J'imagine.
1: C'est ça.
0: D'accord.
1: Ils se sont évadés avec le sergent Thérault qui s'en est occupé. C'est lui qui a organisé l'évasion et qui a fait éclater son groupe en deux. L'un rejoindra le maquis FTP de Don Martin, l'autre viendra renforcer le maquis de Hardy. Voilà, c'est le deuxième apport. Il y en a un troisième apport. C'est le troisième apport, ce sont les gendarmes de Toul et les policiers de Toul qui vont fin juin, début juillet, rejoindre le maquis. Et donc, en juillet 1944, le détachement est tellement important en effectif, 66 combattants, il y a 8 femmes. L'état-major FTP Moy, auquel ce détachement est rattaché, le transforme en bataillon inter-allié. Ce bataillon inter-allié, c'est la reconnaissance d'une organisation militaire de résistance. Au même titre, parallèle en quelque sorte, aux forces françaises de l'intérieur, au FFI.
0: Alors, quel est le rapport FFI-FTP? Il faut le dire à nos auditeurs parce que ce sont deux sigles qui sont connus quand on s'intéresse un peu à l'histoire,
1: oui.
0: Mais parfois on les confond, on ne sait pas trop quels sont les domaines impartis à l'un et à l'autre.
1: Voilà. Alors, je rappelle que c'est Jean Moulin qui unifie les forces de la résistance française au sein des futurs FFI. En Meurthe-et-Moselle, la situation est un peu, je dirais, délicate. J'ai essayé d'expliquer. La direction de l'organisation qui deviendra les FFI émane d'une seule organisation de la résistance qui s'appelle l'armée secrète.
0: Ça veut dire que les FFI, en fait, regroupaient différents mouvements qui avaient préexisté.
1: Exactement. Exactement.
0: Les plus connus sont Combat, Libération, voilà. Franc-Tireur, etc.
1: La Meurthe-et-Moselle a deux forces, deux mouvements dont le Toulois agissent. C'est l'organisation de la résistance dans l'armée, l'ORA, et l'armée secrète. Ce qu'on constate, c'est que ces deux organisations sont à vocation militaire, c'est-à-dire qu'ils recrutent principalement des militaires qui ne sont plus dans l'armée française, qui sont démobilisés en quelque sorte. Et l'un d'entre eux...
0: Pour une bonne raison, elle n'existe plus.
1: Elle n'existe plus.
0: L'armée officielle.
1: Et l'un d'entre eux sera le capitaine Chipot, qui deviendra en quelque sorte le premier responsable du groupe FFI, groupe 3, de Meurthe-et-Moselle, pour le Toulois. Et c'est là que se pose le problème de la relation entre les deux. Parce que nous avons deux organisations de résistance. L'une en formation avec l'AS, FFI, futur FFI, et l'autre déjà créée, c'est-à-dire FTP Moy. Et entre le chef du maquis FTP Moy et le chef de l'AS, le courant ne passe pas. Malgré la demande réitérée du chef d'état-major, du futur chef d'état-major FFI, qui demande à Chipot de tout faire pour rallier les FTP au combat commun. Seulement Chipot, son rapport que j'ai consulté le dit, il pense pas une action de deux organisations dans le même sens. Lui, il pense qu'il faut que les FTP Moy disparaissent et se fondent dans les FFI.
0: Ça, c'est une situation qu'on a trouvée dans toute la France.
1: Dans toute la France.
0: Théoriquement, les FTP Moy
1: restent autonomes dans l'action commune.
0: Ils étaient quand même censés rejoindre les FFI.
1: C'est-à-dire que les FTP font partie des FFI,
0: exactement,
1: mais ont l'autonomie d'action.
0: C'est ça.
1: Voilà. Ils participent, encore une fois, au combat commun. Il y a des actions communes, ouais, avec les autres mouvements dans les FFI, mais ils dépendent d'un état-major qui a sa propre logique de guerre. La différence fondamentale entre Chipot et Hardy, c'est que Hardy, on a les rapports de Moscou, on sait ce qu'il a dit, on sait les rapports qu'il a envoyés. Qu'est-ce qu'il dit aux gens qu'il rencontre ? Nous sommes des antifascistes, nous combattons l'hitlérisme, nous sommes des patriotes, bien qu'ils soient étrangers, et nous voulons libérer la France. Voilà. Et il retourne la question toujours à ses interlocuteurs. Vous avez votre place parmi nous. Il le dit à tous.
0: Alors, ces interlocuteurs, c'est ceux dont vous parlez, armée secrète et autres mouvements.
1: Exactement. Mais aussi aux gens hostiles.
0: Hostiles.
1: C'est-à-dire que le maquis a été amené à s'emparer de gens parce que, par mesure de sécurité, parce que ils entretenaient des rapports un peu trop proche avec l'occupant, par exemple, ou avec la police de Vichy. Donc là, effectivement, il y a eu un certain nombre d'actions du maquis, mais c'est propre à tous les maquis, je veux dire, visant à neutraliser, en quelque sorte, par une séquestration, des personnes dont on pouvait douter qu'elles n'étaient pas du bon côté, c'est-à-dire du côté des résistants. Voilà. Et ça s'est passé à bout. Voilà. Ce que donnent les archives, c'est la totalité des activités de la naissance du maquis à sa destruction, jour par jour. Et quand on regarde les actions menées, on se constate qu'elles sont conformes à ce qu'une action combattante clandestine livre contre l'occupant.
0: Très bien. Là, maintenant, les choses sont claires du côté de ce que vous avez trouvé dans les archives. Mais maintenant, la question se pose un tout petit peu autrement. D'où vient qu'une autre interprétation de tous les faits que vous venez de nous exposer là, d'où vient qu'une autre interprétation s'est fait jour et presque a fait autorité, en tout cas auprès de certaines personnes, pendant des dizaines d'années?
1: Je pense que la première raison réside dans les conditions dans lesquelles le maquis a été démantelé. C'est-à-dire que, là aussi, les rapports de la police française, de Vichy, les rapports de la police allemande, les rapports de l'état-major FTP Moy, mais même les rapports FFI dans une certaine mesure, précisent très clairement les conditions dans lesquelles le maquis sera démantelé.
0: Et alors, qu'est-ce qu'on sait ?
1: Ce qu'on sait, c'est que c'est à la suite d'une opération militaire menée le 14 août 1944 sur la caserne du groupe mobile de réserve à Jarville, opération militaire qui échoue, elle visait à s'accaparer des armes.
0: Une opération militaire montée par le maquis de Tronde.
1: Exactement. Cinq maquisards sont partis là-bas, en voiture, et ils pensaient, le 14 c'est la veille du 15 août, ils pensaient que les GNR étaient dans leur famille, et c'était vrai pour la plupart d'entre eux. Mais il se trouve que quand ils sont arrivés, il restait encore les responsables des GNR, les officiers, qui ont sorti les armes. Il y a eu donc affrontement par balle. Un maquisard a été tué, un autre a été blessé, trois ont été arrêtés, et un officier a été grièvement blessé. Bref, ça a très mal tourné, l'opération a échoué. Le problème...
0: Pour les gens qui connaissent bien la région, ce que vous venez de nous décrire là, précisément, c'est à Jarville. C'est actuellement la caserne des CRS de
1: exactement.
0: La CRS 39.
1: Exactement. Ouais. C'est exactement la caserne 39 des CRS à Jarville aujourd'hui. Donc, il se trouve que les trois maquisards passent aux mains de la police de Vichy.
0: Ils sont faits prisonniers.
1: Ils sont faits prisonniers. Ils sont interrogés par la section anticommuniste de la caserne brigade mobile de Nancy, et qui reçoit la visite de Georges Bodiker, qui est l'adjoint de la SIPO und SD, c'est-à-dire la police secrète allemande. Immédiatement, les trois sont amenés à Nancy, dans les locaux de la police allemande, et l'un d'eux va donner la totalité de ce qui manquait aux Allemands pour exterminer le maquis, c'est-à-dire l'effectif, la situation des groupes, où se trouvait l'état-major, qui composait l'état-major, l'armement, enfin tout. C'était le 14 août à 20h. Le 15 août au matin, 700 hommes de la Wehrmacht et de la police allemande descendent sur Bouquet-Tronde. Et c'est le drame. Le maquis est surpris. À Bouc, on fusille deux, M. Cadamuro et M. Lallemand, pour aide au maquis. On arrête des personnes qui ont aidé le maquis. Et à Tronde, dans les forêts, c'est un combat pour éliminer des groupes qui étaient répartis dans la forêt. On s'accapare de Hardy et de trois de ses hommes. On les aligne sur la place du village et on les exécute. Le maquis perdra 40% de son effectif. Le combat a duré de 6h du matin à 13h. Nombreux blessés du côté des maquisards qui seront récupérés par le maquis 15. Mais le 18, de nouveau, l'occupant revient.
0: Trois jours après.
1: Et cette fois, rafle 65 personnes à Tronde, donc dans le village où il y avait le maquis, et les déporte. C'est une hécatombe, cette déportation. Monsieur Patrice Laforêt a étudié le cas de ces 65 déportés. C'est une catastrophe. Seulement voilà, l'action allemande, la déportation du 18, c'est l'application d'un plan décidé par le MBF.
0: C'est quoi le MBF ?
1: Le Mitterbefehlshaber in Frankreich, c'est-à-dire l'état-major des troupes d'occupation en France. Car depuis le débarquement...
0: Donc le 6 juin 1944.
1: Voilà. L'état-major allemand se rend compte que dans la résistance se réveille partout en France, y compris dans notre région. Et ils décident là d'appliquer ce qu'ils ont appliqué à l'Est européen, notamment en Union soviétique. Partout où il y a un maquis, on détruit le maquis et on détruit le village autour, qui est censé apporter de l'aide. Et j'ai retrouvé

0: Oui, en là, une phrase.
1: On peut pas être plus clair, effectivement.
0: Ça veut dire en clair que les Allemands se préparaient et avaient le feu vert pour pratiquer un crime de guerre. Et ouais, c'est ce qu'ils ont fait. Le 15, ils ont fusillé des civils sur les places du visage. Ils ont brûlé les habitations des personnes qui étaient censées avoir aidé le maquis. Et ils ont arrêté des civils. Ils ont massacré des maquisards. Et le 18, ils sont revenus et ils ont raflé les personnes de bouc et les ont déportés. C'est la définition même du crime de guerre.
1: Oui, alors, on est d'accord. Mais, suite à cet acte-là qui aurait pu rencontrer non seulement la désapprobation, mais la déploration unanime des populations des deux villages, on sait qu'une autre interprétation de ces faits-là, oui, a perduré pendant des dizaines d'années, comme
0: jusqu'à
1: je disais
0: aujourd'hui.
1: Jusqu'à aujourd'hui, disons. Bon. Et alors, la raison de ça, on la trouve dans les archives ?
0: Oui, oui, c'est sûr. C'est donc la conjonction de plusieurs conditions. La première condition, c'est que, les archives le donnent, il s'est passé quelque chose à Trondes qu'on ne retrouve pas ailleurs. Premier élément, c'est des violences perpétrées contre deux familles qui ont aidé le maquis parce qu'on les considérait comme responsables des déportations opérées. C'était tellement grave que le sous-préfet, le maire, le directeur d'école, puisqu'il y avait des enfants qui étaient
1: scolarisés,
0: ouais, se sont réunis et, impuissants, selon eux, ont décidé de baisser les bras.
1: De quand peut-on dater ces violences à l'égard des deux familles ?
0: Fin avril de 1945.
1: Ah donc, plus de 6 mois plus tard.
0: Ouais.
1: Oui.
0: Voilà. Ce qui veut dire que la famille de Mohamed Ben Lassen et la famille Simon ont été chassés définitivement du village de Trondes.
1: Alors, Simon et Ben Lassen Mohamed sont deux résistants ou deux déportés ?
0: Ce sont... Monsieur Mohamed Ben Lassen a été déporté et mort en déportation.
1: Est-ce qu'il était... Parce qu'il faisait partie des résistants ?
0: C'est lui qui était en contact avec Hardy.
1: Donc, très bien, oui, donc c'est un résistant.
0: Alors, il n'était pas dans le maquis, bien oui, évidemment, puisque c'est un villageois.
1: Oui, oui.
0: Mais il était en contact.
1: Très bien. Et Monsieur Simon ?
0: Alors, c'est madame.
1: Pardon, madame.
0: Madame Simon, elle sera déportée.
1: Mais elle aussi est résistante.
0: Elle est résistante puisqu'elle est, en quelque sorte, l'agent de liaison de Hardy.
1: Très
0: pour
1: bien.
0: La population du
1: d'accord,
0: village de Trondes. Ah, voilà. C'est le premier élément.
1: Et donc,
0: c'est...
1: leurs familles sont voilà, victimes de la vindicte dans le village.
0: Oui, c'est-à-dire qu'encore une fois, la loi républicaine n'est plus respectée, puisque mon livre donne les rapports de police, les rapports du sous-préfet sur cette affaire. En fait, elles sont chassées et définitivement du village. C'est-à-dire qu'en fait, elles trouvent refuge à Toul, où la famille vit encore d'ailleurs. C'est l'UFF, l'Union des femmes françaises de Toul, qui organise l'intégration de ces familles-là dans la population touloise. C'est le premier élément. Le deuxième élément, c'est que M. Mohamed Ben Lassen mort en déportation. Quand on crée la stèle à Trondes des déportés morts en déportation, son nom n'y figure pas. Gommé.
1: La stèle est créée à quel moment ?
0: Je ne peux pas dire.
1: Ah.
0: Je ne peux pas dire à quel moment la stèle portant les noms des déportés morts en déportation a été faite. Je ne peux pas le dire. Je ne sais pas. Mais quoi qu'il en soit...
1: C'est dans les années qui suivent la guerre.
0: Ah oui, bien sûr, bien sûr. Quoi qu'il en soit, ce que j'ai constaté, moi, c'est que dans les archives faites par la mairie de Trondes, transmises au préfet, c'est-à-dire à l'État, la liste est complète. Madame Simon est dedans, et Monsieur Ben Lassen est dedans. Ce que je constate, c'est que dans la pierre, dans la commune, ces deux noms-là n'y figurent pas. Alors, je ne porte aucun jugement, c'est le constat. Le troisième élément, quand même, que j'apporte, je l'ai trouvé via la presse.
1: La presse de l'époque ?
0: La presse de l'époque, après-guerre. Notamment le journal de Le Chardon Lorrain du Front National de Libération de la France.
1: Alors ça...
0: Qui dit...

0: Là, attends, il faut dire aux auditeurs ce qu'est le Front National de, parce que
1: c'était alors le Front National de l'époque et a été créé en mai 1941 à l'initiative du Parti communiste. Il s'appelle étymologiquement Front National de Libération et de Lutte pour l'Indépendance de la France. Voilà. Sommairement, Front National, c'est devenu, et qui vise à rassembler dans un large mouvement, c'est un front, tous les démocrates, tous les patriotes contre l'occupant. Quelles que soient leurs convictions politiques, quelles que soient leurs convictions religieuses, philosophiques, voilà.
0: Un des plus connus, c'est le professeur Robert Debré, qui était le père de celui qui lui-même Michel a été Debré. Le père de la Constitution de 1958, et le grand-père du ministre qu'on a connu.
1: C'est ça. Donc voilà, en fait...
0: Et qui n'était évidemment pas communiste.
1: Voilà. Que nous révèle l'article? Cet article, c'est... du respect pour nos maquisards.
0: Donc ça, c'est l'article du Chardon-Lorrain.
1: Du Chardon-Lorrain de décembre 45. Oui, il explique qu'à la Toussaint, des gens de Trente sont venus fleurir le carré des fusillés, des maquisards fusillés, parce que
0: les maquisards fusillés étaient enterrés
1: dans le cimetière de Trente.
0: D'accord.
1: Dont Hardy.
0: Oui.
1: Donc, à la Toussaint, des gens sont venus fleurir les patriotes morts pour la France. Quelque sorte. Mais dans la nuit, des gens sont venus enlever ces fleurs.
0: Ah, oui, d'accord.
1: La nuit. À tel point que l'association des FTP de Meurthe-et-Moselle s'adresse au préfet et même à Gilbert Canval, le chef de la 20e région militaire, en leur disant il se passe des choses anormales à Trente. Les corps ont quitté le cimetière de Trente. Je ne sais pas, à la date d'aujourd'hui, malgré mes recherches, dans quel cimetière ils sont enterrés.
0: Ça, c'est vous qui parlez, là.
1: Là, c'est moi qui parle. Aujourd'hui. Les historiens du futur auront à éclaircir cette question. Où sont les 4 ou 5 maquisards qui étaient enterrés et qu'on a dispersés à la Libération? Ça fait la troisième chose qui fait la carrière. Mais la grande donnée, c'est qu'à la Libération, des journalistes ont donné une interprétation des événements par voie de presse. Dès 1946.
0: Donc, après la Libération.
1: Après 1946. La Libération. Le principal d'entre eux, celui qui va donner la première pierre à l'édifice historique mémoriel, c'est Georges Durand. Georges Durand, qui est un grand journaliste, je pense qu'il travaille à l'Est républicain, et il sort un texte qui s'appelle « Le faux maquis de Briey ». Je vais lire ce passage parce que il explique la vision qui va prévaloir des événements. Je lis. Si vous vous promenez dans les communes de Bouc et de Trente et que vous interrogez les habitants sur le maquis et les maquisards, vous avez toute certitude d'être chassé de la région à coups de fourche, fusillade, déportation, incendie. Tel est le prix prohibitif que durent payer les deux villages du Toulois pour avoir eu l'honneur d'abriter sur leur territoire le bel Alex c'est Hardy, et ses séides. Qui était Alex Hardy? Un Espagnol, disent ceux qui ont connu le tyranneau de campagne. Nous n'en saurons rien puisqu'il a été abattu par les Allemands, payant ainsi lui aussi, très cher, ses imprudences et ses exactions. Vol à main armée, acte de banditisme, séquestration arbitraire, mauvais traitement à l'égard des malheureux Sénégalais, imprudence aussi, voilà ce qu'a fait Hardy. Tout est dit.
0: Tout est dit, c'est-à-dire que cet article de presse
1: va alimenter cette vision des choses qui efface le crime de guerre hitlérien pour faire le procès du maquis. Le faux maquis. C'est un faux maquis.
0: Alors, vous nous avez dit que toute cette controverse, si on peut dire, perdure jusqu'à nos jours.
1: Oui.
0: Alors, il faut quand même poser la question, parce qu'on est 80 ans après les faits, Comment faire, désormais, parce qu'il faut apaiser les mémoires, sans trahir l'histoire? Puisque l'histoire, vous nous l'avez dit, les archives vous l'ont révélé, vous venez de nous le détailler, en partie, le reste est dans le livre que vous avez écrit. L'histoire est là. L'histoire est incontestable sur le caractère éminemment résistant du maquis. Mais il faut aussi apaiser les mémoires qui ont été attisées par ce genre de déclaration, comme, la, comme l'article de l'Est républicain.
1: D'abord, je voudrais dire que cette légende noire du maquis, elle repose aussi sur des difficultés du maquis dans ses relations avec la population. Mon livre le met à jour, ainsi que Vladimir Kotchetkov. On montre bien que Hardy s'est trouvé dans des situations impossibles pour faire vivre son maquis, et que c'est souvent les conditions de la guerre qui lui ont été imposées qui l'amènent à agir de telle ou telle façon. Mais ce n'est pas un bandit. C'est pour ça que le premier historien à avoir donné une autre version que la version noire, Monsieur Grenard, Fabrice, qui est le spécialiste des maquis en France, et qui le premier a dit, le maquis de Trond et de Bouc, qu'il avait étudié à l'époque, en 2012, avec les archives qui n'étaient pas encore complètement ouvertes, le considérer comme un vrai maquis, mais un maquis qui a été amené à dévier, c'est son terme, parce que les conditions dans lesquelles il s'est trouvé l'ont contraint à des mesures contestable.
0: Alors ça
1: n'enlève rien.
0: Pour le détail des mesures contestables, il vaut mieux se reporter au livre parce qu'il serait trop long
1: de les expliquer. Mais elles sont détaillées, les séquestrations, les saisies sauvages, etc., etc. Tout y est. Simplement, elles heurtent le discours. Les rapports ne sont pas conformes à ce qu'on en a dit. C'est ça le problème.

0: Vous avez dit, il faut redonner toute sa place à l'histoire puisqu'elle n'en a pas eu. Là, mon livre contribue, mais il n'est pas le seul. Côté Toff a le sien, Patrice Laforie sur les déportes a le sien, Grenard a le sien. Tous ces livres-là d'histoire apportent des éléments nouveaux que chacun peut vérifier. Mon livre, à la, comme tous mes livres d'ailleurs, en historien, donne les références. C'est-à-dire que rien n'est écrit sans justificatif d'archives, sans preuve.
1: Donc, n'importe quelle lectrice ou lecteur peut aller aux archives départementales et
0: désormais,
1: demander à
0: oui.
1: consulter,
0: oui.
1: puisque vous avez donné toutes les références.
0: Oui.
1: Très bien.
0: Quelqu'un qui lit mon livre et qui a en dit « Oh, Magrinelli n'a peut-être pas dit tout, ou il l'a peut-être mal dit, ou il l'a interprété. » Personne ne tienne, j'ai donné la référence, il ira faire sa propre opinion à partir des sources qui sont citées dans le livre. C'est un livre d'histoire. On ne peut pas faire une politique mémorielle sans une histoire solide, étayée, la plus juste possible. Ce qui s'est passé à Trondes, c'est on a fait de la mémoire l'histoire. Sans aller aux sources oui. d'histoire. Là, maintenant, on a l'histoire et l'interprétation des événements qu'on a fait sans l'histoire. Les gens, maintenant, ont tout dans les mains. C'est important pour eux de se faire leur propre opinion. Ils ont les deux thèses, ils ont le livre, ils ont les témoignages. Il est l'heure, 80 ans après, de surmonter les choses, les contradictions, comme on dit, et d'essayer d'aller à l'essentiel. Je pense que mon livre, et les livres de mes camarades qui ont travaillé par ailleurs, vont aider.
1: Dans ces affaires-là, il faut toujours qu'il y ait un ou deux actes officiels qui viennent aussi borner, si on veut, les actes de chacun, et on pourrait dire les imaginaires ou les réflexions de chacun. Par exemple, vous nous avez dit, enfin, si j'ai bien compris, le nom de M. Benassed Mohamed trouve enfin, c'est une forme de réhabilitation, sur ce monument aux morts à Trondes. Ça, c'est un acte fort.
0: C'est ça.
1: Alors, on le doit à qui ?
0: Je pense à la majorité du conseil municipal et au maire de Trondes.
1: Voilà.
0: C'est eux qui ont la décision
1: officielle
0: d'inscrire. Alors, je fais remarquer quand même, je le disais tout à l'heure, c'est que dès l'origine, ils étaient dans les listes municipales des maires précédents. Dès la libération, c'est donc délibérément qu'on a écarté du monument les noms des déportés morts en déportation parce qu'ils avaient aidé le maquis. Il reste maintenant, je dois dire, toute ma gratitude à monsieur le maire de Trondes, à la majorité de son conseil, d'avoir fait cet acte important. C'est pas seulement un acte de réhabilitation. Il est mort pour la France. Il était important qu'il soit sur le monument. C'est fait. Il reste d'autres choses désormais à gagner dans le domaine. Le premier, c'est que Madame Simon soit inscrite. Elle est morte gazée en déportation. C'est la seule femme de Trondes qui est morte en déportation. Elle n'est toujours pas inscrite sur le monument des déportés. Dernier point, il est important de savoir désormais, de faire les recherches pour savoir où sont les tombes des combattants qui ont quitté le cimetière de Trondes et qui ont été dispersés. Voilà quelques pistes. Je pense sincèrement que désormais, il est possible d'aller vers une compréhension plus sereine, plus objective des choses, et qu'on puisse enfin, maintenant que l'histoire a posé les bases qui manquaient, qu'on puisse réparer, entre guillemets, par des compléments d'action, les choses pour que, enfin, on réconcilie l'histoire et la mémoire.
1: belle conclusion.
2: Effectivement, merci beaucoup Jean-Claude Magrinelli pour toutes ces réponses aux questions de Christian Poirson. Alors, on va terminer cette émission Histoire locale avec deux petites annonces, car si jamais les auditeurs et auditrices qui ont écouté avec attention cette émission ont envie de découvrir ce livre, justement, Bouc et Tronde, un crime de guerre nazi, où est-ce qu'on peut se le procurer exactement, Jean-Claude Magrinelli, sur le territoire ?
0: Merci pour l'annonce.
2: Et bah de rien.
0: De me permettre de dire où on peut trouver et ce livre. Oui. D'abord, les trois jours du livre sur la place à Nancy. Voilà. J'y serai. Voilà. Et les personnes qui viendront voir, on pourra approfondir les discussions qu'on a entamées là. Voilà.
2: Vous serez à quel niveau, à quel stand ?
0: Je peux pas vous dire, mais je figure dans le livret qui est distribué, donc voilà. En tout cas, sous le chapiteau. En tout cas, ça sera un bonheur pour moi de recevoir les personnes. Et le second, pour éviter des dépenses inutiles ou des déplacements inutiles, c'est qu'on peut trouver le livre à la librairie Bossuet à Toul, qui est en quelque sorte les exemplaires à votre disposition. Voilà.
2: Très bien, donc on peut se le procurer à Toul, et sinon si on a envie d'avoir une petite dédicace et de discuter avec vous aussi, on pourra le faire donc le vendredi 11, samedi 12 et dimanche 13 septembre au Livre sur la Place. Vous serez là les trois jours, matin comme après-midi.
0: Oula. Ça, oui, bien sûr. Et je suis inscrit pour les trois jours.
2: Voilà. Et on vous retrouvera avec grand plaisir pour discuter de Bouc et Tronde, un crime de guerre nazi, ou discuter aussi des autres livres que présenterez aussi au Livre sur la Place. Il ne me reste plus qu'à vous remercier encore une fois pour cette belle émission Histoire locale, donc consacrée à ces deux villages et à cette période bien précise, et à vous souhaiter une très bonne journée.
0: Merci encore.
2: Au revoir.
0: Au revoir.
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1: Bonjour, c'est encore moi, Sama. Aujourd'hui, je vais lire une nouvelle histoire qui s'appelle La révolte des cocottes de Adèle Tariel et de Céline Riffard. Charlotte vit dans la basse-cour du grand foin. Avec 40 autres poules, il y a aussi 40 poulets et Adoc le coq, le grand chef. Adoc et les poulets mènent la vie dure aux poulettes. « Va t'occuper des poussins, va couver ton œuf, range le nid, viens me lisser les plumes. » Et quand elles réchignent, les poulets leur tirent les plumes du croupion. Charlotte ne trouve pas ça normal. Elle réunit les poules dans le poulailler, sa caquette de tous les côtés. « Écoutez-moi, lance Charlotte, juchée sur une couveuse. Ce n'est pas à nous de tout faire dans cette basse-cour. Ne soyons pas des poules mouillées et agissons. Organisons une grande manifestation. » Les 40 cocottes menées par Charlotte se rassemblent dans la basse-cour. Le parcours de la manif va du poulailler à l'abreuvoir. Alerté par l'agitation, Adoc le coq s'en mêle. « Alors comme ça, vous ne voulez plus travailler ?» lance-t-il à Charlotte. « Nous ne voulons pas tout faire toute seule. Nous aussi, nous voulons nous prélasser sur le tas de fumier ou nous promener la crête en l'air. Il y en a marre de vous voir comme des coqs en pâte pendant que nous trimons, » répond Charlotte sans se dégonfler. « Vous, ne rien faire et aller vous promener comme des coquelets, jamais. Ou alors quand les poules auront des dents. « Mais pourquoi ?» demande une poulette. Le rôle d'une poule est de couver son œuf et de s'occuper de ses poussins. Vos mères poules, grand-mères poules et arrière-grand-mères poules ont toutes fait ça. De plus, personne n'ose répondre. « Je leur ai bien cloué le bec, » fanfaronne le coq.

0: Voici mon nouveau plan, murmure-t-elle dans l'obscurité. Au lever du jour, Haddock se prépare à lancer son cocorico quotidien. Mais au moment où il va ouvrir le bec, toutes les poules de la basse-cour se mettent à caqueter de toutes leurs forces. Cocoricocotte, cocoricocotte. Impossible pour Haddock de se faire entendre. Vexé, il se réfugie dans son nid. Malgré ce succès, rien ne change au poulailler. Les poulets continuent à picorer tout le jour. Haddock, Aspavanel et les cocottes n'ont pas une minute à elles. Elles pondent, couvent, nettoient le nid et la basse-cour et s'occupent des poussins de l'aube au crépuscule. Pas étonnant qu'elles se couchent tôt. Elles sont épuisées. Heureusement, Charlotte a une autre idée. Un matin, alors que Haddock entre dans le poulailler, il découvre les poules allongées par terre. Les poussins se chamaillent aux quatre coins de la basse-cour sans qu'aucune poule ne bouge une plume. Et les œufs refroidissent dans les nids. « Qu'est-ce que vous voulez à la fin ?» demanda Haddock à Charlotte, allongée au centre du groupe. « Nous voulons l'égalité des poules et des poulets. Vous perdez la boule, les poules. Les poules doivent s'occuper du nid, un point c'est tout. C'est moi qui porte la crête ici, c'est moi qui décide. » « Non, interrompt Charlotte. Maintenant, ça va changer, sinon la grève n'est pas prête de se terminer. C'est ce qu'on va voir. » À la fin de la journée, en se promenant dans le poulailler, Haddock est obligé de se boucher le bec. « Pouah, quelle puanteur! On se croirait sur un tas de fumier. Il faut remettre les choses en ordre. Ça ne peut plus durer. » Il réfléchit et crie au poulet. « Allez, oust! Réunissez tous les poussins et nettoyez les nids. » « Nous n'y arriverons jamais tout seuls, » se plaignent les poulets. « Regardez, chef, c'est impossible. On ne s'en sortira pas sans les poules, » reconnaît Haddock. « Je vais négocier. Il faut savoir terminer une grève. » Vous avez raison, le travail des poules est indispensable à la vie de la basse-cour. « Il doit être reconnu, » commence le coq. « Reconnu, reconnu, » s'énerve Charlotte. « Ce que nous voulons, c'est qu'il soit partagé ou payé. »« Bon, bon, d'accord. » Pendant que vous couvez, les poulets garderont les poussins et pendant que nous nettoyons la basse-cour, vous balayerez le nid. C'est entendu. Et quand tu chantes le matin, Haddock, mets une sourdine, tu nous réveilles, ajoute Charlotte. Haddock est un peu vexé, mais il accepte de faire moins de bruit. Allons prendre un verre pour fêter ça, conclut-il. Une grande fête est organisée au poulailler pour célébrer cet accord. Tous les gallinacés caquettent jusque tard dans la nuit. Et le lendemain, en se réveillant, Charlotte découvre dans sa bouche une petite dent.
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2: L'hiver de la famille souris. Le vent souffle dans la forêt, une petite lumière fait un rond jaune. Sur la neige, c'est la fenêtre de la famille souris. Autour du poêle qui chauffe la maison, tout le monde est très occupé. Les uns taillent des bambous, les autres dessinent. Je vais à la cuisine, dit Benjamin. Lui aussi travaille beaucoup car il transporte toutes sortes de choses dans son petit camion. Sauf la poupée de petite sœur. Ici aussi, on est occupé. Viens-tu nous aider à fourrer les chaussons de confiture de fraises ? Petite sœur est fâchée. Benjamin a pris ma poupée. Si tu rends la poupée, je te donnerai quelque chose à livrer, dit maman. Le marteau frappe sur les clous. Je termine la deuxième luge, elle sera pour nous deux, dit grand-père à Benjamin. Et toi, papa, que fais-tu ? Un jeu pour les grands. Si tu veux nous aider, Benjamin cherche le pion jaune qui a disparu.

même tomber. Benjamin, tu exagères, c'est deux par personne. Surtout qu'il en a déjà reçu un dans la cuisine, dit petite sœur. Après le goûter, ils jouent aux petits chevaux. L'équipe des Verts gagne. Benjamin a eu les yeux plus grands que le ventre. Nous sommes les plus forts, criant les Bleus. Les Verts sont un peu tristes. Le soleil brille, si on sortait, dit grand-mère. La famille sourit tout en mitouflée. Sort de sa maison. Par ici, je connais un chemin qui descend vite, dit grand-père. Et voici les 14 souris qui font de la luge en poussant des petits cris. En voilà 11 par terre. J'ai le bout du nez gelé, dit grand-mère. Moi aussi, dit papa, si on rentrait. Bonsoir, bonhomme de neige, disent papa et Benjamin. Le poêle est chaud, nos lits sont doux, nous allons...

L'histoire que je vais vous raconter est tirée du magnifique livre « Le livre des fées, des elfes et des lutins » de Françoise Morvan, illustré de façon très très délicate et très riche par Arthur Rackham. Ce livre est paru aux éditions Ouest France. La princesse Linotte.

Il était une fois dans un ancien royaume du Nord, une princesse jeune et belle, mais incroyablement étourdie. C'est bien simple, elle oubliait tout, elle perdait tout, elle s'égarait n'importe où et elle répondait n'importe quoi. Par exemple, il est arrivé qu'on la trouve une louche en main au beau milieu d'un bal. Une louche. Pour servir quelle soupe à quel cavalier, je vous le demande. La princesse, poussée par on ne sait quel mauvais génie, avait trouvé une louche dont elle espérait se servir. Elle ne savait plus elle-même pour qui ni pourquoi. Elle aurait tout aussi bien pu paraître avec un balai brosse, un entonnoir, un chapeau de paille ou une lèche frite. Est-ce qu'on ne l'avait pas surprise un jour en grande conversation avec un lampadaire ? Quand on l'a ramenée à la réalité, la princesse Isabelle prenait l'air penaud ou se mettait à rire d'étonnement et finissait toujours par dire « Ah, c'est trop fort !» ou bien « Ah, c'est plus fort que Joe Bouchon !» ou encore « Ah, c'est plus fort que Joe Bouchon avec des queues de cerises !» ou bien ah, « C'est plus fort que Joe Cerise avec des queues de bouchon !» Il lui arrivait d'avoir comme un petit vent dans la cervelle. Et le petit vent mêlait doucement les mots, en glissait un pour un autre, ou brassait une phrase qui, plop, tombait dans la conversation comme un tétard dans la soupe. Sur une parole de la princesse, des ambassadeurs étaient partis fâchés. Des princes des royaumes voisins avaient pris leur clic et leur claque pour ne plus jamais reparaître. Elle avait même chassé un prince beau comme le jour qui demandait sa main. Elle lui avait dit « Ce que j'aime en vous, c'est votre galette. » Qu'avait-elle voulu dire ? Elle n'en savait plus rien. Il était si beau, il lui plaisait tant. Que venait faire là cette galette ? Oh, maudite galette ! Elle avait voulu se rattraper et tout en bégayant, elle avait dit « Non, non, ce que j'aime en vous, c'est votre bouteille. » Oh malheur, le prince en avait fait tout un esclandre. Il avait mauvais caractère, tant pis pour lui, tant mieux pour la princesse. Mais quelle honte pour le royaume. Le roi lui avait fait interdire d'ouvrir la bouche en public. Mais comme elle l'oubliait, une suivante était chargée de la faire taire ou de couvrir sa voix. Et malgré tout, eh ben oui, tout est possible. La princesse Linotte avait fini par trouver chaussure à son pied. Je veux dire un prince très bien, un peu joufflu, un peu ronde partout, mais un cœur d'or. Un bon gaillard de prince saxon, rouge et brillant comme une toupie, et toujours prêt à rire de tout. Loin de le consterner, les bourdes d'Isabelle le mettaient en joie. Mais il suffit souvent de prendre les choses du bon côté pour qu'elles changent. Et le bon rire du prince Alfred faisait teinter les lustres sur la tête des convives effarés. Ce qui rendait réjouissantes les trouvailles de la princesse Linotte. Au lieu de s'indigner de l'avoir s'éventée au plumeau, pourquoi ne pas se payer une bonne pinte de rire ? À son grand bonheur et dans la gaieté générale, la princesse Linotte avait mis au monde un beau poupon, dodu comme son papa, joli comme sa maman, avec une bouclette blonde en houppe sur son petit crâne rond. Ce gracieux bambin s'appelait Édouard, comme tous les aînés de la famille. Il avait d'ailleurs le nez de son grand-père Atelouf, le menton de son arrière-grand-père Athelbald et quelque chose de son oncle Athelbert. Et il riait déjà comme Alfred, son papa. Phénomène inouï chez un si jeune enfant. Oh, je dois vous le dire, l'étourderie de la princesse Linotte n'était pas seulement due à son tempérament, mais à une bande de lutins du type gobelin, mais pas vraiment gobelin non plus, des petits hommes rouges vaguement corrigants, maigrichons, les pattes griffues, mais à bonnet rouge et oreilles pointues, comme on en trouve dans les royaumes du Nord.

Bon, je ne vais pas épiloguer sur la différence entre les gobelins et les korrigans. Ces petits hommes rouges, nous les appellerons gobelins pour l'occasion. Et tant pis pour ceux qui ne sont pas contents. Ces gobelins menaient joyeuse vie, cachés sous une carpette. L'un d'eux attrapait au passage le talon de la princesse qui faisait la pirouette. Un autre montait sur la table, lui glissait une fourchette au lieu de sa cuillère et l'on s'effarait de voir la princesse manger sa soupe à la fourchette. Un autre lui soufflait le mot « galette » au moment où elle allait dire « grandeur » et le mot « bouteille » pour « bonté ».

Quand la princesse était surprise de parler à un lampadaire, c'est bien sûr qu'un de ses petits fléaux était caché derrière. Oui, la princesse était dans la lune. Mais c'est que, depuis son plus jeune âge, elle était distraite par toutes ses lutineries. Après la naissance du petit Édouard, les gobelins, qui trouvaient beaucoup de plaisir à s'occuper de lui, se sont un peu calmés. Quand il dort dans son berceau placé au pied du lit de la princesse, il s'amuse à le bercer, assis de chaque côté de la nacelle, et chante leurs chansons toujours pareilles. Quand ils s'éveillent, ils le font rire en sautillant autour de lui. Comme ils ont la tête ailleurs, la princesse Linotte est moins étourdie. Mais il faut bien le dire, il lui arrive encore plus souvent qu'à son tour de s'égarer de ça de là et de laisser son fils à la garde de sa grosse vieille nounou. Or, voilà qu'un jour, une gobeline de l'espèce voleuse, qui jetait un coup d'œil par la porte ouverte, avise Édouard tout blond, tout rose, qui dort comme un angelot sous sa houppette. Elle étudie les environs. Personne. Isbel bâtit Folle-Dieu et c'est où ? La nounou est allée aux cuisines se chercher une part de ploumdouf. Et le ploumdouf, qui est un poudingue des plus bourratifs, elle dort, le menton dans les plis de son cou. En voyant l'enfant abandonné, la gobeline ne fait ni une ni deux. Elle prend son petit, qu'elle porte toujours sur son dos, parce que les gobelins, eux, ne laissent jamais leurs enfants seuls. Elle le pose à côté du berceau, attrape Édouard, met son petit dans le berceau, le couvre bien, et file en emportant Édouard, qui dort toujours. Imaginez l'horreur de la nounou à son retour. Édouard a diminué de moitié. Au cri qu'elle pousse, la suivante arrive. Ciel, il a verdi. Ciel, il a des griffes. Au cri de la suivante, Isbel accourt. Sa houppette, sa petite houppette. Au lieu de sa houppette, il a des crins tout noirs. Et ses oreilles, ses belles petites oreilles, toutes douces, toutes rondes comme des pétales de rose. Elles sont pointues comme des feuilles d'artichaut. Au cri d'Isbel, le père déboule. Ce n'est pas lui, on nous l'a volé. Il attrape l'enfanson, il le tire du berceau. Regardez-le un peu, au lieu des fines dentelles, des brassières douces comme la neige et des langes de soie blanche, il porte un vieux caraco rouge plus troué qu'une passoire. Et tout nu par en dessous, le zizi qui pend. Comme Alfred le soulève, il lui griffe le nez. Poum, il tombe en arrière, il fait la galipette et saute dans son lit le nez dans l'oreiller. On ne voit plus horreur qu'un petit derrière poilu sous un vieux caraco. « Oh !» fait le grand-père. « Oh !» fait la grand-mère. « Oh !» font les tantes et tontons, et les cousins et les cousines et les voisines et les voisins. « C'est une gobeline qui nous l'aura volé et mis le sien à sa place. Sûr, c'est un changelin. » Là-dessus, le gobelinet s'éveille. Hop ! Il se retourne. Il s'assied dans son lit, il ouvre une large bouche à petites dents pointues et commence à pousser des cris de scie qui grincent. Arrêtez ça, pitié, arrêtez ça! Mais comment faire? C'est qu'il doit avoir faim. Oh, dame, celui-là, dit la nounou, je le nourrirai pas. Et que lui donnera-t-on? Essayons la bouillie. Mais c'est qu'il mange, cet enfant-là. Il mange 3 grands bols de bouillie et il en réclame encore. Tentons le ploumdouf. Il engouffre 3 ploumdouf et plof, il tombe endormi. Le cas s'est déjà vu, dit grand-père Attelwulf en prenant à part l'oncle Athelbert, d'un enfant volé de la sorte qu'il en avait su faire restituer par les gobelins. Artebald, mon père, avait dans ces cas-là recours à une bonne vieille sorcière de derrière les fagots. Il faudrait en trouver une qui pourrait nous aider et nous tirer d'affaire. Ce n'est pas faute d'avoir cherché. Non, le bon Alfred, à force de courir les bois pour y trouver une délutineuse, il a tellement maigri qu'il ressemble à une bobine plutôt qu'à une toupie. Et pendant ce temps-là, l'autre goulu, il avale,
et sans grossir d'un gramme. Oh, revoir la houppette de mon doudounet, pense Isbel en passant la brosse soyeuse dans les crins durs du gobelin. Elle le soigne de son mieux, sous l'œil des gobelins du lieu qui s'amusent à lui faire les marionnettes. Et il faut dire, il est moins vilain quand il rit. Mais hélas, Édouard, que devient le petit Édouard ?

Enfin, au fond d'une lande, une vieille lande battue par les vents, on a trouvé une sorcière à chat noir et bonnet pointu. Hargneuse et revêche, avare en plus, mais qui s'y connaît dans l'art de la délutinerie. Elle a bien voulu venir à prix d'or. Et hop, d'un coup de balai, elle s'expédie dans les bégonias, crache par terre, prend son balai sous son bras et son chat sous l'épaule traverse le château pour aller voir le changelin. Ah, c'est infesté de gobelins par ici. Tiens, j'envoie une équipe. Tiens, en voilà une autre. Attends un peu que mon chat l'échappe. Et zou, elle lâche son chat qui détale en zigzag à travers le château. Mais je ne vois rien, dit la pauvre Isabelle assise toute seule près du berceau. Tu ne les vois pas tant qu'ils veulent pas, mais moi, j'ai l'œil pour et je les vois très bien. Mon chat aussi. Tiens, écoute-le. Pff, pff, pff, pff. Je crache aux quatre coins, ils reviendront plus. Et pour celui-ci, c'est bien simple aussi. J'ai pris ce qu'il me faut. La vieille trace autour d'elle un cercle du bout de sa griffe. Elle sort un faisceau d'ortie, attrape le gobelinet, lui ôte son lange et se met à le fouetter. « Arrêtez, arrêtez, vous lui faites mal !»« Et c'est ce qu'il faut. Vas-y, braille mon gars. Je sens ta mère qui approche. Elles sont jamais loin. Gigote, gigote, je te lâcherai pas. Elle court, j'entends, tiens, la voilà dans le coin de la porte. »« Oh mon Dieu, je la vois. Eh oui, c'est elle, c'est la voleuse. Tu veux reprendre ton bien ? Ramène-nous l'autre. » Tant qu'il sera pas ici, ton tien sera fouetté. La gobeline se rue vers son petit qui hurle à vriller les oreilles, mais il se heurte comme un mur de verre. Elle trépigne, elle cogne du poing, elle se jette en avant, elle tombe assise, se relève et file en poussant des petits cris de souris. C'est ça, plains-toi, voleuse. Et toi, le braillard, pigne donc, va, pigne plus fort. Rappelle ta mère, elle va revenir, tu vas voir. Ton petit sera tout sale, nourri de charbon de terre, mais en bon état. J'ai toujours vu qu'elle les rendait bien soignés comme il faut, mais c'est vrai. Ceux-ci sont d'une drôle d'espèce, et avec eux, allez savoir.

0: Oh, c'est affreux, dit Isbelle, et elle se prend la tête entre les mains pour pleurer.
1: Tu te caches les yeux? Tu veux pas la voir? Je l'entends qui arrive. Tiens, le voilà ton petit. Tu vois, il dort tranquille, prends-le. Je cesserai de fouetter le sien quand tu le tiendras bien.
0: Isbelle se penche, elle attrape son Édouard qui rit aux anges, bien crasseux mais dodu. Alors la sorcière pose le gobelin par terre, ouvre le cercle et fait signe à sa mère de le prendre, ce qu'elle fait en poussant des cris de colère. Mais comme le chat s'approche, elle file de toute vitesse de ses petits mollets noirs. Fait la sorcière en attrapant son chat et son balai.
1: Je vais faire un tour de ce château, mais avant ça, attends que je te délutine, car toi, ma fille, t'es gobelinée de longue date. Chanceuse es-tu que je sois venue ici.
0: Mais tout ce que dit Isbelle, c'est « Mon doudou, mon doudoudou, mon tout doudou, mon doudounet. »
1: Et ainsi de suite, dit la sorcière.
0: Et merci, merci.
1: Ah, j'aime mieux ça.
0: Et voilà comment la princesse Isbelle a cessé d'être la princesse Linotte. On a fait une grande fête pour célébrer le retour d'Edouard. La nounou a mangé du ploum d'ouf en quantité pour avoir du bon lait. Alfred en a mangé autant comme autant pour reprendre sa forme de toupie et faire régner la bonne humeur. Grand-père Atwulf et tonton Athelbert en ont mangé aussi pour se remettre de leurs émotions. Et les grands-mères et les tantines et les cousines et les cousins et les voisines et les voisins. Tout le monde a mangé du ploum d'ouf. Le calme est ainsi revenu dans cet heureux château, où plus jamais on a vu la princesse parler aux lampadaires, danser avec des louches ou sidérer les princes charmants. Mais cette histoire n'est pourtant pas finie. Car un jour que la princesse s'était couchée, car elle avait pris froid dans la forêt, elle a entendu devant sa porte un trottinement menu, un tapotis de pieds, une petite voix perçante. Elle s'est dressée dans son lit, elle a regardé, et oui, c'était elle, c'était la voleuse d'Edouard. La gobeline a sauté sur une chaise au pied du lit, elle a levé un doigt griffu, et comme un moine en capuchon rouge, elle a commencé à faire un sermon. Je ne sais pas si vous le savez, mais les lutins parlent en vers, c'est bien connu. Et d'une voix haut perchée, nasillarde et chantonnante. La gobeline a donc scandé son sermon.
1: Le tien, tu l'avais oublié, je l'ai nourri, je l'ai soigné. On est mauvais chez les humains, on est meilleur chez les lutins. Le mien, je te l'avais confié, et toi, tu me l'as fait fouetter. On est mauvais chez les humains, on est meilleur chez les lutins.
0: Soudain, elle a sauté à bas de la chaise et elle a filé. Isbelle a couru nu-pied voir si son Édouard était toujours dans son petit lit. Et oui, il était là, plus blond, plus rond, plus rose que jamais sous sa houppette kérobique. Et si elle avait rêvé? Oh, c'est plus fort que Joe Bouchon. Oui, c'est plus fort que Joe Bouchon, mais des queues de cerise. J'ai bien dit... Eh oui, la princesse Linotte a bien dit ce qu'elle voulait dire. Elle n'oublie plus rien, ne perd plus rien, pense à tout... Et soigne son petit doudou comme une gobeline son gobelinet.

étale de la divine idée sur l'eau calme des lacs du matin et du soir.

0: fait entendre à mon âme une plaintive modulation d'amour.
1: Hassan le rusé. Il y en a un qui s'appelle Hassan?
2: Ah oui.
1: Ah, tu vas voir, il est très malin et très intelligent. En vérité,

0: rassemblé les princes de tous les pays. Il les présente un à un à la princesse. Tous lui font leur demande en mariage en bonne et due forme. Elle les refuse tous. Aucun n'a grâce à ses yeux. Le roi est fou de rage. Il faut un prince à sa fille. Ils sont tous là des quatre coins du monde et aucun ne lui plaît. Mais qu'est-ce qui se passe? Il appelle sa fille et lui demande la raison de son caprice. La jeune fille avoue qu'elle aime en secret Hassan, un homme du peuple qui n'a pas de bien. Simplement, il est beau, très beau, et courageux, et travailleur. Mais ça ne plaît pas au roi. C'est pas un prince. C'est terrible, ça. Le roi ne dit rien. Il réfléchit toute la nuit. Il cherche un moyen pour éloigner la princesse de son amoureux. Emmener sa fille en voyage au bout du monde. Faire disparaître le jeune homme. Lui interdire de se voir. Toutes les idées se bousculent dans sa tête. Mais aucune ne semble être la bonne. Chacune de ces solutions mettra la princesse en colère. Ou la rendra plus mélancolique. Et ça, le roi ne supportera pas que la perle de ses yeux soit malheureuse. À cause de lui, non, c'est pas possible. Alors il va poser la question à son vizir, son conseiller habile et rusé, comme un renard. Il le fait appeler et lui demande conseil. Le vizir le rassure. « Je m'en occupe, je trouverai la solution qui te convient. » Éloigne Hassan de ma fille sans qu'elle se fâche avec moi. Je veux son bonheur. Le vizir sourit puis il dit, je te propose de faire venir Hassan ici. Nous lui dirons que nous savons qu'il aime la princesse, qu'il pourra l'épouser à une seule condition. Nous lui dirons, jeune homme, voici deux papiers. Ton sort est entre tes mains. Tu dois en choisir un. Si tu prends le papier sur lequel est marqué « mort », eh bien, tu mourras. Et si tu prends le papier sur lequel est marqué « vie », tu vivras. C'est simple. Oui, mais le roi dit « mais c'est pas possible. Vie et mort, si je choisis la vie, qu'est-ce que je vais devenir, moi? Je vais être obligé de lui donner Hassan. » Mais non, mon roi, on mettra « mort » sur les deux papiers. Il y verra que du feu. Ah, t'es malin, mon vizir. Tu es le meilleur conseiller qui soit, le plus fiable du royaume. Le lendemain, une fête est donnée dans le palais. Le roi a invité tous ses amis, et le jeune Hassan aussi, bien sûr. Pendant que tout le palais vit au rythme des préparatifs, la princesse, elle est très malheureuse. Elle envoie un messager pour prévenir Hassan de ne pas venir, parce qu'elle pense bien qu'il va y avoir quelque chose qui va mal se passer. La fête, il prépare la fête, tout le monde arrive, et voilà, Hassan qui vient. Oh, la princesse est morte de peur. Alors, le roi dit, eh bien voilà Hassan, tu veux être mon gendre, eh bien pas de souci. Tu vas choisir le papier sur lequel ton destin est signé. Alors Hassan, il prend dans une corbeille, il prend un papier, il en fait une boule. Ah ! Il met la boule dans sa bouche, il avale le papier. Super ! Alors il dit, maintenant, je connais mon sort. Je vais voir ce qu'il y a sur l'autre papier. Alors, il ouvre le papier, bien sûr. Qu'est-ce qui est marqué?
1: Mort.
0: Mort. Alors, mon roi, puisque c'est marqué mort, ça veut dire que j'ai avalé la vie. Et voilà,

comment Hassan a déjoué le complot du vizir. Alors le roi est très fâché contre le vizir et il lui dit « Tu es complètement nul, maintenant dégage, je ne veux plus te voir !» Mais Hassan et la princesse ont pu se marier, vivre heureux, et quand le roi est mort, eh bien, Hassan est devenu le vizir à la place du nul de vizir. Et quand le roi est mort, eh bien, c'est lui qui est devenu le roi, avec la princesse qui est devenue la reine. Voilà.

La Goule. Récit recueilli dans le Lot-et-Garonne par Jean-François Bladé. Il y avait une fois un homme et une femme qui avaient une fille de 18 ans. Cette fille était si goulue qu'elle ne pensait jamais à danser et à fréquenter les galants. Elle ne pensait qu'à manger de la viande crue. Un jour, son père et sa mère ont eu besoin d'aller à Agen, à la foire. « Goulu !» lui dirent-ils. « Nous allons à la foire à Agen, garde bien la maison. Et pour ta peine, nous te rapporterons ce que tu voudras. Rapporte-moi de la viande crue !» Le père et la mère partirent pour Agen. Quand ils ont eu fini leurs affaires, ils ont couru tous les bouchers de la ville pour acheter de la viande. Mais force était de constater que les bouchers n'avaient plus rien à vendre. Le soleil commença à baisser et les parents de la jeune goulue ont repris le chemin de leur village. Comment est-ce qu'on va faire? On a promis de la viande crue à la goulue et on n'en a trouvé chez aucun boucher de la ville. Alors la femme a dit à l'homme, « Il fait nuit. Entrons dans le cimetière où on a enterré un mort ce matin. Déterrons-le, coupons-le en morceaux. Nous en prendrons un que nous apporterons à la goulue. » C'est comme ça que tous deux sont entrés dans le cimetière, ont déterré le mort, lui ont coupé la jambe gauche et sont rentrés à la maison. «

Viens, Goulu, voici la viande crue que nous te rapportons de la foire. La Goulu s'est jetée sur la jambe et l'a rongée jusqu'au dernier morceau. Une fois fait, elle a pris le couteau de son père, a cassé l'os et sucé la moelle.

est enfin arrivé d'aller se coucher. Mais pendant toute la nuit, on a entendu une voix qui criait dans la maison. « Rends-moi ma chambre !»

0: Le lendemain, le père et la mère partirent de bonne heure avec la goulue pour aller travailler au champ. Quand arriva l'heure du déjeuner, il se trouva que le père avait oublié son couteau. « Goulou, va-t'en chercher mon couteau que j'ai laissé à la maison. Je n'ose pas. Vas-y, je te dis, ou je vais te faire marcher. » La goulou partit, et quand elle entra dans la maison, elle trouva, pendu à la crémaillère de la cheminée, un mort auquel il manquait la jambe gauche. « Goulou, dit-il, allume le feu et fais chauffer de l'eau. » La goulou alluma du feu et fit chauffer l'eau. Goulou, lave-moi la jambe droite. La goulou lui lava la jambe droite. Goulou, lave-moi la jambe gauche.
1: Mort, tu n'as pas de jambe gauche.
0: Qui donc me l'a prise?
1: Je ne sais pas.
0: Moi, je sais. Ton père et ta mère m'ont déterré, m'ont coupé la jambe gauche et c'est elle que tu as mangée.
1: Alors le mort a pris la goulue, l'a emportée dans la fosse au cimetière et l'a mangée.

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1: Bonjour, nous sommes les CM1 CM2 de Maurice Imbert. On va lire un conte qui s'appelle Les Veilleurs de Martin Boisdel.
2: Il existe un endroit merveilleux dans le nord de l'Irlande avec un charmant vieux cimetière au bord d'un lac aux eaux bleues. Ce cimetière à l'abandon, tout envahi de fleurs sauvages, est aujourd'hui fermé. Mais il s'en dégage encore un charme plein de douceur. Il y a fort longtemps, avant que le cimetière ne ferme pour toujours et disparaisse des mémoires, il y restait encore deux tombes vides. Dans le village voisin vivaient deux familles, les Brady, qui étaient pauvres, et les Fergal, qui étaient riches.
3: Et dans les deux familles, il y avait justement quelqu'un qui était en train de mourir. Mais personne ne savait exactement quand la mort arriverait, ni à quelle porte elle frapperait en premier. Chez les Brady, on discutait ferme, tandis que le pauvre Jean-Jean se mourait. Si la Marie Fergal meurt la première, notre pauvre Jean-Jean sera dans de mauvais draps, parce que la dernière âme arrivée au cimetière doit garder le portail jusqu'à l'arrivée de la suivante. Si la vieille Marie meurt en premier, ce sera notre Jean-Jean qui sera de garde, et pour l'éternité. L'idée ne plaisait pas aux Brady.
4: La même discussion se déroulait un peu plus loin chez les Vergal, au pied du lit de la pauvre Marie. On ne va quand même pas laisser notre pauvre Marie garder le cimetière pour l'éternité, murmurait-il. Et dans les deux familles, on établit bientôt des plans. Deux solides cercueils furent fabriqués par deux menuisiers. On réserva deux corbillards, de même que deux équipes de fossoyeurs, afin que tout soit prêt le moment venu. Ainsi, chacune des deux familles avait tout prévu pour que son cher disparu soit enterré le plus vite possible et n'arrive donc pas le dernier au cimetière.
5: Mais la mort joua un bon tour aux deux familles, car elle se présenta chez elle au même moment, le même jour, à la même heure et à la même minute. Peut-être était-ce parce qu'elle n'avait pas envie de faire un choix entre deux personnes qui étaient peut-être un peu plus que de simples amis, ou peut-être alors était-ce un pur hasard. Toujours est-il que les deux familles se rendirent compte qu'il allait leur falloir agir très vite.
6: Chacune courut chez le curé, de l'argent à la main, pour que sa messe soit dite avant celle des autres. Les Fergal pensaient gagner parce qu'ils étaient riches, mais les Brady avaient fait une quête auprès des voisins, de sorte que les deux familles avaient exactement la même somme d'argent à proposer. Le père Offriel ne s'en laissa pas compter lorsqu'elles plaidèrent leur cause. Cette histoire ne lui plaisait pas du tout. Il commença par accepter tout l'argent et le mit dans une boîte pour les pauvres de la paroisse.
7: Puis il exprima sévèrement sa façon de penser, expliquant aux Brady et aux Fergal qu'ils ne croyaient pas un mot de leur vieille superstition sur des âmes qui auraient soi-disant à garder le cimetière. Ce n'était pas le genre de discours à tenir à un prêtre. « Une messe pour les deux, c'est tout ce que vous aurez, » grommela-t-il. « Et je la dirai parce que je les aimais bien, pas pour de l'argent. » C'était un homme juste et bon, et il tint parole. La messe fut dite devant les deux cercueils, et le prêtre bénit en même temps Jean-Jean et Marie, priant pour le salut de leurs âmes.
8: Puis ce fut le signal du départ. Les deux équipes de croque-morts se précipitèrent. Les Brady avaient promis une prime à leur croque-mort sans en avertir les Fergal, bien sûr. Et les Fergal avaient dit aux leurs qu'ils le payeraient de toute façon. Deux fois plus qu'allaient payer les Brady, mais ne leur en avaient rien dit non plus. Chaque équipe de croque-mort se rua sur son cercueil, le hissa à toute vitesse sur ses épaules et se mit à courir dans les bas-côtés. Il y eut une une bousculade au passage de la porte. Puis tous descendirent le chemin au coude à coude. Bien qu'il soit possible que Jean-Jean Brady ait gagné cette étape d'une courte avance.
1: Mais il ne resta pas longtemps en tête de peloton, car son corbillard eut du mal à démarrer. Voilà ce qui arrive quand on choisit une entreprise de pompes funèbres bon marché. Ce fut Marie qui démarra la première et garda plusieurs longueurs d'avance sur le circuit qui, faisant le tour du village, menait au cimetière en passant devant la maison des Fergal. Les Brady en furent fous de rage, forcément.
2: Attendez, dit le maître de cérémonie. Vous allez voir que je mérite ma prime et que les Fergal ne vous battront pas, malgré tout leur argent. On va sauter l'étape du passage devant votre maison et on portera le cercueil directement à travers champs. Comme ça, on arrivera les premiers au cimetière. En moins d'une minute, ils avaient sorti le cercueil du corbillard et entamé la traversée des champs. Ils ne le laissèrent tomber qu'une seule fois au moment d'enjamber un fossé et Jean-Jean fut peut-être un peu mouillé, à moins que seul le cercueil le fût.
8: Marie Fergal arriva au portail du cimetière dans son corbillard, mais au moment où celui-ci faisait halte, les Brady émergeaient du raccourci et hissaient leur cercueil par la brèche dans le mur du fond. Les Fergal firent débarrouler le cercueil de Marie hors du corbillard et se mirent à courir dans les allées du cimetière, tandis que les Brady se mettaient également à courir en sens contraire pour rejoindre les tombes.
4: L'équipe des Brady fut vraiment très rapide et se réjouissait déjà de sa prime. Mais l'équipe des Fergal donna un sérieux coup de collier dans le sprint final et remporta probablement la manche d'un cheveu, ou plus exactement d'une poignée de cercueil. C'est notre Jean-Jean qui a gagné, braillèrent les Brady, tout en balançant le cercueil dans la tombe sans utiliser les cordes, parce que déposer un cercueil soigneusement dans une tombe prend du temps.
5: Il y eut un grand boom quand le cercueil de Jean-Jean heurta le sol, mais on entendit en fait un grand boum boum car celui de Marie toucha le fond exactement à la même seconde. C'est alors qu'arriva le bon père Ophriel, plongé dans une colère noire. « Vous êtes arrivé, ex aequo, asséna-t-il au Fergal et au Brady serein, tant qu'il ne laissait aucune place à la plaisanterie. »
6: Alors nos deux familles sont maudites à jamais ? S'écrièrent-ils en chœur. Elles le sont, surtout si vous en êtes persuadés, marmonna le curé. Et il prononça une bénédiction commune pour les deux âmes des disparus. Peut-être que ça compte de savoir qui est recouvert de terre le premier ? Suggéra quelqu'un. Mais le père Ophriel fut intraitable. Rebouchez ces tombes en même temps ! Ordonna-t-il au fossoyeur. Et il resta pour les surveiller afin que personne ne triche.
7: Lorsque tout fut terminé, les deux familles étaient très bouleversées. « Vous êtes que des païens !» maugréa le curé. Et ce fut tout. Ex aequo dans la mort. Mais dans l'obscurité de la nuit, longtemps après que les Fergal et les Brady se furent retirés chez eux en protestant toujours, voici que sortirent de leur tombe les bonnes âmes de Jean-Jean Brady et de Marie Fergal. Ils se prirent par la main le long du chemin et s'assirent côte à côte sur une pierre tombale près du portail.
8: Vous souvenez-vous que dans notre jeunesse, il y a bien longtemps, j'avais demandé votre main, rappela Jean-Jean à Marie Fergal. Toute rosissante, elle répondit doucement. « Oh oui, je m'en souviens, mais vous n'aviez rien, pas de terre, même pas une vache. Mon père ne pouvait pas accepter. Vous n'étiez qu'un de ses employés de ferme. Vous n'avez épousé personne d'autre ? Souffla Jean-Jean. Comment l'aurais-je pu ? Murmura Marie.
9: Jean-Jean resta songeur un instant, puis se rapprocha d'elle. « On n'a plus besoin de terre ni de vaches maintenant, vu notre état, n'est-ce pas, Marie ?»« On n'a plus besoin de rien, » chuchota-t-elle. « Et ils sont encore là aujourd'hui, veillant sur le vieux cimetière, endormi qui surplombe le lac aux eaux bleu ciel. » Ils passent le temps très agréablement et leur amour durera toujours.

0: maintenant, on va vous poser quelques questions.
1: Pourquoi Jean-Jean et Marie ils meurent en même temps? Moi, je me pose la question.
0: Je sais pas. Parce qu'ils sont amoureux?
2: Parce que la malchance, elle est venue sur les deux familles.
0: Je crois que c'est tombé par hasard. Peut-être que c'est une coïncidence. Parce qu'ils sont tous les deux amoureux de l'un de l'autre.
1: Et ça fait comme les oiseaux, ils meurent en même temps. Par exemple, quand une personne meurt, bah, l'autre, il a envie de mourir, forcément.
0: Est-ce que dans l'Égypte, dans l'ancienne, il y a une anecdote? Le pharaon meurt, sa femme, elle va mourir. Bah, ils vont être enterrés ensemble.
2: Mais quand il le dit qu'ils vont être enterrés ensemble, bon, on ne sait pas, parce que si la femme du roi, elle meurt, bah, peut-être le roi, il va peut-être en demander une autre.
0: Est-ce que c'est une chance d'être mort en même temps, Jojo et Marie?
1: Oui, comme ça, ils peuvent vivre leur amour sans le cacher maintenant.
0: Peut-être. Bah, oui, je suis d'accord. Ils sont tous les deux amoureux, mais ils peuvent pas parce que l'autre, Jean-Jean, il n'a pas de terrain. Et Marie, elle a beaucoup de terrain. Et du coup, vu que ça ne sert plus à avoir des terrains, bah, du coup, ils peuvent vivre leur amour.
2: C'est une chance parce que par exemple, Jean-Jean, il meurt et Marie, elle reste en vie, bah, ils ne pourront pas se voir. C'est-à-dire que si Jean-Jean et Marie sont morts en même temps, ils pourront se voir dans les moments. Parce que si Jean-Jean il meurt et Marie elle meurt pas, bah ils pourront pas se voir et bah ils pourront plus vivre leur amour.
1: Moi je dis que c'est une chance parce que le père de Marie il voulait pas que Jean-Jean et Marie se marient parce que bah, pour eux, avant, les riches et les pauvres n'allaient pas ensemble.
0: J'ai une question. Vu qu'ils étaient amoureux tous les deux, ils ne pouvaient pas être amoureux. Mais quand ils savaient quand ils meurent, leur âme, ils pouvaient être amoureux. Mais du coup, ils attendaient de mourir.
1: Ben, la mort, c'est pas grave, mais l'amour, pour moi, c'est plus fort que tout. Du coup, tu vas sacrifier peut-être beaucoup de choses pour rester avec la personne que t'aimes.
0: Mais comment ils ont fait exprès de mourir en même temps?
2: Ils avaient peut-être le même âge et ils sont peut-être nés en même temps.
1: Ce serait une
3: coïncidence.
1: Ouais, une énorme coïncidence, là.
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0: Bonsoir de Sama. Coucou, c'est moi Sama. Aujourd'hui, je vous raconter une histoire de Zdenek Miller et de Anna Doskosilova. Elle s'appelle La petite taupe fête Noël. Cette année-là, de gros flocons de neige étaient tombés du ciel, recouvrant la terre d'un magnifique manteau blanc. Presque tous les animaux de la forêt s'étaient préparés à hiberner. Et déjà, ils dormaient. Tout sauf la petite taupe. Et pour une fois, elle ne s'en plaignit pas. Au contraire, elle craignit même qu'il ne se réveille trop tôt, car elle voulait préparer une grande fête de Noël, en particulier pour sa meilleure amie, la souris. Et qu'est-ce qui rend Noël si magique? La surprise, évidemment. Elle fit rapidement le tour des tanières, terriers, cavernes et nids pour s'assurer que tous ses amis étaient bien endormis, rien à signaler. Chaque coin de la forêt résonnait de leur ronflement. La souris faisait des petits bruits et sifflait doucement dans son sommeil. La petite taupe pouvait enfin commencer les préparatifs. Elle avait déjà trouvé un beau sapin. Il était tombé la veille d'un camion de bûcherons et elle l'avait récupéré. Hop, elle le fixa bien droit dans son support pour la décoration, quelques carottes, des oignons, des pommes, des poires et des fruits secs à grignoter et une jolie guirlande d'au moins 1 km de long pour le plaisir des yeux. Mais dans une forêt, même endormie, rien ne reste secret bien longtemps. Caché derrière un tas de neige, un lapin observe la petite taupe. Là, sur une branche, un écureuil pointe le bout de son museau. Et voilà une mésange bien curieuse qui s'approche furtivement. Bon, tant qu'ils ne disent rien aux autres, en revanche, le méchant corbeau qui observe la scène de loin risque vraiment de gâcher la fête. Noël, c'est aujourd'hui. Venez mes amis, je vous invite dans les bois pour faire la fête avec moi. Chantez avec en train la petite taupe quand elle eut fini. Et ce chant de Noël n'était pas n'importe quelle chanson. C'était la petite taupe, elle-même qui l'avait composée. Elle ne cessait de la siffloter encore et encore chez elle, tandis qu'elle emballait le cadeau de la souris. Dommage qu'elle n'en ait pas davantage pour en offrir à tout le monde. Mais pour le méchant corbeau, la surprise de Noël signifiait tout autre chose. « Je vais n'en faire qu'une seule bouchée. »
1: Quoi ?
0: La taupe et ses amis de la forêt en seront fiers de rage.
1: « Quoi ? »
0: Il attrapa le sapin décoré et puis s'enfuit derrière la colline. La petite taupe traversa la forêt au pas de course en faisant sonner une petite cloche pour indiquer à tout le monde que la fête allait commencer. Mais malheur ! Où est donc passé le sapin de Noël? Il a disparu, envolé. Qui a bien pu faire ça? Il ne lui fallut pas longtemps pour identifier le coupable. Dans le petit creux derrière la colline, le corbeau fut pris la main dans le sac. Il avait mangé tout ce qui était comestible. Et maintenant, à grands coups de bec, il mettait en pièce le sapin. Ça ne se passera pas comme ça, espèce de monstre croissant. Quand une gentille petite taupe se met en colère, croyez-moi, ça chauffe. Elle lui envoya une boule de neige bien dure. « Et voilà pour toi, méchant corbeau. » Paf, en plein dans le bec. « Je ne veux plus jamais te revoir ici, sale voleur !» lui lança la petite taupe par-dessus son épaule avant de rentrer chez elle. Elle avait maintenant d'autres soucis en tête. Il fallait absolument sauver Noël. La fête devait avoir lieu coûte que coûte pour faire plaisir à la souris et à ses autres amis. Allait-elle abattre un nouvel arbre ? Non, aucune taupe ne ferait une chose pareille. Elle avait une bien meilleure idée. Dans sa petite maison souterraine, elle retrouva un vieux patin à glace et se rendit au village en glissant comme sur une luge. Car il faut savoir que cet hiver-là, la petite taupe n'avait pas encore de luge et elle n'avait pas encore rencontré son ami le bonhomme de neige. Celui qu'elle traversa en descendant était énorme. Avec son balai, il ressemblait à un épouvantail en colère. Jamais la petite taupe n'aurait voulu l'avoir pour ami. Au village, la petite taupe connaissait bien la vendeuse du magasin de jouets. Elle venait souvent lui offrir des noisettes pour ses biscuits de Noël. En échange, elle avait le droit de choisir ce qu'elle voulait. S'il vous plaît, auriez-vous un sapin de Noël qui ne se mange pas? Bien sûr, petite taupe, lui répond la vendeuse avec un large sourire. Et elle lui donna le plus beau modèle. Vous n'en auriez pas un plus grand ? Demanda la petite taupe. Celui-ci a l'air trop petit. Il rentre dans une boîte. Oh non, il n'est pas si petit. C'est un arbre pliable, expliqua la vendeuse. Appuie sur le bouton et tu verras. Cela plut beaucoup à la petite taupe. Ses amis de la forêt n'avaient sans doute jamais vu une chose pareille. Le chemin du retour lui parut bien plus court malgré la pente qu'il fallait remonter et son patin qui ne lui servait plus à grand-chose. À la fin, elle dut même les pousser tous les deux, le patin et la boîte. Petite souris, réveille-toi, nous allons fêter Noël, s'écria la petite taupe devant son terrier en secouant frénétiquement sa clochette. La souris ouvrit un œil et marmonna en bâillant. C'est pourquoi. Viens voir, c'est génial, on m'a donné un arbre de Noël. Dernier cri, un arbre pliable. Mais la petite souris avait plutôt l'air de vouloir retourner dans son lit. Aussitôt, la petite taupe lui montra son super nouvel arbre. Elle appuyait sur le bouton et non. D'abord, il ne se passa rien. Mais le deuxième essai fut plus réussi. Garde un œil sur le sapin. Je reviens tout de suite, dit la petite taupe, en courant chez elle pour chercher le cadeau. Mais la petite souris était encore à moitié endormie. Comment pouvait-elle le surveiller ? Par chance, le sapin était suffisamment malin pour se surveiller tout seul. À peine le corbeau l'avait-il attrapé, qu'il se replia aussi sec pour disparaître dans sa boîte. Clac ! Le choc assomma le méchant corbeau qui vit 36 chandelles et tomba dans la neige avec la boîte. Mais la petite taupe de loin aperçut la scène, elle laissa son cadeau chez elle, saisit son vieux patin et revint sur ses pas à toute allure. C'était l'occasion de faire disparaître le corbeau une fois pour toutes et d'éviter qu'il ne gâche la fête une troisième fois. La petite taupe posa l'oiseau sur le vieux patin et les poussa tous les deux dans un gros tas de neige. Le patin pouvait bien rester là, et quant au méchant corbeau, elle ne s'en souciait guère. Un oiseau si affreux s'en remettra tout seul. Maintenant, la petite taupe devait s'occuper dardard de la souris avant qu'elle ne se rendorme complètement. Mais la petite souris ne pensait plus du tout à dormir. Elle appuya à nouveau sur le bouton et pop, l'arbre se redressa d'un bond et tandis que doucement, tout doucement, la nuit se mettait à tomber, le sapin s'illumina de mille feux. Tous l'admirèrent un beau moment, puis la taupe annonça. « Chère souris, j'ai une surprise pour toi. »« Moi aussi, » répliqua son ami. Et la distribution des cadeaux put enfin commencer. Qu'est-ce qui fait le plus plaisir ? Offrir des cadeaux ou en recevoir ? Les deux sont agréables, surtout quand on s'entend aussi bien que la petite taupe et son amie la souris. La souris était ravie de sa nouvelle flûte, car elle pouvait siffler bien mieux qu'avec ses moustaches. La petite taupe avait toujours rêvé d'un harmonica. Et quand ces deux musiciens se mirent à jouer ensemble, on entendit un peu partout des magnifiques chants de Noël. Mon beau sapin, roi des forêts. Dans les bois ce soir-là, les animaux endormis s'éveillèrent comme par miracle. Tous s'approchèrent sur la pointe des pieds du sapin étincelant et se réjouirent. Et pour une fois, même le bonhomme de neige grincheux avait l'air bien content.

Voilà le rôle qu'a joué le ciel dans la création du monde, selon les Indiens Hopi, en Arizona. Au commencement du temps, une étincelle de conscience s'est allumée dans l'espace infini. Cette étincelle, c'était l'esprit du soleil, nommé Tawa. Tawa a créé le premier monde, une énorme caverne uniquement peuplée d'insectes. Tawa les a regardés remuer un moment, puis il a hoché la tête, car ce peuple grouillant était stupide. Alors il leur a envoyé grand-mère l'araignée. Grand-mère l'araignée a dit aux insectes « Tawa, l'esprit du soleil qui vous a créé, mécontent de vous, parce que vous ne comprenez rien au sens de la vie. Il m'a donc ordonné de vous conduire dans le deuxième monde, qui est au-dessus du plafond de votre caverne. » Les insectes se sont mis alors à grimper vers le deuxième monde. L'escalade est longue et si pénible, qu'avant même d'arriver dans le deuxième monde, nombreux sont ceux qui se sont métamorphosés en animaux puissants. Tawa les a contemplés un instant. « Ces nouveaux vivants, s'est-il dit, sont aussi stupides que ceux du premier monde. Ils n'ont toujours pas l'air de comprendre le sens de la vie. » Alors il a demandé à grand-mère l'araignée de les conduire dans un troisième monde. Et pendant ce nouveau voyage, certains animaux sont devenus des hommes. Grand-mère l'araignée apprend aux hommes le tissage et la poterie. Elle les instruit. Dans la tête des hommes, des femmes, commence à poindre une lueur, une vague idée du sens de la vie. Mais les mauvais sorciers éteignent ce point de lumière, car ils ne se plaisent que dans les ténèbres. Ils aveuglent donc les humains.

Les enfants pleurent, les hommes se battent, se déchirent. Ils oublient, ils perdent le sens de la vie. Alors grand-mère, l'araignée, revient parmi eux et leur dit « Tawa, l'esprit du soleil est très mécontent de vous. Vous avez gaspillé la lumière née dans vos têtes. Il vous faut donc grimper dans le quatrième monde. Mais cette fois, vous devez trouver vous-même le chemin. » Les hommes, perplexes, se sont grattés le crâne. Comment grimper dans le quatrième monde? Ils restent longtemps silencieux. Enfin, un vieillard dit « Il me semble avoir entendu des bruits de pas dans le

C'est vrai, ont répondu les autres. Nous aussi, nous avons entendu quelqu'un marcher là-haut. Ils envoient un oiseau-chat explorer ce quatrième monde qui semble habité. Cet oiseau-chat se faufile par un trou dans le ciel jusqu'au quatrième monde et découvre un pays qui ressemble au désert de l'Arizona.

Il survole ce pays, il aperçoit au loin une cabane de pierre. Il s'approche. Devant cette cabane, il voit un homme qui semble dormir assis contre le mur. L'oiseau-chat se pose près de lui. L'homme se réveille. Son visage est étrange, effrayant. Il est rouge, couvert de cicatrices, de brûlures, de croûtes de sang. Il a deux traits noirs peints sur les pommettes et sur le nez. Ses yeux sont tellement enfoncés dans les orbites qu'ils sont presque invisibles. Et pourtant, l'oiseau-chat les voit briller d'un éclat terrifiant. Il reconnaît ce personnage. C'est la mort.

La mort regarde l'oiseau-chat longuement et lui dit en grimaçant « Tu n'as pas peur ?»« Non, » répond l'oiseau, « je viens de la part des hommes qui habitent le monde en dessous de celui-ci. Ils voudraient partager ce pays avec vous. Cela est-il possible ?» La mort réfléchit un moment, l'air sombre, puis elle dit « Si les hommes veulent venir, qu'ils viennent !» L'oiseau-chat redescend dans le troisième monde. Il raconte aux hommes ce qu'il a vu. « La mort veut bien partager avec vous son pays, » dit-il. « Qu'elle en soit remerciée, » répondent les hommes. « Mais comment grimper là-haut ?» Ils demandent conseil à grand-mère l'araignée. Elle leur dit « Plantez un bambou sur la place de votre village et chantez pour l'aider à pousser. »

Les hommes font ainsi. Et le bambou grandit. Chaque fois que les chanteurs reprennent leur souffle entre deux couplets, un nœud se forme sur la tige de bambou. Ils chantent encore, et grand-mère l'araignée danse, danse pour aider le bambou à pousser bien droit. De l'aube au crépuscule, il s'égosille. Enfin, grand-mère l'araignée dit « Regardez, la cime du bambou est passée au travers du trou dans le ciel !» Alors les hommes grimpent comme des enfants joyeux. Ils n'emportent rien avec eux. Ils sont nus. Ils sont aussi démunis qu'au premier jour de leur vie. « Soyez prudents !» leur crie grand-mère. « Soyez prudents !» Mais ils ne l'entendent plus. Ils sont déjà trop. Ils prennent pied sur la terre du quatrième monde. Ils construisent des villages, plantent du maïs, des courges, des melons, des jardins et des champs. Et cette fois, pour ne pas oublier le sens de la vie, ils inventent les légendes.

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1: Bonjour. Nous sommes les CM1 de l'école Maurice Imbert de Toul. Nous allons vous lire une pièce de théâtre
2: qui s'appelle Le Problème
3: par Christian Lamblin.

0: Des élèves bien rangés entrent en classe. Ils sont suivis d'un maître. Celui-ci pose son écharpe et son chapeau sur une chaise pendant que les enfants s'installent à leur place. Dès que le silence est revenu, le maître prend la parole.
1: Mes enfants, nous allons commencer notre journée par un petit problème de mathématiques.
0: Puis il dévoile le tableau sur lequel un problème est déjà écrit. Il le lit à haute voix.
1: Mon papa achète une grosse tarte aux fraises et il la partage en quatre, sachant que la tarte pèse 800 grammes. Quel va être le poids de chaque part?
0: Se tournant vers la classe.
1: Est-ce que tout le monde a bien compris ce petit problème?
2: Oui.
1: Quelqu'un a-t-il des questions à poser?
0: Un enfant lève le doigt.
3: Quand vous dites mon papa, vous pensez à votre papa ou bien notre papa?
1: Je pense à ton papa, bien sûr. Je ne vois pas pourquoi je parlerai de mon papa en classe.
3: Ah bon? Mais moi, mon papa à moi, il n'achète jamais de tarte aux fraises. Dès qu'il mange une fraise, tac, il se retrouve avec plein de boutons sur le nez. On dirait un vrai martin et ça fait rire tout le monde.
4: Sauf que lui, c'est con, il mange du boudin. Une fois à Noël, il a voulu en manger et alors?
1: Non, nous ne sommes pas ici pour discuter des problèmes de santé de vos familles. Cependant, pour faire plaisir à Laurence, je vais remplacer la tarte aux fraises par une tarte aux pommes. Est-ce que tout le monde est d'accord?
2: Oui.
0: Le maître, prenant le chiffon du tableau, efface aux fraises et le remplace par aux pommes, puis se tournant vers la classe.
1: Maintenant, j'espère que tout le monde va pouvoir commencer son travail.
0: Les enfants se penchent sur leur cahier, sauf l'un d'entre eux qui reste le nez en l'air. Le maître se tourne vers lui.
1: Quoi encore?
3: C'est à propos de mon papa.
1: Eh bien, qu'est-ce qu'il y a, ton papa? Il n'aime pas les pommes?
3: Si, il aime les pommes, mais...
1: Mais quoi?
3: Eh bien, mes parents sont divorcés et je vis avec ma maman. Alors si quelqu'un doit couper cette tarte, c'est forcément ma maman.
0: Le regard du maître va de l'élève au tableau et du tableau à l'élève. Il hésite, puis il efface rapidement mon papa et le remplace par ma maman.
1: Voilà, j'espère que ça ira maintenant.
5: Maître, excusez-moi, mais moi c'est le contraire. Mes parents sont divorcés et j'habite avec mon papa. C'est donc lui qui coupe les tartes aux pommes forcément.
0: Le maître se gratte la tête. Visiblement, il s'énerve. Il efface brusquement ma maman et le remplace par je.
1: Voilà, j'espère qu'il n'y aura plus de problème comme ça. Tout le monde est capable d'acheter une tarte aux pommes et de la couper, n'est-ce pas?
2: Oui.
6: Ça dépend, maître.
1: Ça dépend de quoi?
6: Eh bien, ça dépend du prix. Une grosse tarte pleine de pommes, ça doit coûter cher. Et moi, je n'ai pas assez d'argent pour acheter une belle tarte comme ça.
0: Le maître qui commence à transpirer.
1: Et une petite tarte, est-ce que tu peux acheter une petite tarte?
6: Oui, enfin, je crois, ça dépend.
0: Le maître efface grosse et le remplace par petite.
1: Et voilà, j'espère que tout le monde est content maintenant.
0: Un élève se manifeste.
1: Quoi encore?
3: Il y a quelque chose de bizarre dans votre problème, maître. Vous écrivez une petite tarte de 800 grammes. Si elle pèse 800 grammes, c'est que c'est une grosse tarte, pas une petite. Une petite tarte pèse beaucoup moins lourd que ça.
1: Bon, d'accord.
0: Il essaye de contenir son énervement.
1: Nous allons diminuer le poids de cette maudite tarte. Au lieu de peser 800 grammes, elle va peser 80 grammes.
0: Le maître efface un zéro d'un geste rageur.
1: Je relis le problème.
0: En insistant bien sur les mots soulignés.
1: J'achète une petite tarte aux pommes et je la coupe en quatre, sachant que la tarte pèse 80 grammes. Quel va être le poids de chaque part? Est-ce que tout le monde a bien entendu?
2: Oui.
1: Est-ce que tout le monde a bien compris?
2: Oui.
1: Donc tout le monde a bien compris?
2: Oui.
1: Donc tout le monde est capable de faire ce problème?
2: Oui.
4: Maître, je ne voudrais pas vous contredire, mais si c'est moi qui achète la tarte, je ne vois pas pourquoi je la couperais en quatre. À la maison, nous sommes sept en comptant mes parents. Et comme je ne veux pas faire de jaloux, il faut bien que tout le monde en ait un morceau.
3: Chez moi, nous sommes cinq, mais il y a le grand-père qui ne mange jamais de gâteau à cause de ses dents. Il dit qu'à trop manger de sucreries, on attrape des caries.
0: S'ensuit un brouhaha, chacun voulant exposer son cas personnel.
1: Silence bon!
0: Les soupirs, s'essuyant le front avec le chiffon du tableau.
1: peut pas se mettre d'accord sur le nombre de parts, nous allons imaginer que nous partageons cette tarte en classe. Voilà, c'est ça, nous partageons cette tarte en classe. Comme nous sommes 23, il faudra faire 23 parts. 23 parts, c'est bien ça ?
0: Se tournant vers la classe, menaçant.
1: Et ça ne sert à rien de discuter 22 élèves plus un mètre, ça fait 23, 12 garçons, 10 filles, et un mètre, ça fait toujours 23, 22 cartables plus la serviette du maître, ça fait encore 23, nous partageons donc cette tarte en 23.
0: Il efface rageusement le 4 et le remplace par 23.
1: Et maintenant au travail.
0: Tout le monde se met au travail, sauf deux élèves qui commencent à chuchoter dans le fond de la classe. Le maître s'approche d'eux, ils se taisent. Puis ils s'éloignent et la conversation reprend. Le manège se reproduit deux ou trois fois.
1: Non mais ce n'est pas bientôt fini, qu'est-ce qu'il y a encore ?
5: C'est à cause de Stéphanie, maître, elle dit que pour être poli, on doit vous donner une part plus grosse que les nôtres. Moi je veux bien, mais ça ne simplifie pas les calculs.
1: Je ne veux pas une part plus grosse que les autres, je veux une part comme les autres. Pas plus petit, pas plus gros. Et maintenant, ça suffit. Et maintenant, au travail. Et maintenant, silence. Et le premier qui ouvre encore la bouche, je le punis.
0: Tout le monde se met au travail dans un chuchotis d'opérations. Suite à son énervement, le maître est débraillé. Il a de la craie sur sa veste et ses cheveux. Il n'est pas très présentable. Tout à coup, le directeur de l'école entre dans la classe. Il est suivi d'un autre homme.
7: « Bonjour, monsieur l'instituteur. Comme vous le voyez, je suis accompagné de monsieur X. C'est notre ministre. »
0: Le maître semble défaillir.
7: « Monsieur le ministre est dans notre école pour observer le travail des enfants. »«
1: Bonjour, monsieur le ministre. »
0: Le ministre ne réagit pas. Le directeur, se penchant vers le maître, lui chuchote. « Parlez plus fort, il est un peu sourd. »«
1: Bonjour, monsieur le ministre. »
8: Quoi ? Qu'est-ce que vous dites ? Vous trouvez que j'ai l'air sinistre ?
1: Mais non, je vous dis bonjour, monsieur le ministre.
8: Mais non, je ne suis pas le dentiste. Je suis le ministre. Le ministre. Le pauvre homme, il a l'air bien fatigué.
0: Le ministre circule entre les tables, puis il regarde au tableau et lit le problème.
8: J'achète une petite tarte aux pommes et je la partage en 23.
0: Il s'interrompt, regarde le maître d'un air étonné, puis poursuit sa lecture.
8: Sachant que la tarte pèse 80 grammes, quel sera le poids de chaque part ? Voyons, voyons. Ce problème me semble un peu curieux. Partager une petite tarte en 23, quelle drôle d'idée !
1: Mais monsieur le ministre, ce n'est pas de ma faute, c'est à cause des enfants.
8: Quoi ? À cause des éléphants ? Quelle drôle d'idée !
0: Regardant autour de lui.
8: Mais je ne vois pas d'éléphants ici, juste d'adorables petits enfants.
0: En aparté avec le directeur.
8: Dis donc, j'ai l'impression que ce maître est un peu fatigué. Il est tous les jours comme ça ?
7: Oh non, monsieur le ministre. Monsieur Durand est un excellent maître. Il est très connu dans notre ville.
8: Des crocodiles ? Mais pourquoi me parlez-vous de crocodiles ? Décidément, je crois que je suis tombée dans une école de fous.
0: Puis, se dirigeant de nouveau vers le tableau.
8: Allons, allons. Voyons ce problème. Tout d'abord, si vous voulez partager cette tarte en 23, il faut en prendre une grosse, pas une petite.
0: Le ministre saisit l'écharpe du maître en pensant prendre le chiffon du tableau. Il efface petite et le remplace par grosse.
8: Bien sûr, une grosse tarte pèse bien plus que 80 grammes. Voyons, voyons. Disons 800 grammes.
0: Il corrige au tableau.
8: Et puis...
0: Il recule pour mieux lire. Il est sur le point de s'asseoir sur la chaise où se retrouve le chapeau du maître. Celui-ci essaye plusieurs fois de le reprendre sans que le ministre s'en aperçoive. Mais trop tard, le ministre s'assied dessus. Puis il se relève et il s'approche une nouvelle fois du tableau.
8: Voyons, voyons, la partage en 23, quelle drôle d'idée. Ce sont des calculs trop difficiles pour des enfants de cet âge. Il faut faire plus simple. Par exemple, nous pourrions très bien la partager en 4. Oui, c'est ça, en 4.
0: Il corrige, toujours en se servant de l'écharpe du maître en guise de chiffon. Puis il vient s'appuyer contre le bureau, et sans le faire exprès, il fait tomber la serviette du maître dans le seau d'eau. Il ne s'aperçoit de rien. Consterné, le maître s'assied à son tour sur la chaise.
9: Et puis, ce jeu m'ennuie un peu. Les enfants de cet âge sont encore trop jeunes pour acheter eux-mêmes des gâteaux. Ce sont généralement les parents qui se chargent de ce travail. Je crois qu'il serait préférable de dire « mon papa ». Oui, c'est ça, « mon papa ». C'est très bien.
7: Il corrige, puis recule tout en regardant le tableau et s'assied sur la chaise où se trouve déjà le maître. Celui-ci grimace abominablement.
9: Encore une petite chose. Je crois qu'il faudrait mettre un peu de couleur dans ce problème, à la place des pommes dont la couleur n'est pas très vivante. Je préférerais des fraises d'un beau rouge vif. Oui, c'est ça. Avec des fraises, ce sera parfait.
7: Il retourne au tableau, efface aux pommes et le remplace par aux fraises. Puis il relit le problème d'un air très satisfait.
9: Mon papa achète une tarte aux fraises et il la partage en quatre. Sachant que la tarte pèse 800 grammes, quel va être le poids de chaque part? Eh bien, voilà un excellent problème. Qu'en pensez-vous, monsieur Durand?
10: En effet, monsieur le ministre, c'est un très beau problème, mais je l'avais déjà écrit ce matin.
9: Un marsouin? Pourquoi me parle-t-il d'un marsouin? Décidément, tout le monde est très bizarre dans cette école. Il vaut mieux que je m'en aille. Bon, allez, je vous laisse et bon courage.
7: Le ministre et le directeur sortent, laissant le maître dépité au milieu de la classe. Les élèves sortent à leur tour. Le maître reste seul. Il défroisse son chapeau, dépoussière son écharpe, récupère sa serviette dans le seau d'eau. À ce moment, surgit le concierge.
6: Ah, monsieur Durand, votre femme vient de vous téléphoner pour vous demander un petit service.
11: Ah bon?
6: Oui, elle vous demande de passer à la pâtisserie pour acheter une tarte aux fraises.
11: Hein, quoi?
6: Une tarte aux fraises pour 4 personnes.
7: Soudain, le maître jette ses affaires par terre et se met à courir après le concierge.
11: Je ne veux plus jamais entendre parler de tarte aux fraises. Je hais l'État. Je hais les fraises. Plus jamais, plus jamais.
7: Fin.
12: Et le problème de ma solution.
13: Nous avons quelques questions à vous poser.
10: Première question, cette lecture est extraite d'un album, d'un journal, d'un roman, d'une pièce de théâtre, d'une bande dessinée.
14: C'est une pièce de théâtre.
15: Deuxième question. Quel ennui rencontre le premier élève?
9: C'est que quelqu'un, son père, a des boutons rouges sur le nez dès qu'il mange des fraises.
4: Pourquoi le ministre parle-t-il de marsouin?
6: Est-ce qu'il est sourd?
10: Il a confondu matin contre marsouin.

0: Il entend parler de la mer, alors il essaye de s'en fabriquer une. Parce que lui et sa famille habitent trop loin de la mer. La famille tout entière connaît la mer, ils connaissaient la mer avant d'être obligés de partir loin de leur pays. Mais Firas, lui, ne l'a jamais vue. On en parle devant lui comme s'il s'agissait de quelqu'un de cher, mais qui est absent. Alors la famille parle du bleu, qui rejoint le bleu du ciel. La famille parle des plages blanches et lisses où les pas s'impriment jusqu'à ce que les vagues viennent tout effacer et transforment le sable de nouveau en une page blanche. Vous avez déjà vu la mer?
1: Oui.
0: Oui? Ben vous avez de la chance. Vous avez tous vu la mer.
1: Oui.
0: Eh bien ça, moi, il fallait que j'aie non, quand même un peu plus jeune, l'âge de Béra pour voir la mer. Eh oui, parce qu'ici, à Toul, on est loin. Alors Firas, c'est pareil, il n'a jamais vu.
2: Parce que nous, on va partir au Maroc et il y a la
0: Eh ben
2: mer.
0: oui, Firas désirait entendre l'incessant murmure des flots, le bruit de la mer. Nous, ici, on n'a pas le bruit de la mer. Hein. On a l'eau qui coule au robinet. Il désire aussi voir le reflet de la lune sur les vagues. Il veut rêver avec ses grands bateaux qui voyagent vers des contrées lointaines et remplies de mystères. Et Firas dit: Je veux avoir une mer toute pareille à celle dont on me parle. Alors, il apporte de l'eau, il la verse dans une très grande cuve. Il recommence une fois, deux fois, trois fois, quatre, cinq, six, sept, huit, neuf, 10 fois. Mais même avec 10 fois de remplir la cuve, ce n'est toujours pas la mer. Alors, il va dans la cuisine, il demande, je ne sais pas s'il a demandé à maman ou à papa pour prendre le pot de sel, et il verse le sel dans la cuve, pour avoir de l'eau salée, bien sûr. Mais même avec l'eau salée, ce n'est pas encore la mer. Pour qu'elle soit bleue, pour que la mer soit bleue, qu'est-ce qu'il fait? Eh bien, il va chercher l'encrier avec de l'encre bleue. Vous ne savez pas, vous, ce que c'est que les encriers. Maintenant, vous avez des stylos. Nous avons des stylos. Mais avant, on avait une petite bouteille avec de l'encre. Tu sais ce que c'est, toi, qu'un encrier? Eh bien, voilà. Toi aussi? Oh, bah parfait. Et il verse l'encre dans la cuve, mais ce n'est pas encore. Alors, il fait des vagues avec ses mains, mais c'est toujours pas la mer. Il va chercher des cailloux, du sable, des coquillages, mais c'est toujours pas la mer. Et même son poisson rouge qu'il met dans la cuve, mais c'est toujours pas la mer. Et Firas sut alors qu'il ne pouvait pas fabriquer une mer avec tout ce qu'il avait apporté. Il sut encore que la vraie mer allait continuer à l'appeler et qu'un jour, il réussirait à rejoindre la mer. Aucun obstacle ne pourrait l'en empêcher.
3: Bravo.

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1: Nous sommes les CM1, CM2 de l'école Maurice Saint-Bert et nous allons vous lire le premier chapitre du roman qui s'appelle « Le dernier des vampires » de l'auteur Willis Hall. Vous êtes prêts? Alors c'est parti!

0: Edgar et ses parents ont campé à deux pas d'un vieux château abandonné. Pourtant, il leur semble bien avoir vu de la lumière et entendu jouer de la musique. Une visite s'impose.
1: La pièce avait été occupée récemment. Sur la table, un chandelier supportait une bougie à demi consumée, sans la moindre poussière sur la cire, et les cendres dans l'âtre étaient encore toutes tièdes. Edgar fit quelques pas et découvrit, plus captivant encore, sur une table basse, derrière un fauteuil trônait un antique tourne-disque. Voilà donc d'où provenait la musique de la veille.
2: Et cette lueur qu'avait vue son père, c'était cette bougie, sans doute. Mais qui ou quoi allumait cette bougie? Qui ou quoi mettait en marche le tourne-disque? L'ombre entrevue l'instant d'avant, à coup sûr. Mais à quoi ressemble-t-elle?
3: Edgar allait quitter la pièce lorsqu'il aperçut, coincé dans le bâton de l'armoire, un pan de tissu noir bordé de rouge. La porte de l'armoire s'ouvrit tout doucement, poussée de l'intérieur. Puis-je vous faire remarquer que vous vous êtes introduit sans autorisation dans une propriété privée?
4: L'homme était grand et mince. Son visage long avait quelque chose d'infiniment triste. Ses cheveux sombres étaient lissés en arrière sur son crâne. Ses cheveux bruns jetaient des étincelles. Il était vêtu d'un habit noir sur une chemise blanche à midonnée avec un nœud papillon. Une chaîne pendait à son cou, ornée d'un médaillon d'or. Une cape noire doublée de rouge reposait sur ses épaules.
5: Il n'y avait pas de doute possible. « Je sais qui vous êtes », déclara Edgar en s'interdisant de chevroter. Il serrait de toutes ses forces sa gousse d'ail au fond de sa poche. « Ne faites pas dévier la conversation, voulez-vous ? » dit l'homme d'une voix triste en agitant une main au doigt démesurément long. « Vous êtes Dracula, le comte Dracula ? Pas du tout. »
6: « Oh que si, inutile de le nier. Oh que non, et je ne mens pas. Je suis comte, mais pas Dracula. Je suis le comte Alucard. » Alucard, ce n'est jamais que Dracula à rebours. Ah tiens, bonté divine, je ne l'avais jamais remarqué.
0: Mais Edgar connaissait le moyen de prouver qu'il s'agissait d'un vampire. Il tira son ail de sa poche et le brandit sous le nez de l'inconnu. Le comte recula horrifié. Non, pas ça, surtout pas ça. Ah, triompha Edgar, vous voyez bien, la preuve est faite. La preuve de quoi ? La preuve que vous êtes le comte Dracula. La preuve que vous êtes un vampire.
7: Mais pas du tout, ça ne prouve rien. Sinon que je n'aime pas l'ail et je suis loin d'être le seul. Des quantités de gens n'aiment pas l'ail. Ils ne sont quand même pas tous des vampires. Il parut se radoucir. Et toi, tu aimes ça l'ail ? Edgar plissa le nez. Pas tellement, reconnut-il. Es-tu un vampire ? Évidemment non, dit Edgar en riant. Alors, tu vois bien, tu n'as rien prouvé du tout. Et qu'est-ce que tu aimes le moins, mis à part l'ail ?
1: Edgar réfléchit. Je n'aime pas beaucoup le chou, surtout le chou de la cantine. Bien, et tu crois que ça te plairait si je te brandissais sous le nez une poignée de chou de la cantine, comme tu viens de me le faire à l'instant, avec ta vilaine gosse d'ail ? Pas trop à voix, Edgar. Il se tut, il réfléchissait. « Je vous demande pardon. Je suis désolé. Désolé, tu peux l'être. Et pour ce qui est de pardonner, bon, j'accepte. Au moins pour cette fois. » Edgar ne savait plus que penser.
2: « Mais si vous n'êtes pas Dracula, quel besoin avez-vous de vous cacher dans ce château ? Pourquoi vous claquemurez comme ça derrière des portes fermées ?» Le comte ne répondit pas tout de suite. Et lorsqu'il le fit, ce fut pour changer de sujet. « Aimes-tu le violon ?» Edgar eut un geste évasif. Pour être franc, il aimait mieux la batterie. Le violon lui semblait bon pour les grandes personnes. « Quelquefois, parfait, dit le comte, assieds-toi et ouvre tes oreilles. »
3: Il mit en route de tourne-disque. Un air lent, mélancolique, s'éleva en volute à travers la pièce. le comte s'assit dans un fauteuil, le regard perdu au loin, la tête inclinée de côté, puis il se retourna vers Edgar et le fixa intensément comme s'il se demandait s'il devait ou non lui livrer un secret. Nous avons changé notre nom, tu sais, parce qu'avant c'était Dracula. Le comte acquiesça gravement. Mon grand-père a été le dernier des Dracula. Tous mes ancêtres étaient des Dracula. Ils reposent dans un caveau quelque part sur les terres de ce château. Leurs squelettes, du moins dans des cercueils. Ils ont tous un pieu de bois planté dans le cœur. Savais-tu que c'est le seul moyen de tuer un vampire ?
4: Oui, souffla Edgar. Il avait vu un film d'horreur infesté de vampires un soir très tard à la télévision. Oui. Et si quelqu'un enlève le pieu, le vampire reprend vie. Le comte Alucard hocha la tête. Très juste. Mais mes ancêtres ne risquent pas de reprendre vie. Nul ne sait où ils sont enterrés, pas même moi. C'est un secret. Ils dorment en paix et dans l'oubli depuis des générations déjà. C'en est fini des Dracula.
5: Edgar le regardait, intrigué et vaguement déçu. Et vous, ça ne vous arrive jamais de vous changer en vampire ? Ni d'aller mordiller les gens pour leur sucer un peu de sang ? Le comte eut un haut le cœur. Boire du sang ? Quelle horreur ! Il en faisait la grimace. Jamais. Par contre, il m'arrive de me changer en chauve-souris, mais pas pour faire ce que tu dis. D'ailleurs, je vais te dire, je suis végétarien. Edgar éclata de rire. Un vampire végétarien ? On aura tout vu. Edgar plissait le front. Mais il y a quand même quelque chose que je ne comprends pas. Si c'est vrai que vous n'allez jamais dans les maisons faire peur aux gens, alors pourquoi êtes-vous obligé de vivre à l'écart comme vous le faites ?
6: Où voudrais-tu que j'aille ? C'est le seul endroit que je connaisse. Je suis bien obligée de me cacher. Si les gens apprenaient que quelqu'un habite ici, un descendant de Dracula, qui plus est ? Qui sait ce qu'il serait capable de faire ? Les gens, quels gens ? Les gens du village de l'autre côté de la crête, tous, s'ils me savaient ici, ils débarqueraient en force, avec des fourches, des faux, des pieux, n'importe quoi de pointu, tout ce qui leur tomberait sous la main.
7: Mais pourquoi, insista Edgar, pourquoi faire ? Parce qu'ils sont comme ça, dit le comte, la mine sombre. Mais si vous leur expliquez tout, que vous êtes végétarien et tout ça, leur expliquer ? Ricana le comte. Ils m'auraient un palais propre et bien, en moins de temps qu'il n'en faut pour dire Frankenstein. Ses doigts volternent un instant, pareil à des papillons de nuit. Pourtant, tu sais, c'est dur parfois, une vie de chauve-souris, une vie solitaire. Je veux dire, je comprends, soupira Edgar. J'aimerais tant pouvoir vous aider.

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c'est désolé d'avance. Pour ceux qui veulent passer un bon moment, j'ai bien conscience qu'il y avait une bonne ambiance, mais faut que je vous parle d'un truc important. Vous pouvez toujours danser si ça vous chante, ou chanter, mais je vous cache pas

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